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0: Bonjour à tous, bonjour à toutes, quel plaisir de vous retrouver en ce mardi matin pour commencer la journée sur une note positive, une note de bonne humeur et surtout pour permettre de surtout entamer ce mardi-là en toute sérénité. Au micro, c'est Stéphane qui accompagne vous et bien sûr, pas sûr, la partie technique, c'est Stéphanio Hippolyte. Alors pour tout de suite, nous allons guetter ensemble les titres qui seront développés lors du grand journal de 6 heures. Le service de la santé a maintenant un effectif de 123 infirmiers et infirmières et 31 nouvelles recrues ont pris leur fonction hier à l'hôpital Queen Elizabeth à Crèvecœur. Un seul verre d'alcool pendant la grossesse peut perturber le développement du fœtus. Message de prévention du groupe Crack Antidrogue et de la Commission de la Santé à l'occasion de la Journée mondiale de sensibilisation au syndrome d'alcoolisation fœtale ce 9 septembre. Admission dans les écoles maternelles et unités préscolaires en janvier 2027. L'inscription a lieu jusqu'à fin septembre. Et plusieurs générations de comédiens et de metteurs en scène participent à un atelier pour produire et présenter une pièce le même jour. Cela se passera cet après-midi à Mon Plaisir. Et voilà donc les titres vous seront développés lors du grand journal de 6 heures.
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0: Et quel temps fera-t-il en ce mardi? Pour le savoir, allons tout de suite à la station météorologique de Vacoa pour retrouver M. Avinash Douki. M. Douki, bonjour.
3: Bonjour.
0: Est-ce que vous êtes capable de nous donner un aperçu les temps qui pour faire aujourd'hui dans Rodrigue?
3: Eh bien, bonjour à tout le monde de l'auditeur. Donc, point important à annoncer, c'est que nous avons un avertissement de forte houle qui vont envoyer à Rodrigue à partir de 10h ce matin et il est valable jusqu'à 16h jeudi 10 septembre 2026. Sinon, nous attendons qu'il y ait un front froid qui peut influencer les temps dès cet après-midi. Et par la suite, nous venons un front anticyclone qui peut occasionner un état venteux et froid sur l'île. Comme prévision pour aujourd'hui, là le matin, il y a la présence de quelques nuages sur le ciel, mais en termes de pluie, pas prêt à attendre grand chose, donc ce sera essentiellement beau. Toutefois, le ciel vient graduellement nuageux.

0: l'après-midi avec ma nappe intermittente. Et ça m'a appris là pour persister même durant la nuit. Donc, c'est nuageux durant la nuit aussi avec ma nappe. Le vent, il peut souffler depuis secteur sud environ 20 km par heure. Ce matin, toutefois, nous battons qui pourront faire aussi encore au cours de l'après-midi et nous capables de rafale jusqu'à 70 km par heure dans certains endroits. Concernant l'état de la mer, donc l'état de la mer est très mauvais même, avec ben la houle qui peut atteindre en termes de hauteur de 4 à 6 mètres. Et ça, ben la houle là, c'est aussi capable de provoquer ben, inondation côtière, surtout à l'heure des marées hautes dans la région de l'Ouest et du Sud. Donc, les frottements conseillés à man pêcheurs, plaisanciers et aussi au public, pas sortir en mer et aussi pas le promener devant la côte de l'Ouest et du Sud, surtout à l'heure des marées hautes. Côté température, la maximale au cours de la journée, du coup, 2 degrés inférieurs à ce qu'il nous gagnait ces derniers temps. Donc, nous attendons qu'il pourrait varier entre 24 et 26 degrés. Et aussi, la minimale, ce soir, elle pourra entre 18 et 20 degrés. Eh bien, c'est tout comme info météo pour ce mardi. Merci pour votre écoute. Bonne journée à tous. Au revoir et à très bientôt.
1: Merci beaucoup, Monsieur Avinash Duki. Donc, nous souhaitons une excellente journée et une très bonne semaine.
0: Merci à vous.
1: Au revoir.
0: Au revoir.
1: Et pour tout de suite, mon poulet azote, bulletin PCR pour Audrey qui fait une série aujourd'hui, mardi 8 septembre 2026, 4h15 grand matin. Comment Monsieur Duki dit, donc, un warning, gros la houle qui enviguait à Rodrigue, elle est plus valable à partir de 10h aujourd'hui grand matin jusqu'à 4h. Tantôt, jeudi 10 septembre 2026. Alors, les temps de la mer pendant les prochaines 24 heures, les temps pour bon, jeudi grand matin, les pour niaiser dans l'après-midi et qu'à soir avec ban til la pli. Divan pour souffler des pistes secteur sud environ 20 km par heure et qui pourront renforcer davantage dans l'après-midi avec ban rafale de 70 km par heure. L'état lagon est candé au brisant. La mer pas praticable. L'hypovine bien mauvais. Et ban gros la houle depuis sud-ouest qui peut atteindre 4 à 6 mètres hauteur. Ban la houle là capable aussi atteindre ban la côte, surtout dans l'ouest et les sud, dans l'air marée haute et capable aussi un an ras de marée. Le ban sorti en déo brisant et le ban lagon fortement conseillé. Il est conseillé aussi pour éviter ban la plage, surtout dans l'air marée haute. Justement, une nouvelle cause marée haute. Donc, marée haute, l'hypo 11h36 et 11h30 tantôt, marée pour bas 5h17 et 5h25 tantôt. Voilà, c'était The Bill TPCR qui finit mettre par station météorologique. Va quoi?
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1: Alors, on passe tout de suite à ces deux avis de décès. On nous prie d'annoncer le décès de M. Mathieu Colette. Décès de M. Mathieu Colette, aussi connu sous le nom de Tom Mathieu. Il était âgé de 80 ans, ex-habitant de 80. Le convoi mortuaire sortira de chez son fils, M. Jean-Marie Colette, connu comme Marcel à 80. La date et l'heure des funérailles vous seront communiquées ultérieurement. Et on nous prie aussi d'annoncer le décès de Madame Marie-Thérèse Perrine. Décès de Madame Marie-Thérèse Perrine, aussi connue sous le nom de Viane. Elle était âgée de 72 ans, ex-habitante de Château de Fleurs. Le convoi mortuaire sortira de chez sa mère, Madame Fignolia Perrine, aussi connue sous

Bonjour à tous, bonjour à toutes, quel plaisir de vous retrouver, surtout pour Réveil Zut. Et voilà, c'était pour moi, tu l'as fait de Glorious à l'eau, à sa santé là, donc les causes, l'eau, le sacrifice, surtout qui, comme on dit, n'y fait un sacrifice, n'y fait un effort immense, surtout pour nous, par amour pour nous. Alors, nous mettre l'idée dans nous la vie de tous les jours, c'est vrai qu'il nous pas envie de vivre, parfois nous fatiguer, donc on a une douleur, surtout qui. Nous bien au chaud en bas, nous couette et surtout nous bien faire frais, surtout dans le matin bonheur. Mais quoi qu'il en soit, il est très important.

pourtant qui nous lever, qui nous donne nous les moyens de réussir, d'entamer ça, la journée là, l'eau, un bon rythme pour permettre qui, peu importe qui arrive dans toute la vie, peu importe qui arrive dans sa journée là, je suis capable d'affronter avec sourire et bonne humeur. Alors, si jamais je dors sous la couette, donc c'est le moment de se réveiller. Alors, peut-être pas pour sortir le lit, mais peut-être ouvrir les yeux. Donc, c'est un premier pas. Écoute, je t'ai emporté par la musique et ensuite, je suis capable de lever les lacs, je suis capable d'entamer, je ban une préparation, peut-être un petit nettoyage rapide ou bien dresse linge, cuit manger. Donc, nous avec Zut, pour encourager Zut, pour soutenir Zut, pour réveiller Zut. Donc, pas hésiter pour faire ça. Premier pas là. Allô, mon propos Zut qui nous l'écoute ensemble, Patrick Bruel pour tout de suite avec ce titre. Je te le dis quand même.

C'était Lone Star avec le titre Amazed qui est sorti en 1999. Et oui, ça sentait là. Donc en cette année 2026, je gagne 27 ans d'existence. Alors, justement, là, mon compositeur qui nous change de style, nous change de registre. On écoute ensemble Johnny Hallyday avec ce titre Vivre pour le meilleur.

0: C'était les Red Hot Chili Peppers avec ce titre Under the Bridge qui nous donne l'occasion d'écouter en live. Et juste avant, nous tu peux écouter Johnny Hallyday avec un artiste qui s'appelle Sonia Lassen et ce titre Vivre pour le meilleur. Alors, pour tout de suite, nous allons ensemble. Donc, qui banne donc, le temps lui réservé pour nous, c'est cette page météo de ce matin.
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0: Communiqué de la météo pour Rodrigue émis à 4h30 en ce mardi 8 septembre 2026. Et situation générale, un avertissement de forte houle sera en vigueur à Rodrigue à partir de 10h ce matin et sera valable jusqu'à 16h jeudi 10 septembre 2026. D'autre part, un front froid s'approche des Mascareignes par le sud-ouest et influencera le temps local à partir de cet après-midi. Et après le passage de ce système, un fort anticyclone provoquera un temps venteux et froid sur l'île. Prévision pour les prochaines 24 heures, beau temps ce matin, graduellement nuageux dans l'après-midi avec des pluies intermittentes. Une baisse relative d'environ 2 degrés Celsius est attendue dans la température maximale au cours de la journée. En ce qui concerne la température maximale, elle variera entre 24 et 26 degrés Celsius. Ciel nuageux durant la nuit avec des pluies intermittentes, la température minimale quant à elle variera entre 18 et 20 degrés Celsius. Le vent soufflera du secteur sud à environ 20 km par heure, se renforçant graduellement dans l'après-midi avec des rafales de l'ordre de 70 km par heure. Le public est conseillé d'être prudent lors des manœuvres en hauteur et sur les routes en raison de vents de travers dès cet après-midi. La haute mer deviendra progressivement très forte avec des houles et la hauteur des vagues sera de 4 à 6 mètres. Mais ces vagues pourraient

provoquer des raz-de-marée, en particulier lors des marées hautes, et pourrait entraîner des inondations côtières, surtout dans les zones de basse altitude à l'ouest et au sud. Il est fortement conseillé aux pêcheurs, aux plaisanciers et au public en général de ne pas sortir en mer et à l'heure des marées hautes, et surtout de ne pas s'aventurer sur ces plages. La pluviométrie durant les dernières 24 heures est comme suit. Trace à Pointe-Canon et Plaine-Corail et 0,8 mm de pluie en

0: de Maribas à 17h25. Alors le soleil nous dira bonjour ce matin à 5h49 pour nous dire au revoir ce soir à 17h40. Alors pour tout de suite, mon poulet de Bill TPCR pour Audrey qui finit très audit, mardi 8 septembre 2026, 4h15 grand matin. Alors, un warning, gros la houle en vigueur, le Rodrigue, et qui pour valable à partir de 10h au 10 grand matin, jusqu'à 4h tantôt, jeudi 10 septembre 2026. Les temps de la mer pendant les prochaines 24h, les temps pour bon, au 10 grand matin, les pour niaiser dans l'après-midi et qu'à soir avec 20 l'appli. Il va pour souffler des pistes secteur sud à environ 20 km/h, et qui pourra faire aussi dans l'après-midi avec une rafale de l'ordre 70 km/h. L'état, lagon et condé au brisant, la mer pas praticable, l'ipouvine bien mauvais et ban gros la houle depuis sud-ouest qui peut atteindre 4 à 6 mètres au terre. Ban la houle la capable aussi atteindre ban la côte, surtout dans l'ouest et les sud, dans les marées hautes et capable aussi un an ras de marée. Ban sorti en déo brisant avec de ban lagon fortement déconseillé et les conseillers pour aussi éviter ban la plage, surtout dans les marées hautes. Comment on fait dire la marée pour haute 11h36 et 11h30 tantôt, marée pour bas 5h25, tantôt. Voilà, c'était Zotman communiqué de la météo selon la station météorologique. De va quoi?
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Je vous fais un rappel de ses avis de décès. On a pris d'annoncer le décès de Monsieur Mathieu Colette. Décès de Monsieur Mathieu Colette, aussi connu sous le nom de Tom Mathieu. Il était âgé de 80 ans, ex-habitant de 80. Le convoi mortuaire sortira de chez son fils, Monsieur Jean Margeau Colette, connu comme Marcel, à 80. La date et l'heure des funérailles vous seront communiquées ultérieurement. Et on nous prie aussi d'annoncer le décès de Madame Marie-Thérèse Perrine. Décès de Madame Marie-Thérèse Perrine, aussi connue sous le nom de Viane. Elle était âgée de 72 ans, ex-habitante de Château des Fleurs. Le convoi mortuaire sortira de chez sa mère, Madame Finola Perrine, aussi connue sous le nom de Fafane, à Château des Fleurs, ce mardi 8 septembre 2026 à 11h pour se rendre en l'église Saint-Esprit de la Ferme et de là au cimetière de la localité. À toutes ces familles affligées par ces deuils, la MBC présente ses plus vives sympathies.

C'était la voix du groupe Oasis, Stop Crying Your Heart Out, extrait de notre album studio Heaven Chemistry. Alors pour tout de suite, moi pour les autres, un communiqué du CEB, les abonnés de Fons-la-Montée et de Fonds-Baie aux Huîtres sont avisés que la fourniture d'énergie sera interrompue de 8h30 à 14h le mardi 8 septembre 2026 en raison des travaux qui seront effectués sur le réseau électrique. La fourniture sera rétablie sans préavis. À l'achèvement des travaux, le CEB prie sa fidèle clientèle affectée par cette coupure de bien vouloir l'excuser pour tout inconvénient.

0: Bonjour, bonjour à tous nos auditeurs, auditrices qui fait rejoindre nous. M'espérez qu'ils êtes parés, qu'ils êtes d'attaque pour cette nouvelle journée, même si l'écho peut dire rester sous la couette. Peut-être que Lily là est très confortable, donc pas envie de trop bouser. Mais quoi qu'il en soit, nous bisons faire ça, ces efforts là. Nous bisons donne nous les moyens de réussir et surtout qu'ils nous tout et aspire à un meilleur confort de vie, une meilleure qualité de vie, qui nous famille gagne manger tous les jours et surtout qui nous gagne le bonheur qui nous tout nous mériter. Donc, pour ne pas faire ça, nous besoin de nous les moyens de réussir. Et comme dit Ben Grand Dimoun, l'avenir appartient à ceux qui se lèvent tôt. Allez, d'une heure. Donc, restez 16 minutes avant 6 heures. Donc, c'est le moment de se bouger et surtout pour commencer cette belle journée du bon pied. Et justement, on a été ensemble qui ban les étoiles une réservée pour vous en ce mardi avec votre horoscope du jour.
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Alors, débutons avec nos amis les Béliers. Une belle énergie d'initiative vous anime. Lancez ce projet qui vous tient à cœur. Le succès est à portée de main. Taureau, prenez le temps d'écouter votre intuition. Un moment de calme aujourd'hui vous apportera la clarté nécessaire. Gémeaux, vos échanges sont fluides et inspirants. Une rencontre inattendue pourrait ouvrir une porte stimulante. Cancer, votre détermination porte ses fruits au travail. Continuez sur cette lancée, vos efforts sont enfin reconnus. Lion, l'horizon s'élargit, une nouvelle perspective ou envie de voyager booste votre enthousiasme naturel. Vierge, journée propice à la transformation intérieure, laissez aller ce qui ne sert plus pour faire la place au renouveau. Balance, l'harmonie règne dans vos relations, profitez de cette journée pour resserrer les liens avec vos proches. Scorpion, votre efficacité est impressionnante aujourd'hui. Vous classez des dossiers importants avec une aisance remarquable. Sagittaire, l'amour et la créativité sont à l'honneur. Exprimez vos sentiments librement, alors la joie sera au rendez-vous. Capricorne, le foyer et la famille sont vos priorités, votre priorité du moins. Alors un moment partagé apporte réconfort et sérénité. Verseau, votre esprit vif capture 1000 idées à la minute. Alors notez-les soigneusement, l'une d'elles a un fort potentiel. Et pour terminer les poissons, vos finances ou vos ressources bénéficient d'un élan positif. Alors restez confiant face aux opportunités. Quel que soit votre signe astral, je vous souhaite à tous et à toutes une excellente journée. Alors, vibration reggae pour la suite de cette émission. Olivier Rodrigue, c'est Bob Marley and the Wailers, Free Little Bird.

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Et oui, ça zone là, li pou alright. Si nous gardons l'esprit positif, un l'esprit qui restait toujours, qui respire la joie et la bonne humeur. Alors, nous donne-nous les moyens pour réussir et surtout, peu importe ce qui est arrivé à Zodzodi. Donc, nous garde le sourire et surtout, nous garde, nous, bonne humeur communicative. Alors, pour tout de suite, nous avons été ensemble. Qui est un événement historique? Il est arrivé le 8 septembre. C'est une éphéméride.

Et en ce mardi 8 septembre, alors nous célébrer la nativité de la Vierge Marie. Et donc, dans l'Église catholique, nous célébrer sa date qui est très, très importante, surtout dans nos calendriers liturgiques. Et bien sûr, nous avons aussi un nom qui nous célébrer, qui n'est pas très commun, c'est Corbinien. Alors, si toutefois, il y a une Corbinien qui peut écouter nous, donc une très bonne fête et une excellente journée. Alors, moi, je cause événement historique, mais nous avons ensemble qui est un événement inarrivé un 8 septembre dans l'histoire de l'humanité. Alors, tout d'abord, nous avons la fin du grand siège de Malte après 4 mois de combat contre l'Empire ottoman. En 1943, après un affrontement féroce, donc nous avons une annonce officielle de l'armistice de Cassibile entre l'Italie et les forces alliées. C'était le 8 septembre 1966, et pour une geek qui peut écouter nous, donc ça dit spécialement pour ça, fut la diffusion du premier épisode de la série culte Star Trek aux États-Unis. Il y a un événement un peu plus récent. Donc, je disais un événement qui est plus récent. Donc, le 8 septembre 2022, on fut le décès de la reine Elisabeth II après 70 ans de règne, marquant la fin du plus long règne de la monarchie britannique. Voilà, c'était cette éphéméride en ce mardi 8 septembre 2026. Alors, on me propose qu'ils en écoutent ensemble Windblues, surtout pour réveiller et ce titre, Pizzorite.

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0: Belle matinée à tous et à toutes. Il est 6 heures. Et nous accueillons Mario Lisette donc pour le Grand Journal. Bonjour Mario.
1: Merci Stéphane, bonjour à vous également et belle matinée à vous aussi.
0: Merci beaucoup.
1: Madame, monsieur, bonjour et merci de nous rejoindre pour ce journal de la matinée. Donc, on démarre avec bien évidemment les titres. Le service de la santé a maintenant un effectif de 123 infirmiers et infirmières. 31 nouvelles recrues ont pris leur fonction hier à l'hôpital Queen Elizabeth à Crèvecœur. Un seul verre d'alcool pendant la grossesse peut perturber le développement du fœtus. Message de prévention du groupe Crac Antidrogue et de la Commission de la Santé à l'occasion de la Journée mondiale de sensibilisation au syndrome d'alcoolisation fœtale ce 9 septembre. Admission dans les écoles maternelles et unités préscolaires en janvier 2027. L'inscription a lieu jusqu'à fin septembre. Et plusieurs générations de comédiens et de metteurs en scène participent à un atelier pour produire et présenter une pièce le même jour. Cela se passera cet après-midi à Mon Plaisir. Rebonjour à vous tous. Ils ont choisi de soigner des malades et d'être à leur côté et de sauver des vies. Une trentaine d'infirmiers et d'infirmières donc ont pris leur fonction hier. Une cérémonie pour marquer leur recrutement officiel a eu lieu à l'hôpital Queen Elizabeth à Crèvecœur. Le commissaire de la santé Nicolas Volbert et ses collaborateurs ont appelé les jeunes recrues à exercer avec patience, dévouement et confidentialité. Cathy Auguste.
2: Émotion et fierté. Ce lundi, à l'hôpital Queen Elizabeth à Crèvecœur, après 3 années d'études, les nouveaux infirmiers et infirmières se joignent au service de la santé. Une nouvelle étape où ils seront confrontés aux réalités du métier. Ils devront faire preuve d'empathie et de patience au quotidien.
3: Faire 3 ans d'études, quitte femme pour aller mourir, ce n'est pas une affaire qui est facile. Mais toutefois, quand nous l'emballons, nous réussissons, et les bandes des filles qui sont bien, nous pouvons rejoindre la grande famille de nursing ici à Rodrigue. Et j'espère que chacun de nous, nous pouvons faire de nous mieux pour servir la population comme on bien.
4: Un bon travail qui est noble, respectable. Il y a beaucoup de prospects aussi. Je prie pour faire le travail là avec patience, courage.
2: L'infirmerie est un maillon essentiel de la chaîne médicale. Les nouveaux nursing officers sont appelés à gravir les échelons.
5: Comme tout le monde dans l'équipe médicale, il est bien important. Faire ce travail avec dignité, avec amour, patience et que nous assurons aussi confidentialité de nos patients, nous mettons nos patients dans sécurité.
6: Le nursing, c'est un travail noble. Je suis cause, mon conseiller, nous autres, profitez en prendre, vis-à-vis.
2: Le commissaire de la santé est revenu sur les mesures prises pour améliorer le service médical. Nicolas Volbert invite les nouveaux venus à donner le meilleur d'eux-mêmes.
7: Nous faisons beaucoup d'efforts depuis 2022, nous là. Nous ouvrons beaucoup de départements. Nous ouvrons un département d'endoscopie. Nous renforçons aussi health promotion. Nous renforçons aussi côté AIDS, dialyse. Qui me souhaite tout, donne le maximum des autres.
2: L'arrivée de ces débutants porte à 123 le nombre de nursing officers dans le service de la santé à Rodrigue.
1: Un verre peut sembler anodin, mais pendant la grossesse, l'alcool consommé par la mère peut atteindre le fœtus et perturber son développement. C'est autour de ce message de prévention qu'une journée de sensibilisation au syndrome d'alcoolisation fœtale a été organisée hier au centre de santé Dr Jean-Christophe Prudence à la ferme. Une initiative du groupe Crac Antidrogue menée en collaboration avec la Commission de la Santé. Le compte rendu

0: de David Casimir.
1: Le syndrome d'alcoolisation fœtale constitue la forme la plus sévère des troubles pouvant être provoqués par l'exposition prénatale à l'alcool. Il peut notamment affecter la croissance, le développement du cerveau, les capacités d'apprentissage et le comportement de l'enfant. Un problème bien existant à Rodrigue.
2: Ma maman, quand nous demande, c'est difficile pour nous dire nous qui nous prend l'alcool. Mais au fur et à mesure qu'ils nous posent des questions, les là qui nous disent nous vraiment de temps en temps nous prennent ces verres.
1: Et le danger ne se limite pas aux premières semaines de grossesse. Le développement du système nerveux et du cerveau se poursuit tout au long de la gestation. D'où un message simple porté par les professionnels de santé. Pendant la grossesse, l'option la plus sûre, ne pas consommer l'alcool.
3: Les complications qui sont reliées à l'alcool sont plusieurs pendant la grossesse, principalement les neurodéveloppementales, au niveau de mon organe vital, capable de faire malformation au niveau cardiaque, au niveau des os, au niveau des reins. Nous trouvons plusieurs fois que madame, même quand j'étais accouchée, des fois je devenais sous influence d'alcool. Et c'est une situation qui est bien courante et bien banalisée, malheureusement.
1: Cette rencontre devrait aider les futures mamans à mieux protéger leur bébé.
4: Et nos parents, ils ne pas prendre le sérieux parce qu'avec les temps, ils sont enfants malades. Les lacs, ils ont découvert après qu'ils aient boisson qui peut causer ça.
5: Nous, en tant que madame enceinte et aussi nous, l'entourage, nous comprenons qu'ils ne sont pas supposés consommer l'alcool, ni pendant la grossesse, ni pendant l'allaitement.
1: Pour les organisateurs, la prévention passe également par l'entourage.
6: C'est justement pour qu'ils donnent encore plus d'informations à une madame qui est enceinte, qui n'aime pas consommer l'alcool. De plus en plus, on trouve beaucoup de madame qui commence à avoir un problème d'addiction. Et surtout, le constat aussi qu'il y a une madame qui est déjà enceinte, même qui consomme l'alcool.
1: L'Organisation mondiale de la santé souligne qu'aucun seuil de consommation d'alcool n'a été établi comme sûr pendant la grossesse. L'exposition prénatale peut également augmenter les risques de fausses couches, de naissance d'un bébé sans vie ou d'un accouchement prématuré.
0: Un verre peut sembler anodin, donc, mais pendant, c'est plutôt donc les inscriptions. On démarre avec les inscriptions, mesdames et messieurs, excusez-moi, pour l'admission en premier, en pré-primaire, en janvier 2027, ont débuté cette semaine et s'étendront jusqu'au 30 septembre. Elles concernent les enfants qui ont 3 ans et qui auront cet âge avant le 31 décembre prochain. L'exercice est en cours dans les unités préscolaires entre 9h30 et 11h30. Et de 13h à 14h. Les cours en agroécologie reprendront donc au cours de ce mois à la pépinière du programme ONSAM à Saint-Gabriel, ouvert à tous. Il vise à approfondir différentes techniques agricoles plus respectueuses dans l'environnement. Au programme notamment agroécologie, agrocompostage, gestion de pépinières, gestion de l'eau et autres pratiques adaptées aux réalités de l'agriculture rodriguaise. Les séances seront animées par le technicien Julien Collin dans le cadre des initiatives du programme ONSAM pour promouvoir des méthodes de production plus durables. Une vingtaine de policiers de différentes unités ont participé cette semaine à une formation consacrée à l'analyse criminelle, organisée du 31 août au 4 septembre à Baladirou. Cette formation a été assurée par des agents spécialisés du renseignement criminel d'Interpol. Une semaine de formation destinée à renforcer les compétences des policiers rodriguais dans l'analyse et l'exploitation des informations criminelles. Nous écoutons la constable Ruthmila Colette et le surintendant de police Max Raboud. La traduction est assurée par Christiana Perrine et Mike Pierre-Louis.
7: Grâce à cette formation, nous avons acquis des outils et des méthodologies essentielles qui ont considérablement amélioré notre manière d'analyser les données, de produire du renseignement et d'aborder les enquêtes modernes.
8: À présent, vous avez assimilé les fondamentaux de l'analyse du renseignement criminel ainsi que les principales techniques d'analyse. Vous avez également pu comprendre le rôle d'Interpol et la fonction du NCB à Maurice en tant que liaison avec Interpol.

0: jeunes de Interpol.
1: Les activités en marge de la fête du Père Laval se poursuivent aujourd'hui. Une marche de prière est prévue de Montlubin à Saint-Gabriel à partir de 17h30. Une messe sera ensuite célébrée par le Père Jean-Rex Casimir en la cathédrale. Du côté de la ferme, un temps d'adoration du Saint-Sacrement est programmé de 9h à 16h. Un moment privilégié de prière, de recueillement et de communion pour permettre aux fidèles de se rassembler dans la foi pour honorer la mémoire de l'apôtre des pauvres. Pour rappel, le thème de cette année est avec Père Laval pour une société zis et fraternelle. Et puis, ce mardi 8 septembre, le Centre de la culture et des loisirs de Montplaisir accueillera à partir de 16h30 un atelier de théâtre spécial animé par Sandrine Ragounat. Il s'agit d'un concept inédit qui vise à réunir différentes générations d'acteurs et de metteurs en scène. Ils travailleront ensemble autour d'une création théâtrale qui sera présentée le jour même. Les précisions de Sandrine Ragounat, enseignante et directrice de théâtre, elle répond aux questions de Wilna Manon.
2: Quoi, Mopévini, point d'échange avec l'artiste Rodriguez. Et sa petite formation qui m'a donné l'ipouplis, un échange et un apprentissage au niveau warm-up, technique vocale, travail sur le corps, prise de l'espace au théâtre. Et dans un deuxième temps, un artiste Rodriguez qui pour présent, autres pour capable initier autres ou sinon approfondir ban connaissance via un texte existant et avec ce texte là moi mon pour là pour guide autres afin qui soient capables d'interpréter et qui au niveau de l'acting, au niveau de la présence scénique, au niveau de l'émotion. C'est ça l'objectif, en tout cas, pour la séance.
1: Il est 6h11 minutes et 40 secondes. Je vous rappelle les principales informations développées dans ce journal. Le service de la santé a maintenant un effectif de 123 infirmiers et infirmières. 31 nouvelles recrues ont pris leur fonction hier à l'hôpital Queen-Elizabeth de Crèvecœur. Un seul verre d'alcool pendant la grossesse peut perturber le développement du fœtus. Message de prévention du groupe Crack Antidrogue et de la Commission de la Santé à l'occasion de la Journée mondiale de sensibilisation au syndrome d'alcoolisation fœtale le 9 septembre. Et admission dans les écoles maternelles et unités préscolaires en janvier 2027. L'inscription a lieu jusqu'à fin septembre. Et plusieurs générations de comédiens et de metteurs en scène participent à un atelier pour produire et présenter une pièce le même jour. Cela se passera cet après-midi à Montplaisir. Voilà, c'est la fin de ce journal-là. Merci de l'avoir suivi. On se retrouve dans un instant.
3: Merci beaucoup, Marie-Lisette, pour le journal. Et place aux infos sportives.
1: À tout de suite.
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3: Et après les infos à Rodrigue, place au sport, n'est-ce pas Mario?
1: Et oui, effectivement Stéphane, les sports, on débute avec l'actualité sportive à Rodrigue, en volleyball plus précisément, début de la Coupe de l'Autonomie ce dimanche, c'était dimanche dernier, bien évidemment, au gymnase de Malabar, dans le groupe A. Victoire sans suspense pour Orange, 3-7-0 face à Songe Volleyball Club. Les champions titres poursuivent le même objectif qu'en début d'année, remporter toutes les compétitions locales. Malgré les changements au sein de l'effectif avec l'arrivée de nouveaux joueurs et le départ de certains cadres, le club poursuit sa progression. Et alors maintenant l'actualité sportive en Angleterre, en Europe et dans le monde de ce mardi en football anglais. La première ligue reste au cœur de l'attention après un week-end riche en enseignements. Manchester United a concédé un nul 2-2 à Everton, tandis

0: Arsenal a réalisé une belle remontée pour battre Chelsea 2 à 1. Liverpool, de son côté, a pu compter sur un Cody Gakpo, du moins très en vue, avec deux passes décisives. Ce mardi soir, place également à la Ligue Cup donc anglaise, avec notamment Bournemouth donc contre Lincoln City, Crystal Palace face à Middlesbrough et Sunderland contre Hull City. Sur la scène européenne, la Ligue des Champions 2026-2027 a fait son grand retour cette semaine. 5 clubs anglais sont engagés dans la phase de Ligue avec l'ambition de porter haut les couleurs de la Première Ligue. Et en tennis, énorme sensation de l'US Open. La chinoise Zheng Qingwen a éliminé la numéro 1 mondiale Iga Swiatek en 2-7. La tenante du titre Coco Gauff, donc poursuit également son parcours avec, après sa victoire contre sa compatriote Ivajovic, Mira Andreeva et Elena Rybakina ont-elles aussi décroché leur place en quart de finale. En Formule 1, le jeune Italien Kimi Antonelli a marqué les esprits dimanche à Monza, parti 19e après une pénalité moteur. Le pilote Mercedes a réalisé une remontée spectaculaire pour remporter le Grand Prix d'Italie devant son équipier Georges Roussel. Max Verstappen termine troisième, tandis que Lando Norris prend la quatrième place. Et en cricket, surprise et émotion en Angleterre, l'ancien international Kevin Peterson revient dans l'encadrement de la sélection comme conseiller spécialisé pour les équipes de cricket donc en format court, afin de préparer notamment la Coupe du Monde 2027. Et bien voilà, c'est la fin de ce journal sportif du moins. Merci de l'avoir suivi. Merci également à Stéphanie Hippolyte pour son support à la technique. Dans un instant, vous allez retrouver notre cher ami Stéphane Bonker pour la suite et fin de cette présente émission. Je vous souhaite de passer une très bonne journée de préférence à l'écoute de la MBC Radio, Rodrigue FM et Radio Maurice. Et à vous donc, Stéphane, pour la suite de cette présente émission. Encore une fois, très bonne journée à vous tous.
1: Merci beaucoup, Marie-Lisette, pour les infos sportives et les nouvelles à Rodrigue. Nous vous retrouvons à 9h pour un autre point avec l'actualité. Très bonne journée à vous.
0: Merci beaucoup, Stéphane. C'est avec plaisir qu'on vous retrouve à 9h.
1: Merci beaucoup.
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écoute, rebonjour à tous et à toutes. Quel plaisir de vous retrouver pour la suite et fin de cette émission. Lévé Rodrigue. Alors, monsieur, qui se prépare pour cette nouvelle journée, que ce soit je peux nettoyer, puis faire un bon dernier ajustement dans le sac, puis préparer un sac justement, ou bien je peux préparer je manger pour cette belle journée. Ou bien peut-être qu'ils ont sorti du travail maintenant, qu'ils ont pu rentrer dans la cour. Et nous pensons particulièrement à des gens qui peuvent écouter nous dans ce bain véhicule, que ce soit dans notre loto ou bien dans bis. Nous souhaitons une excellente journée et surtout, bon courage. Alors, mon propos est qu'il nous entame comme il se doit, nous deuxième partie avec la voix de Mère Jolicoeur et ce titre, Histoire banale.

C'était Histoire banale de Merge, joli cœur, 6h passées de 24 minutes. Elle nous passe tout de suite à la lecture de vos dédicaces d'anniversaire.

Alors, nous recevons quelques messages de votre part ce matin. Et vous proposez de Kinoal Yedzut sans plus de cérémonie. Alors, bon anniversaire à Christio de Le Chou et de la part de son maman fille et papa Lio de Danse Ami qui pépense ce matin. Bon anniversaire à Christio de Le Chou. C'est de la part de Emmanuel et Natalia de Pointe-Monnier, sans oublier de sa sœur Nathalie de Pointe-Monnier qui fait penser ce matin. Bon anniversaire à mon fils Jerry Meunier qui gagne sous la Zodi. C'est demandé par son maman Pet et que son papa Tcholi Meunier de Grand Lafouchemang, ainsi que son garçon Virginio, son frère Lio, et son bonne-sœur Jeunesse Juna et Jerina, et sans oublier son madame Laetitia et son cousine Kerina. Bon anniversaire à Louise Biravan de Bois-Marchand, Alda Latour de Vilma, Dida de Dambébé, Mosuetzut, santé, longue vie et surtout une très bonne journée, c'est de la part de Alan. Je souhaite un bon anniversaire à mon frère Elvis Colette de Trois Soleils. C'est de la part de tous vos frères et sœurs qui comptent en toi beaucoup. Sans oublier ton maman Roselyne et ton papa Gérard Colette qui t'aiment très très fort. Nous souhaitons tout le bonheur du monde et qui vont dire bénis-toi abondamment.

Alors à tout ce beau monde, tout bandimoun qui est là, et spécialement bandimoun qui est là aujourd'hui, mais qui n'a pas gagné aucun message anniversaire. Alors nous souhaitons plein de bonnes choses, longue vie, bonheur, prospérité et surtout qu'ils profitent au maximum de cette journée, que ce soit avec la famille, avec un camarade, avec l'être aimé, ou bien tout seul, si jamais vous avez envie, reste sur vous. Très bonne journée à vous tous.

Alors pour tout de suite, mon proposote qui n'a l'écoute en santé, donc qui n'est reprise par Louise et Joseph, Lincha et Fanny G, n'a l'écoute Maldon.

C'était la voix de Louisy Joseph, Lincha et Fanny G. Maldon. Et oui, c'était une reprise de Dan Santé de Zouk Machine pour permettre de bien réveiller, surtout pour donner une dose de bonne humeur. Alors pour tout de suite, nous allons écouter la rubrique de ce matin.

0: Oui, en cette semaine, donc, nous avons une rubrique qui pour axer l'eau, le don du sang. Et ce matin, nous prenons le plaisir d'accueillir avec nous Rockfan Auclair, Blood Bank Officer, qui pour expliquer nous différents groupes sanguins et surtout l'origine derrière ce groupe-là.
1: Il y a quatre groupes du sang principaux, groupe A, groupe B, groupe O et groupe AB. Et pour faire un peu l'historique, les bons connaissent qui ban groupe 10 ans, découvert par M. Karl Landsteiner dans les années 1901-1902. Parce qu'avant ça, tu peux faire une transfusion sanguine avec ban di moun qui est dans ban l'état critique. Mais c'est un test, tu peux saber et en partie, tu peux avoir une réaction et tu peux décéder plus vite. Parce qu'une transfusion, un groupe du sang qui n'est pas compatible, lui amène une réaction immunitaire très sévère. Donc, à travers ce ban l'expérience, ça scientifique là, c'est un récit classifié et ban différents groupes du sang. Plus bon, nous connaît qui, et certains de nous trouvent dans N parmi ça ban groupe du sang. À ce terme, nous avons un autre facteur et qui définit nos groupes du sang, c'est le facteur Rhesus. Ça a été découvert un peu plus tard dans les années 1940. Ce qui fait que nos groupes du sang, pour soit résus positif ou résus négatif. C'est-à-dire, soit nous pour A positif, B positif, O positif, AB positif ou A négatif, B négatif, O négatif ou soit AB négatif. Résus positif lui indique présence d'un antigène spécifique, l'eau, donc les Rh antigènes, l'eau, nos globules rouges. Et tandis qu'il résus négatif, lui indique l'absence sa antigène-là, l'onoglobine rouge. Facteur résus, lui aussi, définit nos compatibilités et pour transfusion. Un dimoun, son groupe du sang négatif, par exemple, et nous ne sommes pas capables de donner un groupe du sang qui est positif. Même si tous les deux, groupe A, par exemple, mais n'est pas pour compatible pour transfusion. Par contre, un dimoun qui est positif est capable d'accepter un dissan qui est négatif. Donc, un groupe dissan négatif, vous acceptez seulement résus négatif pareil comme les autres. Et un groupe dissan négatif est considéré comme rare. Ce n'est pas sur difficulté pour nous gagner pour transfusion. Et il est aussi rare de par le nombre de monde qui est en ligne. Donc, au niveau de la banque du sang, nous gardons une liste qui nous update chaque fois une donnée résus négatif qui donne du sang parce que nous devons suivre sur la donation et peut-être 10 après qu'il donne du sang, 10 après qu'il gagne 3 mois, nous pouvons rappeler pour lui refaire un don.
0: Voilà, c'était notre rubrique de ce matin. À noter qu'il y a une rubrique consacrée au don du sang à 10 ans

général, donc elle y pouvait faire en cette semaine, étant donné qu'il est samedi, donc maintenant nous journée, donc nous donnons le sang qui pouvait faire dans la cour, la MBC Citronnelle, à partir de 8h30 jusqu'à 1h, samedi 12 septembre 2026. Alors, nous continuons en musique. Cette fois-ci, nous proposons de Kinoal Patate au fil avec la voix de Carl Colette. Je m'habite.

C'était Je m'habite de Carl Colette et on souhaite bien le bonjour à tout le monde qui peut écouter nous du côté de Patate Théophile, Droit Soleil. Et là, nous continuons en musique cette fois-ci. C'est Kaoma qui nous parle d'écouter avec ce titre, un titre en français, surtout pour ce groupe qui chante principalement en portugais. C'est Mélodie d'amour.

C'était Mélodie d'amour de Kaoma. Ça a passé de 42 minutes. Alors, on me proposait pour la suite qu'il nous guette ensemble bah, nouvelles au niveau de la région. Et surtout, pour nous connaître un petit peu plus ce qui peut arriver dans l'océan Indien. Alors, nous commençons à nous tourner des nouvelles régionales donc à La Réunion. Alors, l'actualité est notamment marquée par la nouvelle route du littoral, avec après 13 ans donc de travaux, le chantier y rentre dans une phase décisive avec la deuxième partie du projet qui puis approche de sa dernière ligne droite. Alors, la question, c'est qui pour faire avec l'ancienne route du littoral? Alors, sa question-là, il peut rester au centre de ban débat. Alors justement, Maurice, nous avons plusieurs dossiers qui à l'ordre du jour, surtout à l'actualité. Alors nous avons ban autorité qui peut poursuivre notamment ban efforts autour de la sécurité alimentaire et l'autosuffisance. Alors sur le plan judiciaire, l'enquête concernant une importante affaire de cannabis il peut poursuivre avec la saisie de deux bateaux par la Financial Crimes Commission. Alors, côté météo, comment nous entendons ce matin et depuis hier, les Mascareignes, donc, bien rester vigilants, nous avons un front froid qui est suivi d'un puissant anticyclone qui peut arriver par le sud-ouest. Alors, à Maurice, donc, ben, la pluie être attendue, accompagnée ensuite d'un renforcement du vent, surtout avec une vague, une rafale de vent qui est capable d'arriver 75 km/h dans une zone exposée. Et justement, un avis de forte houle en vigueur à Rodrigue et une forte houle est également annoncée sur les côtes ouest et sud de Maurice également. Alors Madagascar, donc l'actualité est restée dominée par une question politique et judiciaire. Alors la presse rapporte notamment une nouvelle évolution de l'affaire concernant le colonel Patrick Rakoto Manundji, donc qui placé en isolement à Tiafai.

Et enfin, donc, dans la région océan Indien, ben, l'enjeu de coopération et de sécurité maritime est resté toujours important, alors que la France lui assure depuis juin dernier la présidence de la Commission de l'océan Indien. Voilà quelques nouvelles au niveau de la région. Donc, on espérait que vous apprenez un petit peu plus sur la situation, surtout en ce qui concerne la géopolitique dans l'océan Indien. Mais là, mon propos, c'est qu'il nous passe tout de suite à ce bon annonce et communiqué en commençant par la lecture des avis de décès.

On nous prie d'annoncer le décès de Madame Marie-Thérèse Périne. Décès de Madame Marie-Thérèse Périne, aussi connue sous le nom de Viane. Elle était âgée de 72 ans, ex-habitante de Château des Fleurs. Le convoi mortuaire sortira de chez sa mère, Madame Finola Périne, aussi connue sous le nom de Fafane, à Château des Fleurs, ce mardi 8 septembre 2026 à 11h pour se rendre à l'église Saint-Esprit de la Ferme et de là au cimetière de la localité. Et on nous prie aussi d'annoncer le décès de M. Mathieu Colette. Décès de M. Mathieu Colette, aussi connu sous le nom de Ton Mathieu. Il était âgé de 80 ans, ex-habitant de 80. Le convoi mortuaire sortira de chez son fils, M. Jean-Margeau Colette, aussi connu comme Marcel, à 80. La date et l'heure des funérailles vous seront communiquées ultérieurement. À ces deux familles affligées par ces deuils, la MBC présente ses plus vives sympathies.

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2: Alors, on passe tout de suite à ce bon annonce et communiquer avec un communiqué Commission La Terre. 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La fourniture sera rétablie sans préavis à l'achèvement des travaux. 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

0: 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Communiqué de Mauritius Telecom, travaux de rehaussement du réseau. Mauritius Telecom informe son immeuble clientèle qu'elle procédera à des travaux de maintenance sur son réseau dans la région de Pointe-l'Herbe le mardi 8 septembre 2026. Ces travaux seront effectués entre 10h et 14h et pourraient entraîner des perturbations temporaires des services mobiles, voix, SMS et TV dans la région. Mauritius Telecom présente ses excuses pour les éventuels désagréments occasionnés et remercie sa clientèle de sa compréhension. 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Jouer l'instrument moderne comme la guitare, clavier, batterie. Jouer l'accordéon, tambour et les autres percussions qui servent dans la musique traditionnelle Rodrigues. La danse moderne, théâtre et conte, photographie et cinématographie, et slam. Dans ce contexte-là, ban professionnel qui est intéressé pour donner sa ban cour là, invité pour remplir forme application qui est disponible dans tout centre Zenes et dans commission. 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Voilà, c'était vos annonces et communiqués en ce mardi 8 septembre 2026.
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0: À 6h55, je vous fais un rappel de ce communiqué de la météo pour Rodrigues, émis à 4h30 en ce mardi 8 septembre 2026.

0: Situation générale, un avertissement de forte houle sera en vigueur à Rodrigue à partir de 10h ce matin et sera valable jusqu'à 16h jeudi 10 septembre 2026. D'autre part, un front froid s'approche des Mascareignes par le sud-ouest et influencera le temps local à partir de cet après-midi. Après le passage de ce système, un fort anticyclone provoquera un temps venteux et froid sur l'île. Prévision pour les prochaines 24 heures, beau temps ce matin, graduellement nuageux dans l'après-midi avec des pluies intermittentes. Une baisse relative d'environ 2 degrés Celsius est attendue dans la température maximale au cours de la journée et elle variera entre 24 et 26 degrés Celsius. Ciel nuageux durant la nuit avec des pluies intermittentes et la température minimale variera entre 18 et 20 degrés Celsius. Le vent soufflera du secteur sud à environ 20 km/h ce matin, se renforçant graduellement dans l'après-midi avec des rafales de l'ordre de 70 km/h. Le public est conseillé d'être prudent lors des manœuvres en hauteur et sur les routes en raison de vents de travers dès cet après-midi. La haute mer deviendra progressivement très forte avec des houles et la hauteur des vagues sera de 4 à 6 mètres. Ces houles pourraient provoquer des raz-de-marée, en particulier lors des marées hautes, et pourraient entraîner des inondations côtières, surtout dans les zones de basse altitude à l'ouest et au sud. Il est fortement conseillé aux pêcheurs, aux plaisanciers et au public en général de ne pas sortir en mer à l'heure des marées hautes et de ne pas s'aventurer sur ces plages. La pluviométrie durant les dernières 24 heures est comme suit. Point de canon, trace, de même à Plaine Corail et 0,8 mm enregistré à Patate Théophile. Pour nos amis pêcheurs et plaisanciers, voici pour tout de suite vos horaires marées. Marée haute, 11h36 et 23h32 et marée basse à 17h25. Alors le soleil nous a dit bonjour ce matin il y a 1h08 à 5h49 pour nous dire au revoir ce soir à 17h40. Alors, c'était votre communiqué de la météo selon la station météorologique de Vacoa.
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0: Et avant qu'il nous conclure, nous l'émission Lévé Rodrigue, NTAPSU, de ma émission qui se prête à l'occasion d'écouter le Rodrigue FM. Alors, nous vous débutez à 9h, comme à l'accoutumée, avec The Flash en créole. Et juste après, c'est l'émission consacrée à la gente féminine Rodriguez. Plutôt, l'émission Fierté Rodrigue. Donc, nous le confondons mardi et vendredi. Donc, c'est Fierté Rodrigue avec Miss Calamel qui vous donne une bonne astuce, beauté, surtout pour ban Dimoun et surtout pour Cousin Tigit, le ban Dimoun qui marque l'histoire Rodrigue. Donc, à nous éviter confusion, maintenant, là, nous passe à 10h avec l'émission FEMA, juste après le flash en anglais. Et juste après, c'est la musique latine qui est pour à l'honneur.
3: Ouais, ouais. Dis-moi, plein de défoncés, pas semaine, hein, là-bas.
4: La vérité, vous pas perdu le map ou perdu dans son boss. C'est vrai, c'est vrai, c'est vrai.
3: Il a perdu le beat, tout.
4: Ouais.
3: Non, mais une super allégrouche et oui. Pierre Cournet offre une bien monte rapidache.
5: Mm-hmm. Oui, bravo, oui, oui, oui.
3: Bravo,
5: oui, oui,
3: allez. Je... Ouais.
5: Oui, oui.
4: Ben écoutez, merci beaucoup d'avoir participé avec nous ce matin. Alors, on vous offre justement...
3: René qui repart ce matin.
4: C'est deux billets d'entrée pour la grande finale de Fortis Beauty. Donc, Miss India Worldwide, Mauritius. Alors, c'est ce samedi 12 septembre à 19h30 au Trianon Convention Center. Voilà, donc René qui a parlé d'Andy Moon avec vous.
5: Oui, oui, oui.
3: Mmh. Oui, parce qu'il y a des billets.
4: Voilà.
3: Profitez, oui, oui. Dis-moi, nous, allez, on fait un petit détour.
5: Oui, et un petit du monde dans la vie.
3: Non. Oui, c'est vrai.
4: Ah, c'est un plaisir. Voilà. Ne pas faire un dia ou ça, ouais. Mais un dia nous. Non, mais bizarre. En tout cas, on n'a pas parfaitement raison. Oui. Et ben, profitez bien de ce samedi, et ok passe et passez passe une
3: un
4: bonne,
3: bon moment.
4: Ouais, un bon moment. Bonne journée.
3: Merci
4: à vous.
3: René.
5: À vous aussi, à vous aussi.
3: Merci beaucoup.
5: Bonne journée, à vous aussi.
3: Allez, à venir le journal présenté par Jean-François Lecning. On se retrouve tout à l'heure.
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4: Belle matinée, il est 7h. Le journal avec Jean-François Lecning. Bonjour Jean-François.

0: François.
1: Bonjour Sophie, bonjour à tous.
0: Et les titres ?
1: Enquête sur les 155 kilos de cannabis saisis à La Réunion. La FCC identifie Gulshan Govin, l'époux de la députée Véronique Le Govin, comme un des deux acteurs clés de ce réseau présumé. La Cargo Handling investit 2,7 milliards de roupies dans de nouveaux équipements de manutention au port. L'objectif est d'augmenter le volume de transbordement et d'accueillir des navires de plus grande capacité. Etihad Airways pourrait-elle bientôt poser ses avions à Maurice ? Rien n'est encore acté, mais la possibilité est désormais sur la table. Une nouvelle liaison qui pourrait en tout cas accentuer la concurrence entre les grandes compagnies aériennes du Golfe. Et puis pèlerinage du Père Laval, des milliers de pèlerins marcheront ce soir en direction de Sainte-Croix pour se recueillir chez la tombe de ce missionnaire français décédé il y a 162 ans. Mais d'abord l'enquête sur les 155 kilos de cannabis saisis à Brapanon, à La Réunion. Ravindra Chimadji et surtout Gulshan Govin ont été identifiés comme des acteurs clés de ce réseau présumé. C'est en tout cas ce que pensent les enquêteurs de la FCC, la Financial Crimes Commission, qui ont initié des investigations en parallèle avec l'ADSU. Des perquisitions ont été effectuées hier dans l'Ouest par la Commission. Deux bateaux soupçonnés d'être liés au trafic de drogue ont été saisis chez le skipper Ravindra Chimadji à La Golette. Dans le sillage de cette affaire, Yovi Sen Govin, fils de la députée Véronique Le Govin, a été entendu under warning. Et les enquêteurs se sont notamment intéressés à la provenance des fonds ayant servi à l'acquisition de sa voiture personnelle. Il a été autorisé à rentrer chez lui après son audition. La Cargo Handling Corporation investit 2,7 milliards de roupies dans de nouveaux équipements de manutention au port. L'objectif est d'augmenter le volume de transbordement et de mieux accueillir des navires de plus grande capacité. Le contrat a été attribué à la société chinoise HHMC et les nouveaux portiques devraient être opérationnels à partir de janvier 2028. Cet investissement intervient alors que le port a enregistré au 30 juin un record de plus de 800 000 EVP, les équivalents 20 pieds. Selon la direction, la hausse des revenus permet aujourd'hui de financer ces équipements sans avoir recours à un emprunt. L'objectif est désormais de dépasser le million d'EVP au plus tard en 2029. Ghassan Dorsami, Managing Director de la CHCL, au micro de Kunal Gozi.
2: En décembre 2024, pourquoi je tout connais, le port est dans un état déplorable. Un navire qui peut attendre 7 à 8 jours pour accoster et tiena une surcharge pour un conteneur qui vient de Maurice. C'est une surcharge jusqu'à 1 500 $ par conteneur dans les maritimes qui mettaient parce que le bateau peut attendre. Aujourd'hui, il n'y a aucun temps d'attente dans le navire. Et d'ailleurs, tout le combat maritime tire dans la surcharge. Et aussi, le fret de l'Asie à Maurice, il baissait de 50%. Avant, pour un conteneur, tu peux prendre dans l'année maritime, tu peux demander 7 000 $ pour venir de Maurice. Aujourd'hui, il est bien moins que 50%. Preuve, c'est que la compagnie maritime peut demander augmenter le volume. Si nos performances sont pas bonnes, c'est pas pour venir.
1: C'était Ghassan Dorsami, le Managing Director de la Cargo Handling Corporation. L'application Correct permet désormais à chaque citoyen d'estimer le montant de la SAP, la State Age Pension, qu'il pourrait percevoir dans les années à venir. Le principe est simple. L'utilisateur indique son année de naissance, puis l'âge auquel il souhaite commencer à percevoir sa pension. Par exemple, une personne âgée de 28 ans aujourd'hui, née en 1998, pourrait toucher autour de 59 000 roupies par mois en 2063, selon l'estimation proposé dans l'application. Écoutez Adrien Valère.
3: Le calcul prévoit une hausse annuelle projetée de 3,5% en tenant compte de l'évolution attendue du coût de la vie sur la base de l'objectif d'inflation à moyen terme de la Banque de Maurice. Des montants supplémentaires sont également prévus à certains âges, notamment à 75 ans, 90 ans et 100 ans. Et peu importe votre âge aujourd'hui, que vous ayez 20, 40, 60 ou 65 ans, vous pouvez utiliser l'outil pour avoir une estimation. Le ministre des TIC, Avinash Ramtohel, explique le fonctionnement.
0: Si vous nous mentionnez qu'il y a une personne qui peut déjà gagner une pension, n'a rien pas pour toucher là-dedans, et bien qui pour gagner une pension maintenant, qui n'est à partir de 1900.

0: 1966, par exemple, c'est ça va une personne qui est concernée, et ben une jeune aussi concernée, parce qu'il veut vous trouver à quel âge je suis capable de gagner pension et qui montant je peux gagner. Cette application-là, il y a pas une tarification qui bizarre sur le montant qui peut être payé et il est clair qu'il montant-là il paraît fixe, montant-là il évolue avec les temps.
1: Il invite donc les Mauriciens à se rendre sur l'application Correct et à utiliser la fonction SAP Estimate pour vérifier leurs propres projections. Le ministre précise également que pour ceux qui perçoivent déjà leur pension, rien ne sera déduit de leur allocation actuelle.
0: Il est bon de mentionner qu'il y a une personne qui peut déjà gagner une pension, n'a rien pas pour toucher là-dedans. Et ben qui peut gagner une pension maintenant, qui est née à partir de 1966, par exemple, c'est ça va une personne qui est concernée, et ben une jeune aussi concernée, parce qu'il veut vous trouver à quel âge, je vous capable gagner pension et qui montant je peux gagner. Cette application-là, il y a pas une tarification qui bizarre sur le montant qui peut être payé et les clés à qui montant-là il paraît fixe, montant-là il évolue avec les temps.
1: Pour le ministre Avinash Ramtohel, l'objectif est surtout de permettre au public de mieux comprendre ce qu'il pourrait percevoir à l'avenir.
2: La compagnie Etihad Airways pourrait-elle bientôt poser ses avions à Maurice? Rien n'est encore acté, mais la possibilité est désormais sur la table. Le Premier ministre, le docteur Navin Ramgoolam, a indiqué que le gouvernement d'Abu Dhabi manifeste depuis quelque temps son intérêt pour que la compagnie desserve Maurice, mais des discussions doivent maintenant être engagées. Une nouvelle liaison qui pourrait renforcer la connectivité de l'île, mais surtout accentuer la concurrence entre les grandes compagnies aérienne du Golfe. Le point avec Achib Achou.
3: Pour l'heure, ce n'est encore qu'un projet, mais l'intérêt du gouvernement d'Abu Dhabi pour qu'Etihad Airways desserve Maurice est bien réel. Le Premier ministre, le docteur Navin Ramgoolam, l'a confirmé. Cette possibilité s'inscrit dans la volonté de Maurice de revoir sa politique d'accès aérien pour être mieux connecté aux marchés internationaux. Etihad est la compagnie nationale des Émirats Arabes Unis et dessert aujourd'hui plus de 120 destinations à travers le monde via son hub d'Abu Dhabi. La compagnie Emirati offrira une connectivité accrue aux voyageurs et un accès élargi à de nouveaux marchés touristiques. Cette arrivée intensifierait aussi la concurrence face aux transporteurs déjà bien établis comme Emirates et Qatar Airways, favorisant des tarifs plus compétitifs et un meilleur service pour les passagers. En contrepartie, cette ouverture risque aussi de fragiliser Air Mauritius en captant des parts de marché sur certains itinéraires clés. Tout l'enjeu des autorités, notamment à travers le futur National Aviation Council, consistera donc à dynamiser le secteur sans compromettre la compagnie nationale. Bien qu'aucune date ne soit fixée, ce projet reflète l'ambition de mieux intégrer Maurice aux grands flux aériens internationaux.
2: Achib Achou, le pèlerinage du Père Laval débute aujourd'hui à la veille du 162e anniversaire de la mort de ce missionnaire spiritain français, aussi surnommé l'apôtre de Maurice, décédé le 9 septembre 1864. Des milliers de fidèles sont attendus dès ce soir autour de son caveau à Sainte-Croix. Cette année, le rendez-vous est placé sous le thème « Ensemble avec Père Laval, point de société, plaisis et fraternel ». Mais au-delà du rassemblement religieux, que signifie réellement cette marche vers Sainte-Croix? Le père Gérard Soulivoine y voit un geste qui dépasse les frontières d'une seule religion. Il s'est exprimé au micro de Shailene Yerben.
4: Le pèlerinage, c'est justement rappeler que nous ne sommes pas installés dans cette vie-ci, et que nous sommes en marche vers quelque chose d'autre. Et c'est pourquoi le mot pèlerinage est toujours très important dans tous les courants culturels, dans tous les courants religieux. Et bon, nous connaissons à l'île Maurice ces grands mouvements de pèlerinage, en particulier celui de Mahashivaratri, qui rassemble des pèlerins qui viennent des quatre coins de l'île, qui marchent pendant des jours pour se retrouver dans un lieu sacré, un grand bassin, où les chrétiens, eux, surtout les catholiques, et parfois aussi les non-chrétiens, se retrouvent autour de la marche pour la fête du Père Laval dans la nuit du 8 au 9. Là aussi, c'est comme une sorte d'exercice de dévotion pour rappeler que nous quittons tout, nous ne sommes pas encombrés, nous ne sommes pas rattachés, fixés quelque part, mais nous sommes en marche pour rencontrer Dieu, Dieu qui vient à notre rencontre. Voilà.
2: C'était le père Gérard Soulivoine. Une licorne des mers a été filmée il y a quelques mois au large de Saint-Brandon. C'est ce que nous apprend Odysseo Foundation. Une observation exceptionnelle puisqu'il n'y a eu que 60 observations à travers le monde. Elle met en lumière la richesse encore méconnue de l'archipel car au-delà de cette espèce classée en danger critique d'extinction, les regards se tournent désormais vers la protection de Saint-Brandon. Le Saint-Brandon Conservation Trust veut obtenir le statut d'aire marine protégée d'ici 2020.

0: 28, avec des consultations déjà engagées. Léa de Oliveira, porte-parole du projet et programme manager à Odysseo Foundation, nous explique l'importance de cette observation. Elle répond à Shailene Yaben.
1: La découverte de la raie aigle ornée à Saint-Brandon, c'est vraiment une bonne nouvelle, car à l'échelle mondiale, on recense seulement 60 observations documentées. Et qu'est-ce que ça nous dit finalement à propos de Saint-Brandon? C'est que c'est un endroit encore certes relativement isolé et sous-étudié, mais que surtout, il reste encore beaucoup à découvrir là-bas. Et quelque part, la raie ornée, elle devient un peu cette ambassadrice de toutes ces espèces qu'on n'a pas encore découvertes. Et ça nous amène à réfléchir et à se dire qu'il faut protéger Saint-Brandon sur le long terme. Et les actions, elle commence pas forcément à Saint-Brandon. Les actions à Maurice ont aussi un impact. Chaque action individuelle faite à Maurice pour la protection des océans permet de protéger Saint-Brandon, car comme on le sait, tous les océans sont interconnectés.
0: RM1, 7h11, tout de suite le journal des sports de Marine Résidu. Marine, bonjour.
2: Bonjour.
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2: Bonjour Jean-François et bonjour à tous. Cas de dopage allégué concernant l'haltérophile Dorian Madana Mutu. Une enquête déjà été initiée au niveau fédéral. Une nouvelle analyse a été demandée. C'est ce que nous a indiqué hier après-midi Yovin Gadin, le président de la Fédération mauricienne d'haltérophilie, qui a aussi précisé ne pas pouvoir faire de déclaration sur ce cas actuel. Mais il a toutefois souligné que Dorian Madana Mutu bénéficie de la présomption d'innocence tant que sa culpabilité n'est pas établie. L'haltérophile, de son côté, rejette ces accusations et assure ne pas avoir pris de produits compromettants. Jonathan Corrette, assistant entraîneur national, a pour sa part expliqué qu'après la réception des résultats du laboratoire, un board d'écoute devrait se tenir dans les prochains jours. Je vous rappelle que selon les informations communiquées par la RADO, l'haltérophile mauricien a été contrôlé positif au trenbolone, un stéroïde anabolisant interdit par l'Agence mondiale antidopage, l'AMA. Les résultats de cette analyse ont été communiqués le 21 août dernier. En football, après le match nul lors de la manche aller du premier tour préliminaire de la Ligue des champions de la CAF, la Cure Waves mettra le cap demain matin sur l'Afrique du Sud pour le match retour face aux Orlando Pirates. Certes, le 0-0 de dimanche dernier à Côte d'Or est flatteur, mais il démontre tout de même le potentiel des champions de Maurice. Il faudra maintenant confirmer samedi. Écoutez Jérôme Thomas, l'entraîneur de Cure Waves SC.
4: Après ça match 0-0 à domicile, et me pensais bon jeu, on gagne certaine confiance. Là, nous pourrions travailler la récupération et surtout remotiver bon jeu, surtout travailler mentalement, parce que nous attendons un match vraiment compliqué en Sud-Afrique. Nous respecter Orlando Pirates, c'est un grand club au niveau d'Afrique, et maintenant nous pouvons jouer, nous va tout, nous pouvons profiter de toutes nos chances qui nous gagner dans le match et nous faire le maximum.
2: Je vous rappelle que la manche retour des Orlando Pirates et la Cure Waves se jouera ce samedi 12 septembre à 17h, heure Maurice. Ensuite, Espagne, suite et fin hier de la quatrième étape de la Liga, Getafe et Celta Vigo se quittent sur un nul 1-1. Elche s'incline 2-3 face à la Real Sociedad. En Serie A italienne, lors de la troisième journée, Cagliari 1, Lecce 0, Udinese 1, Lazio 2. Sinon, l'événement de ce mardi, c'est le retour des passionnantes nuits européennes. La Ligue des champions revient. Le cours de la première journée de la phase de Ligue sera joué ce soir. Au programme, 6 duels. Le choc de la soirée se joue à Madrid. Le Real reçoit l'Inter Milan avec un historique largement favorable au Merengue. 4 victoires consécutives face aux Italiens en Ligue des Champions. Au Portugal, Porto accueille Manchester City. Les Dragons n'ont jamais battu les Citizens en 4 confrontations avec 3 défaites et 1 nul. À Bruges, place à la revanche, le club Bruges retrouve Aston Villa après un succès 2 défaites face aux Villains la saison dernière. Parmi les autres affiches, Dortmund-Villarreal, Lille-Betis, AEK-Athènes, LOSC. Et avec le retour de la Ligue des Champions ce soir, les débats reprennent, tout comme les grandes attentes des passionnés de football.

0: Du Morne à Chamarelle, nous sommes allés à la rencontre des Mauriciens pour savoir quelle équipe ils voient aller loin cette saison et surtout qui ils imaginent soulever la prestige coupe au bout de l'aventure. Réaction.
1: Alors, il y a pas mal d'équipes, dont le Real, le Bayern, mais pour moi personnellement, j'ai fait le choix du cœur, Manchester, que voilà, on fera un beau parcours et peut-être soulever la coupe.
2: Alors, favori Liverpool, il y a beaucoup de histoire. Vous pensez que je vais suivre encore un peu joueur, mais une sorte de manager, ça là, mais après, il y a un petit temps aussi pour améliorer. Il va win pareil, et c'est quoi pour un résultat.
3: Moi, mon club est international, le meilleur club de l'Angleterre en ce moment. Dernière fois, il fait un tiré, le tir penalty, Patty Bizin met Gabriel. Vous pensez qu'il pourrait venir?
4: Bon, mon équipe qui finit préparée, on a Bayern de Munich, Real Madrid, ça va dans le poulet pour tenir quatre bonnes équipes qui peuvent dans le poulet là-dedans. Vous pensez qu'à Real Madrid, que Real Madrid c'est l'équipe effective en Kobo? Bon, cela ne me pense pas. PSG ne me pense pas que PSG là que tu étais l'infinari sur pays, car c'est l'IP descend.
0: Prenez vos paris, qui aura raison? Réponse le 5 juin 2027. En cyclisme, le maillot rouge actuel de la Vuelta, Enric Mas et Juan Ayuso seront les cartes maîtresses de l'Espagne pour la course en Ligue des Championnats du Monde prévue le 27 septembre à Montréal, au Canada. Chez les Belges, Remco Evenepoel sera l'une des grandes têtes d'affiche et l'un des favoris au titre mondial en l'absence de Tadej Pogacar. Chez les femmes, Lotte Pokepi sera la principale candidate au maillot arc-en-ciel. En tennis, à l'US Open, Elena Rybakina s'est finalement qualifiée pour les quarts de finale en dominant Naomi Osaka 6-1, 6-4. La Kazakhstanaise se rapproche aussi du sommet du classement mondial. Elle n'est plus qu'à une victoire pour s'assurer la place de numéro 1 mondial à l'issue de l'US Open. Au revoir et voilà, fin de ce journal. Restez à l'écoute sur RM1.
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8: Les avis d'obsèques ont pris d'annoncer le décès de Monsieur Maurice Hervé Rohan Mathieu Ross, Monsieur Maurice Hervé Rohan Mathieu Ross, âgé de 26 ans. Le convoi sortira de chez ses grands-parents, Monsieur et Madame Brune Carpenen, à Saint-Joseph, Grand-Gobe, aujourd'hui à 9h30, pour se rendre en église de Saint-Michel à Grand-Gobe et de là au cimetière l'incinérateur de Daruty. Le décès de Madame Anne-Marie Marceline Domingue. Madame Anne-Marie Marceline Domingue, née Adèle, habitant numéro 60, avenue des Ibis, Morcellement, Sodnac, 4 bornes, est âgée de 75 ans. Le convoi sortira de la chapelle ardente des Liensons à Beaubassin aujourd'hui à 10h30 pour se rendre dans l'église de Saint-Jean à 4 bornes et de là au cimetière de Petit-Bel-Air à Maillebourg. Le décès de M. Krishen Munisormi, M. Krishen Munisormi, aussi connu sous le nom de Timanik, âgé de 37 ans, le convoi sortira de chez sa mère, Dolly Munisormi, au numéro 5 Marygold, résidence Valigi, Port-Louis, aujourd'hui à 11h pour se rendre au crématoire de Les Salines à Cassis, à Port-Louis. Le décès de Mme Siouami Ramsami, Mme Siouami Ramsami, née Kouroubdos, aussi connu sous le nom d'Alia Pushpa, âgée de 83 ans. Le convoi sortira de chez son fils, Vela Ramsami, au numéro 121, avenue Ollier Rosil, aujourd'hui à 13h30, pour se rendre à l'incinérateur de Gandhi à Palma, 4 bornes. Le décès de M. Elvis Balou. M. Elvis Balou, aussi connu sous le nom de Serge, âgé de 62 ans. Le convoi sortira de son domicile à Royal Road, Petite Rivière, aujourd'hui à 14h30, pour

rendant l'église de Sainte-Marie à Petite-Rivière et de là au cimetière de Petite-Rivière. Le décès de Monsieur Pascal Prince-Lebonne. Monsieur Pascal Prince-Lebonne, âgé de 38 ans, le convoi sortira de son domicile à chemin d'église à Notre-Dame aujourd'hui à 15h pour se rendre en l'église de Notre-Dame de la Délivrance et de là au cimetière de Bois-Marchand. Le décès de Monsieur Florian Lucas Racine. Monsieur Florian Lucas Racine, âgé de 19 ans. Le convoi sortira de chez sa mère, Marie-Hélène Racine, à Avenue Rose, à Cazenoyal, aujourd'hui, pour se rendre dans l'église de Mater Delorosa à Cazenoyal et de là au cimetière de Rivière-Noire. L'heure vous sera communiquée ultérieurement. Le décès de Monsieur Clifford Benjamin François. Monsieur Clifford Benjamin François, habitant numéro 25 Sharon Street à Cassis, âgé de 77 ans. Le convoi sortira de chez son épouse, Madame Brigitte Babé, au numéro 25 Sharon Street à Cassis, demain à 14h15 pour se rendre dans l'église anglicane de Saint-Pierre à Cassis et de là au cimetière de Gébert, les Salines. Et le décès de Madame Mary Jane Johanna Désiré. Madame Mary Jane Johanna Désiré, née Leboeuf, habitant numéro 39 rue Clément Charroux à Beaubassin, est âgée de 48 ans. Le convoi sortira de la chapelle ardente de Moura à Petite-Rivière et les détails vous seront communiqués ultérieurement. Nos sympathies aux familles endeuillées.

0: Bonjour, bonjour, bonjour, amis auditeurs, comment ça va? Vous allez bien? Bonjour, bonjour, la famille radio, comment ça va? Ben, nous connaissons très bien dans les clickers, je dis oui, nous correct, ben, nous connaissons aussi. Il y en a pas trop bien, l'écho, kaya, ben, il y en a qui est malade, nous pensons ben du monde qui est dans l'hôpital. Ben, personne qui est dans home, ben, personne autrement capable, nous pensons bien, ben, malvoyant, nous pensons bien, bien faux ce matin. Ben, reste avec nous pour commencer la journée là, ben, nous disons bon courage, bonne journée, ben, les enfants qui ne prennent pas mes l'école, nous disons bonne route et pris dans le chemin, moi, ça, bien au coin, prend beaucoup de précautions qui bizarre. Si je t'ai envie de faire un petit coucou, souhaite un bon anniversaire, ben je téléphone nous, je t'avoue, pas téléphone nous, mais je t'avoue nous un petit texto parce qu'il nous téléphone et un petit souci, c'est pas grave. Je téléphone nous, envoie-nous un petit message, le 5-774-60-26. Et nous faisons un petit peu de musique, nous revenons ton manuel? Ben avec plaisir.
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pas pu venir non là. Qui est arrivé ton Anil? Ben, je tout, la famille radio. Ben, quand nous allons aux Islandes de Kierpip, là-bas, pas oublié, il y en a Rosemond, il y a Madame Luc. Enfin, je tout, il y a Luc Domane, ce Madame, ben, Jean-Noël, et puis, il y a notre ami Gaëtan, qui là-bas nous fait un gros bisous doux. Ah ben, il y a Dietrich de l'Allemagne, il y a Marie-France, tout là-bas, la famille radio, il y a Véro, Gaëtan de Quatre-Bonnes, Dadune, Fabienne, tout nous fait un gros câlin, bisous doux, tout. Ben, nous continuons musique, nous mettons un peu l'ambiance, après nous revenons.

0: 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C'était un disco moderne. Ah oui, parce que ça commande longtemps là. Exactement. Alors là, Marie-Anne, bonjour. Il y a une petite message. Bonjour, nous. Diana, Jean-Philippe. Ah ben, je tout écoutera. Ben, c'est bon. C'est aïe. Ben, nous continuons maintenant. Il y a un petit bonjour à Solange, Rebecca, il fait juste un big câlin. Ben, Lydia nous dit, Jean-Philippe, je tout à l'écoute. Ben, bonjour, je tout, bonne journée, bon courage. Les amis, bonne nouvelle pour moi, Olga Moulumbe. Ben, le Talbert, je tout nous parle dans un home. Ça veut dire les 11. Les 11, à partir de midi, nous pourrons en direct en live chez AMA, les amis. Hein. Nous pourrons rendre une visite là-bas, nous pourrons mettre Saban, deuxième jeunesse là. Nous mettons dans la joie en bonne humeur, nous rendons une visite dans Home, Minati Home, qui trouve à la route Nicolet là-bas. Ben, nous pourrons en direct, nous êtes capables d'écouter nous, comment nous pourrons rencontrer nous, qui est un petit peu qui est passion, qui je te fais, maman, il y a du chalran, je t'ai un petit visite hier, ben, quand nous allons, je tout peux danser, mais je me dis, pourquoi pas, nous dis à la direction, ben, il met un petit programme live, ça veut dire à partir midi, les 11, vendredi les 11, à partir midi, jusqu'à 10h.
1: Ben super, ça va quoi danser tout, mon comment mettre mon fanti tout bon.
0: Maman, oula, pas facile là, oula, Olga, hein, pas facile. Allez, nous continuons, musique, nous arrivons 7h51.
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0: Et voilà les amis, nous arrivons à la fin de l'émission, ben nous donnons notre rendez-vous.
1: Nous pourrions bien aller, nous, mais t'as l'air, nous pourrions venir.
0: Ben oui, 11h à midi, nous pourrons ensemble avec vous, avec une autre playlist, bien sûr, pour mettre un petit peu dans la joie, en bonne humeur. Rendez-vous 11h à midi.
1: À tout à l'heure, ciao ciao.
0: Et là, retrouve Marie-José, juste après journal, pour continuer sa l'ambiance, là, sur les ondes AM.
1: Bonne écoute.
0: Bye bye, à tout à l'heure.

0: 5 kilos de cannabis saisis à La Réunion. À son tour, la FCC identifie Gulshan Govin, l'époux de la députée Véronique Le Govin, comme un des deux acteurs clés de ce réseau présumé. La Cargo Handling Corporation investit 2,7 milliards de roupies dans de nouveaux équipements de manutention au port. L'objectif est d'augmenter le volume de transbordement et d'accueillir des navires de plus grande capacité. Etihad Airways desservira-t-elle bientôt Maurice ? Rien n'est encore acté, mais ça en prend le chemin. Des discussions seront en tout cas bientôt entamées avec la compagnie Emirati. Et puis pèlerinage du Père Laval. Des milliers de catholiques marcheront ce soir en direction de Sainte-Croix pour se recueillir sur la tombe de ce missionnaire français décédé il y a 162 ans. Mais intéressons-nous d'abord à l'enquête sur les 155 kilos de cannabis saisis à Brapanon à La Réunion. Les enquêteurs de la Financial Crimes Commission, qui ont initié des investigations en parallèle avec l'ADSU, ont à leur tour formellement identifié Gulshan Govin, l'époux de la députée Véronique Le Govin, comme un des acteurs clés de ce réseau présumé. Également identifié le dénommé Ravindra Chimaji, skipper de son état, et chez qui une perquisition a été effectuée hier à La Golette. Deux bateaux soupçonnés d'être liés au trafic de drogue y ont été saisis. Par ailleurs, le fils de la députée Le Govin, Yovisen Govin, a été entendu hier under warning. Les enquêteurs se sont notamment intéressés à la provenance des fonds ayant servi à l'acquisition de sa voiture personnelle. Il a été autorisé à rentrer chez lui après son audition. Je vous le disais en titre, la Cargo Handling Corporation investit 2,7 milliards de roupies dans de nouveaux équipements de manutention au port. L'objectif est d'augmenter le volume de transbordement et de mieux accueillir des navires de plus grande capacité. Le contrat a été attribué à la société chinoise HHMC et les nouveaux portiques devraient être opérationnels à partir de janvier 2028. Cet investissement intervient alors que le port a enregistré au 30 juin un record de plus de 800 000 EVP. Ce sont les équivalents 20 pieds. Selon la direction, la hausse des revenus permet aujourd'hui de financer ces équipements sans avoir recours à un emprunt. L'objectif est désormais de dépasser le million d'EVP au plus tard en 2029. Écoutez Ghassan Dorsami, le Managing Director de la Cargo Handling.
1: En décembre 2024, au cause de tout connaît, le port est dans un état déplorable. Un navire peut attendre 7 à 8 jours pour accoster et tiena man surcharge pour un conteneur qui vient de Maurice. Tiena surcharge jusqu'à 1 500 $ par conteneur dans les maritimes qui mettaient parce que bateau peut attendre. Aujourd'hui, il n'y a aucun temps d'attente pour le navire et d'ailleurs, tout le combat maritime tire man surcharge et aussi man fret de l'Asie à Maurice. Une baissée de 50%. Avant, pour un conteneur, tu peux prendre l'année maritime, tu peux demander 7 000 $ pour Ville Maurice. Aujourd'hui, il est bien moins que 50%. Preuve, c'est qu'une compagnie maritime peut demander augmenter le volume. Si nos performances ne sont pas bonnes, c'est pas pour venir.
0: C'était Ghassan Dorsami, le managing director de la Cargo Handling. Il répondait à Kunal Gossi. L'application Correct permet désormais à chaque citoyen d'estimer le montant de la SAP, la State Age Pension, qu'il pourrait recevoir dans les années à venir. Le principe est simple, l'utilisateur indique son année de naissance, puis l'âge auquel il a commencé à recevoir sa pension. Par exemple, une personne âgée de 28 ans aujourd'hui, née en 1998, pourrait toucher autour de 59 000 roupies par mois en 2063, selon l'estimation proposée dans l'application. Adrien Valère.
2: Le calcul prévoit une hausse annuelle projetée de 3,5% en tenant compte de l'évolution attendue du coût de la vie sur la base de l'objectif d'inflation à moyen terme de la Banque de Maurice. Des montants supplémentaires sont également prévus à certains âges, notamment à 75 ans, 90 ans et 100 ans. Et peu importe votre âge aujourd'hui, que vous ayez 20, 40, 60 ou 65 ans, vous pouvez utiliser l'outil pour avoir une estimation. Le ministre des TIC, Avinash Ramtohel, explique le fonctionnement.
3: Les bonnes mentionnées qui ont une personne qui peut déjà gagner une pension n'ont rien pas pour toucher là-dedans. Et bonnes qui pour gagner une pension maintenant,

0: du Nord, qui est né à partir de 1966, par exemple, c'est Samane Piersona qui est concerné, et ben, jeune aussi concerné, parce qu'il veut vous trouver à quel âge je suis capable de gagner une pension et qui montant je peux gagner. Sa application-là, il y a pas une tarification qui est bizarre sur le montant qui peut être payé et les clés qui montant-là, il paraît fixe. Montant-là, il évolue avec les temps.
1: Il invite donc les Mauriciens à se rendre sur l'application Corec et à utiliser la fonction SAP Estimate pour vérifier leurs propres projections. Le ministre précise également que pour ceux qui perçoivent déjà leur pension, rien ne sera déduit de leur allocation actuelle.
0: Il faut nous mentionner qu'il y a une personne qui peut déjà gagner une pension, n'a rien pas pour toucher là-dedans. Et ben qui peut gagner une pension maintenant, qui est née à partir de 1966, par exemple, c'est ça une personne qui est concernée, et ben jeune aussi concernée parce qu'il veut vous trouver à quel âge je suis capable pour gagner une pension et qui montant je peux gagner. Sa application-là, il n'y a pas une tarification qui bizarre sur le montant qui peut être payé et les clés qui montant-là, il paraît fixe. Montant-là, il évolue avec les temps.
1: Pour le ministre Avinash Ramtohel, l'objectif est surtout de permettre au public de mieux comprendre ce qu'il pourrait percevoir à l'avenir.
2: Un sujet d'Adrien Valère. La compagnie Etihad Airways pourrait-elle bientôt poser ses avions à Maurice? Rien n'est encore acté, mais la possibilité est désormais sur la table. Le Premier ministre, le docteur Navin Ramgoolam, a indiqué que le gouvernement d'Abu Dhabi manifeste depuis quelque temps son intérêt pour que la compagnie desserve Maurice, mais des discussions doivent maintenant être engagées. Une nouvelle liaison qui pourrait renforcer la connectivité de l'île, mais aussi accentuer la concurrence entre les grandes compagnies aériennes du Golfe. On fait le point avec Achibachou.
3: Pour l'heure, ce n'est encore qu'un projet, mais l'intérêt du gouvernement d'Abu Dhabi pour qu'Etihad Airways desserve Maurice est bien réel. Le Premier ministre, le docteur Navin Ramgoolam, l'a confirmé. Cette possibilité s'inscrit dans la volonté de Maurice de revoir sa politique d'accès aérien pour être mieux connecté aux marchés internationaux. Etihad est la compagnie nationale des Émirats arabes unis et dessert aujourd'hui plus de 120 destinations à travers le monde via son hub d'Abu Dhabi. La compagnie Emirati offrira une connectivité accrue aux voyageurs et un accès élargi à de nouveaux marchés touristiques. Cette arrivée intensifierait aussi la concurrence face aux transporteurs déjà bien établis comme Emirates et Qatar Airways, favorisant des tarifs plus compétitifs et un meilleur service pour les passagers. En contrepartie, cette ouverture risque aussi de fragiliser Air Mauritius en captant des parts de marché sur certains itinéraires clés. Tout l'enjeu des autorités, notamment à travers le futur National Aviation Council, consistera donc à dynamiser le secteur sans compromettre la compagnie nationale. Bien qu'aucune date ne soit fixée, ce projet reflète l'ambition de mieux intégrer Maurice aux grands flux aériens internationaux.
2: Achibachou. Le pèlerinage du Père Laval débute aujourd'hui à la veille du 162e anniversaire de la mort de ce missionnaire spiritain français, aussi surnommé l'apôtre de Maurice, et décédé le 9 septembre 1864. Des milliers de fidèles sont attendus dès ce soir autour de son caveau à Sainte-Croix. Cette année, le rendez-vous est placé sous le thème « Ensemble avec Père Laval pour une société plisis et fraternelle ». Mais au-delà du rassemblement religieux, que signifie réellement cette marche vers Sainte-Croix? Le père Gérard Sullivan y voit un geste qui dépasse les frontières d'une seule religion. Il répond à Shailin Yaben.
4: Le pèlerinage, c'est justement rappeler que nous ne sommes pas installés dans cette vie-ci, et que nous sommes en marche vers quelque chose d'autre. Et c'est pourquoi le mot pèlerinage est toujours très important dans tous les courants culturels, dans tous les courants religieux. Et bon, nous connaissons à l'île Maurice ces grands mouvements de pèlerinage, en particulier celui de Mahashivaratri, qui rassemble des pèlerins qui viennent des quatre coins de l'île, qui marchent pendant des jours pour se retrouver dans un lieu sacré, un grand bassin, où les chrétiens, eux, surtout les catholiques, et parfois aussi les non-chrétiens, se retrouvent autour de la marche pour la fête du Père Laval dans la nuit du 8 au 9. Là aussi, c'est comme une sorte d'exercice de dévotion pour rappeler que nous quittons tout, nous ne sommes pas encombrés, nous ne sommes pas rattachés, fixés quelque part, mais nous sommes en marche pour rencontrer Dieu, Dieu qui vient à notre rencontre. Voilà.
2: Des licornes de mer ont été aperçues il y a quelques mois au large de Saint-Brandon, c'est ce que nous apprend Odysseo Foundation. Une observation exceptionnelle puisqu'il n'y a eu que 60 observations à travers le monde. Une observation qui met surtout en lumière la richesse encore méconnue de l'archipel, car au-delà de cette espèce classée en danger critique d'extinction, les regards se tournent désormais vers la protection de Saint-Brandon. Le Saint-Brandon Conservation Trust veut obtenir le statut d'aire marine protégée d'ici 2028,

0: avec des consultations déjà engagées. Léa de Oliveira, porte-parole du projet et programme manager à Odysseo Foundation, nous explique l'importance de cette observation.
1: La découverte de la raie aigle ornée à Saint-Brandon, c'est vraiment une bonne nouvelle, car à l'échelle mondiale, on recense seulement 60 observations documentées. Et qu'est-ce que ça nous dit finalement à propos de Saint-Brandon? C'est que c'est un endroit encore certes relativement isolé et sous-étudié, mais que surtout, il reste encore beaucoup à découvrir là-bas. Et quelque part, la raie ornée, elle devient un peu cette ambassadrice de toutes ces espèces qu'on n'a pas encore découvertes. Et ça nous amène à réfléchir et à se dire qu'il faut protéger Saint-Brandon sur le long terme. Et les actions, elles commencent pas forcément à Saint-Brandon. Les actions à Maurice ont aussi un impact. Chaque action individuelle faite à Maurice pour la protection des océans permet de protéger Saint-Brandon, car comme on le sait, tous les océans sont interconnectés.
0: La raie ornée, c'est évidemment la licorne des mers. Léa de Oliveira répondait à Shaili Niabon. RM1, 8h passées de 12 minutes, c'est la fin de ce journal. Merci à Martine qui m'a accompagné ce matin à la réalisation. À la technique, c'était Yodji Romenso. À suivre l'interview de la matinale.

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0: Et oui, on commence l'émission avec quelques minutes de retard. Et oui, c'est important de tout mettre en place, que ce soit le téléphone, que ce soit le casque, que ce soit le micro, que ce soit le serveur et surtout, bien sûr, accueillir nos invités en studio. Aujourd'hui, c'est fête, c'est un jour spécial, ce qui fait que, tout simplement, il n'y aura pas de duel des auditeurs, le duel de Matin Musique, et il n'y aura pas de jeu aussi non plus, exceptionnellement aujourd'hui, parce que nous accueillons nos invités. Voilà, ils sont là, très ravis de les accueillir. Bonjour.
1: Bonjour. Bonjour. Bonjour.
0: Voilà, bonjour. Vous les entendez. Je suis une Vini, je suis bien content. Eh bien, chers 31, vous êtes jolie aujourd'hui. Voilà. Alors, nous commençons avec un invité qui, première fois, les Vini de radio, c'est Betty. Betty, bonjour.
2: Bonjour, Marie-José. Bonjour. Correct.
0: Oui, Betty, mais t'as le mot sage, moi, porte. Parce que Betty, une des le pasteur.
2: Non, pasteur, sinon.
0: Pasteur non plus?
2: Non. Non. Ah, quand tu n'as
0: fait que. Tu n'as fait les aînés, en fait, oui. Me rappelle-t-il là. Ouais, me rappelle-t-il là, mais ou pas à la radio jamais.
2: Non, jamais, première fois.
0: Et comment vous trouvez?
2: Un peu content, première fois, vous venez ici.
0: Donc, comment vous trouvez même l'environnement?
2: L'environnement correct, bien content.
0: La police, une est sous bien rentrée.
2: Oui, une est sous bien rentrée.
0: Pas
2: oui. Non. Tu veux gagner avec Rack, mais ça va.
0: D'accord, ils sont très gentils.
2: Oui.
0: Ok. Alors, Betty, qui est au feeling aujourd'hui ou puis Vin, ou pas une Vini, comment dire, pour une participe d'une émission, une Vini pour prendre un

0: 2.
1: Oui.
0: Qui est vraiment ou mérité. Oui. Depuis combien d'années, on ne peut pas dire.
1: 20 ans
0: jouer,
1: depuis.
0: Voilà.
1: À la radio, oui, on écoute, oui, 20
0: voilà,
1: ans.
0: Voilà, pour le plaisir de jouer, pour le plaisir de participer. Moi, tout ça, extraordinaire. Alors, Bertie, vous faites célébrer l'anniversaire.
1: Oui, le 3
0: septembre.
1: Allez, raconte-nous
0: un petit peu. Il y en a beaucoup de choses qui peuvent arriver au mois de septembre.
1: Oui, l'anniversaire, on fait rien en place.

0: Haussmann fait dernier.
1: Ah bon, on fait tomber là?
0: Oui, après mon anniversaire.
1: Mais Mme Michel, on t'a tombé. Elle semble au lit tombée. Les dames pas tombées, non?
2: On tombe amoureuse.
1: Tombe amoureuse, voilà, c'est très bien. Hein, voilà. Mais dis-moi, je vous compte une saplôme.
0: Non, c'est une madame, tu l'as vu. Oh, hier, bah, écoute, ça nous coiffait, oui, tu sais. Ben tout, moi, mon sonal, pèse, froid devant, mon al. Glissé, tombé.
1: Li pan trouvo, li kianto.
0: Oui, la mande, non, mais c'est la glace en casse.
1: Pour vous pas dire non, nye?
0: Gentleman. Non.
1: Il est bizarre. Non, on connaît important.
0: Oui.
1: Dans la vie, il y a important qui est réparation.
0: Oui.
1: D'une manière au sens figuré. Même au palais, il n'y a pas au.
0: Oui, la glace, oui.
1: Mais au sens figuré, qui fait pour dire maintenant qu'il y a une leçon.
0: Oui.
1: Parce que demain, il pourrait remettre en arrière.
0: Oui.
1: Il parle tout à l'heure cette fois-ci.
0: Oui,
1: oui. Mais tu veux qu'il y ait nos rôles là. Nous rôles, nous sommes allés. Vous nous allez au moins?
0: Non, il y a une dame souris, monsieur. Ça.
1: Oh, bon. Mais souris. Oui. Non, mais il ne reconnaît ce taux.
0: Oui, il reconnaît, oui.
1: Ah, mais c'est bien. Voilà. Parce qu'ils allaient ou la prochaine fois, tu gratouilles du monde.
0: Oui, non, normal, oui.
1: Après, où aller? Mais ça, ça reste dans sur la tête.
0: Oui.
1: Si tout, tout est bien, de manière qu'il est derrière, bien, tu y dé.
0: Oui.
1: Hein, bah, non, parce qu'il m'a trouvé dans la vie.
0: Oui,
1: non. Ne pas causer. Hein, oui. Ne pas causer. Bon anniversaire, Bud.
0: Merci.
1: Voilà, alors, c'est bon, on vient de dire un petit peu. Première fois, on rencontre sa maman.
0: Oui,
1: madame,
0: première fois. Monsieur. Non, Marianne, connais.
1: Oui.
0: Tu connais. Qui a pu me rencontrer, oui.
1: Jacqueline, non?
3: Et mon corps, elle m'a fait comment les gens.
0: Oui, Jacqueline, c'est oui.
1: Jacqueline, Marianne,
0: Nicole.
3: Le dimanche, tout ça. Dimanche, je suis venue.
0: Oui.
3: C'est ça, on me connaît.
1: Voilà. Alors là, bien content, Betty, nous passe la parole un petit peu les autres, les uns les autres. Nous cause un petit peu avec sa maman, monsieur, là, d'abord. Hein, vous allez dames d'abord, vous allez messieurs d'abord. Allô Benjamin, il quitte sa boule là.
4: Oui, pour quelques... Là, tout à l'heure, il y a un cours, il n'y a pas dans l'école pour vous, à l'occupe Banzan.
1: Quand on va l'occupe, qui vous fait comme ça? Explique-moi.
4: Première affaire. Oui. Comment aujourd'hui, je ne vais pas faire l'entraînement aujourd'hui. Aujourd'hui, comme si je dirais, ce qui m'en apprend, c'est plutôt plus l'approche pour faire Banzan là comprend qui fait un mot là. Je ne pas la dire comme un entraîneur.
1: Oui.
4: Avant tout, mon éducateur. Je là pour enseigner les autres. Pareil comme un professeur enseigne les élèves. Les autres conduites dans la vie, comment les autres bien été. Et je suis bien content qu'il me prenne sa initiative pour une éducateur là. Et je profite pour dire, parce que le plus grand éducateur que je gagne, c'est Guirou avec Jean-François Blacor. C'est grâce à eux qu'ils ont dit, parce que je tiens un caractère vif que tout le monde me connaît, qu'ils ont dit, je pas dire sans être bien capable, comme si je dirais, affronter sa bonne affaire dans la vie. Alors, ce qui m'a gagné là, je ne parle pas de ça pour moi, je vais porter ça avec Banzan. Parce que surtout Banzan, d'aujourd'hui, je suis en contact avec eux. Je trouve qu'ils parlent même des fois pas de dialogue avec eux. Je te laisse tout seul comme ça pour grandir dans la vie. Mais si aujourd'hui, je réussis à faire un chemin dans la vie, je gagne place de travail, c'est à travers le football. C'est ça même qui me dit. Mon zélé, sa femme des autres, tant sur de péco, mon père, me dit avec autres, comme si je dirais, mon père, de vignes, mon plus extra, qu'ils autres me disent, non, mon gars, une bonne leçon dans ma vie, quand mon pleurait tantôt l'eau, mon lili, mon grand joueur football, mon pas moi qui dis ça, un bon du monde qui dit, parce que tout flatteur dépend de celui qui l'écoute, mais tout du monde connaît quand je donne moi. Tout du monde dit moi comme ça, de type bien loin, toi. Mon gars, l'occasion de jouer la Réunion, mon gars, l'occasion d'entraîner une équipe, la Suisse. Mais tout ça là, c'est grâce à sa méthode pédagogique qui, ça dédie mon lène, montre-moi, qui ne change pas avec les récents entraîneurs ici, hein, pas juste, parce qu'il y a une équipe, peine à une seule du monde, ça. Mais c'est moi, ça m'a dit mon autre principal, c'est les autres qui guident moi. Et aujourd'hui, je suis content. Je suis dit, je dire ça où il faut. Je suis comme un des entraîneurs plus titrés qui est Maurice là parce que 15 fois, je suis champion Maurice avec mon équipe Tifi. Et là, nous fait que termine la ligue, nous ne pas faire aucune défaite. Mais nous pas jouer Super League si nous gagnons pour faire 16e fois. Et plus, c'est que nous gagnons.

0: Mais moi, mon remède, c'est tout ça, ben, dis-moi, là. Surtout, je suis content de dire ça, sa femme. Un autre jour, si j'ai l'occasion, je vais vous causer ZVZL un petit peu, qui me fait encore dans mon avis.
1: Mais tu as content au cause là, si vous ramenez des camarades aussi, pourquoi pas? T'as un
0: Oui,
1: partage sur cette visite.
0: c'est qui ça, me fait. Parce qu'il me les convie, il dit une petite affaire, ma belle, belle homme, comme ma belle fille, comme ça. Pleureux, comme ces six enfants. Des affaires qui nous pas ne prend compte dans la Bible, quand on décortique ça avec nous. C'est la même qui, beaucoup du monde pas peut comprendre ça. Zézy, vrais hommes, qui était ça? Zézy, vrais hommes, c'est nous-mêmes, parce qu'il est venu pour nous sème la parole. Mais oui, pas juste nous lire, pas juste nous autres. Nous avons une façon dans nous la famille, dans nous la casse, dans nous l'entourage, qui nous met ça, Zézy, là, présent. La même qui nous dit, Zézy, vrais hommes, c'est nous qui sommes, à travers Zézy, nous gagnons sa croisade pour pas payer pour dire comment les faire.
1: D'accord.
0: C'est un peu ça. Un autre jour, moi, pour décortiquer un petit peu.
1: Voilà.
0: Alors.
1: Non, avec plaisir, bien sûr. Et là, avec qui, disons, si tu faisais un PG football, là, avec qui grand joueur international tu as content jouer?
0: Ah, mon gars, une chance, là, Rio, mon joue avec Jean-Pierre Papin.
1: Ouais.
0: Mon joue avec Eric Cantona. Mon côtoie Zantigana. Mon équipe, c'est la France tout le temps. Zantigana, c'est une Maurice incognito. Mauvais travail à la banque. Je dis, monsieur Jean. Dis-moi, il vient en vacances. Je ne suis pas trop content parce qu'ils sont fatigués quand ils viennent, ils ont
1: Oui,
0: envie de
1: bien sûr,
0: récupérer.
1: relax,
0: Donc, cause avec lui, là, il dit, moi, t'as de me présenter. Où est notre duel? Il dit, moi, content la France. Il présente moi, Zambion, ensemble avec lui. Ça va de moment-là, inoubliable. Malheureusement, parce qu'il n'y en a pas autant. Pourquoi maintenant, c'est faux. Tu fais un selfie, beaucoup. Mais, moi, pour dire une affaire, mon plus grand match football qui m'a joué,
1: ouais.
0: pour moi, c'est dans Maurice, hein, avec ben, l'international qui s'est joué de MCB. C'est au Bougain Daniel, Béa, au Bougain Itilan, au Bougain Monsieur Gauthier, au Bougain Ben Frère Batfield, au Bougain entraîneur Fayabriguetta l'Aiguille, au Bougain Rosé Ross, au
1: Tu
0: Bougain.
1: mets ou vraiment dans au plat là.
0: Oui,
1: Là, vous pouvez aller même, vous pouvez aller même, vous pouvez
0: oui,
1: aller même, vous pouvez aller
0: exactement.
1: même.
0: Et, mais pas quand je mange ma raison, j'ai la raison. Là, ben, dis-moi, qui peut écouter radio, ben, là, dis, ça, c'est ça, une commence cause football, là. Il n'est pas pour un micro, là.
1: Non, mais bienvenue dans le club, parce que la dernière fois, quand tu causes football, moi, tiens, on vient arrêter, moi, ici.
0: Oui.
1: Quand tu... Non, c'est vrai, la FIFA, moi, tu sentis moi, vrai, même là-dedans, hein.
0: Oui, parce que,
1: Oui.
0: moi, moi, dis, football, bon, pas qu'on ait, moi, tu fais envoyer une petite vidéo, là, moi, petits enfants qui en a un, non? Ni qu'on contrôle une boule. C'est un qui m'a dit à mes parents qui fait qu'on contrôle une boule. Parce qu'il m'a amené à mon
1: Bien sûr.
0: grand frère venant entraîner. Il dit nous, le football, mais il peut trouver.
1: Benjamin,
0: Mon pas non, montre-lui,
1: tu
0: parle-lui,
1: peux
0: c'est.
1: jouer avec Ban, disons, là maintenant, avec qui tu as envie de jouer en cours, si tu
0: Ah
1: veux.
0: non, ça pas pour qu'il est non, ça faux, oui, il faut. Normal.
1: Dire.
0: Mais Mbappé. Mbappé,
1: Autant
0: moi.
1: la France.
0: Oui, parce
1: Bien
0: que.
1: ça.
0: Oui. Mbappé. Enfin, toujours à bon, même me dire, et spectacle. Moi, un journal, là, un passe journal, me permet de ça pour montrer à mes enfants dans l'école, là, qui. M'ont gagné tout, non, m'ont gagné meilleur habité, ça peut ça, il dit la bad cup. Mais, tu as tout bas l'international, Maurice, qui tu peux jouer contre moi. Mais pour un spectacle, bizarre, adversaire, si. Ça m'a dit, moi, n'a pas été démérité, parce que je ne représente Maurice, là, ça m'a gagné, ce m'a fait dire, c'est m'a dit, moi, qui représente Maurice.
1: Attention, attention, Benjamin qui arrive, allez. Bon, Benjamin, là, stop, là, non, arrêtez, là,
0: Oui,
1: vous
0: ok,
1: partez
0: non,
1: là.
0: merci, merci, oui, mais
1: Là,
0: bon,
1: franchement,
0: franchement, quand.
1: vous pouvez mettre nous dans une affaire que vraiment, nous, on vit écoute tout. Non, franchement, hein, on vit écoute tout. Mais seulement, là, on fait une belle présentation et on dit, oh, on vit jouer avec Mbappé, on ne sait jamais. Hein, Evin Maurice, hein, il dit, on vit jouer avec Ndjimoun, vous présentez. Et vous trouvez qu'on a battu.
0: Oui, mais mon pensée, quand Pellet vient de mourir.
1: Quand vous jouez, vous avez

0: quand Pellet est venu Maurice, Pepsi tu organises des affaires, tu fais tous les enfants l'école venir.
1: Ouais.
0: Mais quoi, saisisse moi avec un petit garçon, un monsieur qui appelle Krishna Radu qui reste cassé, nous sommes dans le sixième. Zis nous dégainerait si mettait un goal au Pellet, qui a une affaire qui est inoubliable. Moi, j'ai oublié les amis. Moi, pensez que j'ai un bon événement, comment dire, pareil. Un chemin qui finit préparé pour moi. Moi, j'ai envie de prêter mon bon récit. Mais j'ai un travail pour me faire. Éducateur à football. Et il m'a dit, bon Dieu, merci.
1: D'accord, très bien. Voilà, un autre jour pour venir, hein, que tu as présenté tout, que tu as une spéciale visite, et puis que tu fais pas de prête aussi, ça après. Hein. Là, on va vous poser la question parce qu'il est là, lui, pour répondre encore quelques minutes. Hein, voilà. Alors, sinon, merci beaucoup, Benjamin. Nous puis faire un petit tour de table, là. Nous vous causer un petit peu avec Jacqueline maintenant. Jacqueline, bonjour.
2: Bonjour, Marie-Josée.
1: Ouais, on baisse un petit peu, voilà. Ok.
2: Bonjour, Marie-Josée. Bonjour, tous les auditeurs.
1: Alors, Jacqueline, présentation, Mandjimoun qui est là, Mandjimoun qui écoutait. Parce qu'aujourd'hui, c'est un grand jour.
2: Oui.
1: Ouais, puis Vin prend jeu de cadeau.
2: Oui.
1: Allez, cousin, Jacqueline.
2: Mais ou bien.
1: Tu m'aurais donné la parole, mais Jacqueline.
2: Non, mais nous vraiment joyeuses, Marie-Josée. Joyeuses, bien sûr. Et d'ailleurs, ce n'est pas la première fois. Plusieurs fois, nous, Vin prend cadeau, là.
1: Oh.
2: Avec toi, bien sûr.
1: Vraiment, croit, hein.
2: Ah, mais oui.
1: Et ils sont gagnants, quoi.
2: Ah, mais merci d'avance.
1: C'est de jouer.
2: Mais oui.
1: C'est ça qui est important. Vous jouez et là, vous êtes là, là. Vous m'avez trop bien.
3: Le sac aussi.
1: Hein, mais...
3: Le sac. Le sac, j'en ai.
1: Non, c'est pas le sac. Non, moi, je vous vois. Non, mais il faut faire ça. Non, c'est le serveur, là. Le sac, ça va, je te vois. C'est pas le sac. Il faut me penser. Voilà. Non, c'est pas grave. Non, je crois. Non, parce qu'elle ne peut pas. Non, c'est pas. Je vais vous avancer. Tu peux te lever un petit coup, s'il te plaît. Marie-Claude, elle est cachée comme elle parle à la radio, tout doucement. Non, je veux que tu bouges un petit peu, s'il te plaît. De Caravine, alors, hier, de Betty, mais le micro là pour une vie à toi. Okay?
4: Ok.
1: Comme ça, je te vois, tu vas pouvoir. C'est d'habitude me recevoir beaucoup d'invités, mais je suis toujours là. Hein? Voilà. Comme ça, Betty, merci beaucoup. Betty fait le gros boulot là avec la manche manuelle du fauteuil.
4: Okay.
1: Voilà, 8h47. Nous puis prendre, aujourd'hui, 49, pardon. Et nous puis prendre le temps. Aujourd'hui, il n'y a pas de jeu, mais nous puis causer un petit peu avec le mal invité. Et il y aura aussi la remise des prix et des cadeaux. Voilà, vous êtes bien là. Vous voyez, là, je vois bien Marie-Claude. Allez, Marie-Claude, on t'écoute.
5: Ben, bonjour Marie-Josée.
1: Je ne vais pas avancer quand vous venez vers le micro, ok? Allez, bonjour Marie-Claude. Ça va?
5: Ça va très bien, merci.
1: Mais on t'entend bien là.
2: Ah.
1: Elle est très belle.
5: Merci.
1: Dans sa robe rouge, Bordeaux. Quoi?
3: Bordeaux.
1: Ben là, nous poussons là. Allez, dis-moi un petit peu.
5: Contente
1: Allez.
5: D'être là et contente de faire la connaissance de tout le monde, de Betty, de Benjamin et tout.
1: Première Nicole fois,
5: et,
1: tu les vois.
5: Myriam et Jacqueline, je les connais. Non, Benjamin, j'ai déjà vu. Mais Betty, non, c'est la première fois.
1: Mais c'est super, très très bien.
5: Ouais, content,
1: Myriam.
3: Oui, Marie-Josée.
1: Bonjour.
3: Ça va?
1: Ça va, Myriam?
3: Oui. Oui.
1: Moi, c'est Marie-Josée.
3: Oui.
1: Toi, tu t'appelles comment?
3: Moi, je suis Myriam.
1: Allez, dis-nous tout.
3: Oui, ben, je suis contente de revenir un peu à la MBC. Ça fait un peu longtemps que je ne viens pas.
1: Ne me dis pas.
3: Mais...
1: Un de moi, voilà.
3: Oui, mais c'est toujours avec plaisir que je viens.
1: Toujours.
3: Et surtout, aujourd'hui, si on a des cadeaux, encore
1: ben oui,
3: mieux,
1: c'est
3: encore mieux.
1: Vous aurez d'autres cadeaux, ouais. Encore, comme je dis, parce qu'il y a toujours des jeux à la radio. Et je me fais un plaisir, parce que tout à l'heure, je vais parler un petit peu de comment, un petit peu pour les cadeaux, comment ça se passe.
3: C'est difficile d'avoir la ligne seulement quand on joue, là, c'est pas facile.
1: Ouais.
3: Oui, surtout pour le jeu musical.
1: Allez, raconte-nous pour la ligne, là,
3: surtout
1: justement. Tu participes tout de suite, toi, quand je lance l'émission?
3: Oui. Mais j'appelle, finalement, impossible d'avoir. Si j'ai peut-être trois fois ou quatre fois par émission, c'est tout. Hier, j'étais pas là. Hier, j'étais absente. Mais une journée, j'étais pas là.
1: Non, mais tu étais là à la radio le matin.
3: Hier, yeah, non. J'étais pas là. J'étais à l'hôpital avec ma fille.
1: D'accord. Sinon, c'était avant-hier, je crois.
3: Avant-hier, j'étais là.
1: Oui, voilà, tu avais participé.
3: Oui, tous les jours, je participe.

0: C'est pas facile d'avoir la ligne. À chaque fois, engagé, je rappelle.
1: Ça va toi?
2: Et
0: Jacqueline
2: non.
0: Jacqueline vient souvent, elle, oui.
2: Mais avec le nouveau numéro, c'est un peu plus difficile.
3: C'est difficile.
2: On fait rire d'ailleurs, mais tout le temps, c'est engagé. Ou bien on aime te dire, le numéro n'est pas valable, il faut refaire numéro à chaque fois.
0: Oui, on ne finit pas, exactement.
1: Toi aussi.
4: Oui. Moi, j'ai le problème avec.
1: Non, prends le micro, Benjamin, s'il te plaît. Oui.
4: J'ai le problème avec. Mon téléphone, même pas bon. Donc, mon téléphone dit ce qui est plus important dedans. C'est ça même qui m'a expliqué un paquet de monde.
1: Ouais.
4: Mon téléphone, c'est ben, beaucoup de monde dans le téléphone.
1: Pas d'une mort, oui.
4: Non. Comment vous pesez un taquet? Comment Libi.
0: Ça efface.
4: Il sonne. Mon gars, là, il. Là, moi, tu peux gagner la ligne. Plus beaucoup qui un paquet de monde. Ouais. Malheureusement.
1: Non, téléphone magique.
4: Non, c'est qui.
1: C'est qui avant.
4: Les temps pèsent taquet. Comment vous libre ici là? Moi qui passe avant tout là.
1: Moi j'ai
4: lâché ces téléphones. Non, comme je dis, moi, quand j'ai mon téléphone là. Mais malheureusement,
1: ça pas fonctionné.
4: Oui, ça pas pu fonctionner. C'est à cause de ça, pas que fois comme vous sonnez, vous avez un problème, comme vous avez gagné la ligne, comme besoin. Comme Marianne dit, moi, mes enfants, je dis, moi, pas. Tu n'as pas l'air que ce téléphone-là, dit tout dans la main. Moi, je dis, moi, j'ai gagné la ligne, mais pèse tout. Moi, je dis, pas moi, c'est à se dire, balle-le. Après, dans la vie, tout court, pas capable.
0: Ouais.
4: Ou même ça qui gagne tout, ou bien accepter.
1: Hier, justement, c'était la journée mondiale du fair play. J'ai pas pu en parler, mais c'était fair play hier. Dans la vie, il y a des règles qui nous besoin, comment dire, soit bon perdant, soit mauvais perdant, ou voilà. Mais nous besoin, comment dire, de faire un franc jeu.
4: Non, moi, j'ai 99 matchs de football. Là, au final, 99 finales, je me fais 3 secondes après les restes champions.
0: Pas
1: mal. Un joli parcours. Voilà. Alors, sinon, Benjamin, promets tout que tu veux une cause ou football, ou une cause ou spiritualité, ou pour cause un petit peu sur même. OK? Voilà. Alors, qui n'a pas pris la parole, pourquoi je t'ai une causée là? Alors, dis-moi, j'ai une question, je ne sais pas si on en est. Parce que l'animatrice, elle est là, elle pose des questions. Si vous avez des choses à dire, ben, je suis content, je ne suis pas content, que je suis content dans l'émission. Là, vous avez dit un problème avec le téléphone. Vous voyez, mais il faut parler. Hein.
0: Oui, pour les questions, j'aime bien, j'apprécie bien.
1: Oui.
0: Et c'est très intéressant. En même temps, on apprend les choses aussi. Mais. Pour le duel, franchement, on a pas, c'est juste pour jouer, pour le plaisir.
1: Hein? Pour le plaisir, parce que vous serez dans le tirage au sort.
0: Oui, c'est ça, mais on s'amuse aussi, oui, c'est un plaisir.
1: Voilà. Mais sinon, Myriam, oui. C'est bien de prendre la parole en premier, comme si pour les duels, pour les jeux et tout. Tu es comment, toi? Tu aimes gagner? Tu aimes jouer?
0: Je joue franchement pour le plaisir.
1: Moi, quand je joue, je veux gagner, c'est normal.
0: Je joue, j'aime jouer, c'est tout.
1: J'aime jouer. Tu aimes gagner aussi.
0: Oh, bien sûr, ça fait plaisir.
1: Tu fais tout.
0: Ça fait plaisir.
1: Comment dire de
0: vous? Non, pas la guerre, pas la guerre même.
1: Pas la guerre.
0: Mais moi, non, ben, moi, si j'ai la ligne, j'ai la ligne, je peux faire autrement. Si c'est bon, c'est bon la réponse. Si c'est pas bon, ben, j'accepte que c'est pas bon.
1: Et notre amie Marie-Claude.
5: Mais moi, quand je suis lancée dans le jeu, je suis à tout le duel musical. Je ne laisse pas tomber.
1: Je continue.
5: Je vais gagner comme si.
1: Oui.
5: Je ne laisse pas tomber. Je joue jusqu'à 9h.
3: Moi, comment ça? Comment le travail?
1: Elle ne voulait pas. Elle ne devait pas venir.
6: Bonjour tout le monde.
3: Bonjour.
0: Allô.
6: Mais moi, dernier là.
1: Merci beaucoup, Orvine.

0: Brigitte, je suis bien content parce qu'il dit oh, pas venir. Raison pas me dire non.
1: Bon, de là, il faut pas venir là. Il y a des desserts,
0: oh là là.
1: Pas facile. Moi, j'ai bon, bizarre, allez, je vais des morts, ça.
0: Non,
1: j'ai
0: une gueule.
1: Ok.
0: Voilà.
1: Bon, présent.
0: Moi, Brigitte, allez, approchez-vous. Brigitte, nous causez, nous causez. Parce que notre thune prend la parole, là, où nous venons. Et moi, bien content, Brigitte, parce que moi, tu crois pas vous venir, mais
1: rien
0: pas
1: vous venir.
2: Ouais,
1: madame,
2: oui, ouais.
1: Ok. Ça va. Pas poster encore. T'es malon d'avoir une là.
0: Alors, Brigitte, ça va, correct?
1: Ça va, fatiguée. Mon billet mon sale, mon béga est frais.
0: Ah bon? Ah bon? Ah,
1: oui, mon billet mon sale, la case. Bon, on est ça, mon béga est frais. Après, mon grand ami Saint-Pierre, quitte-moi. Une bonne distance, mon billet mon sale. Enfin,
0: mon.
1: Saint-Pierre, il n'arrête là-haut.
2: Oui, et puis, stop d'après.
0: Ah, d'accord,
1: c'est bien le mot pour moi ici.
0: Nous bien contents, Brigitte, qu'on a un petit peu nous m'en inviter.
1: Oui, moi.
3: Enchanté, oui.
1: Pour qu'on. Oui, mon Nicole.
0: Quoi de
1: la dame.
2: Moi, pas contre moi. Tu peux contre moi.
1: Voilà,
0: moi bien content, j'étais une vidéo aujourd'hui, voilà, moi. Et aujourd'hui, une chose spéciale aujourd'hui. Que fait spécial aujourd'hui?
3: Fait à Laval.
1: Non, mon temps,
2: nativité.
0: Oui, aujourd'hui, c'est le 8 septembre, c'est la nativité de la Vierge Marie. Voilà, 9 mois après l'Immaculée Conception, la fête de l'Immaculée Conception, oui. Le 8 décembre. Mm-hmm. Là, aujourd'hui, nous célébrons la naissance de Marie. Une jolie fête pour nous.
3: Oui.
0: Hein? Maman la Vierge. Pas vrai, Brigitte?
1: Ah, oui.
0: Hein? On a une dévotion pour Marie?
1: Ah oui.
0: Ouais.
1: Oui. Comme tout le monde.
0: D'accord. Nous ne pouvons pas mettre santé là tout de suite parce qu'il fait, parce que nous avons encore 2 petites minutes, nous avons l'information.
1: Hum? Mm-hmm.
0: Mais je suis bien contente que je trouve Brigitte là, parce que je pensais qu'il me laisse là.
1: Oui, ce matin, je me suis levé avec. Enfin, depuis hier, je me suis levé avec une mauvaise nouvelle. Et ce matin, mamie annonce l'autre une mauvaise nouvelle encore.
0: Dans l'endroit même là-bas.
1: Non, Brigitte de Cassis, sur Bolomine décédée.
0: D'accord.
1: Et Micheline, qui m'a bien camarade avec lui, Micheline de Beaubassin, sur Tiffine décédée.
0: Oh là là.
1: Et des gens qui m'ont bien allé.
0: Ouais, ouais.
1: Je me suis rendu une visite. Je me disais non, je vais finir ici là avant. Parce qu'il a l'enterrement Micheline, ce qui ne fait pas encore connaître. Pas encore connaître l'enterrement.
0: D'accord.
1: Je me disais bon, je vais faire une démo aux unis.
0: Ok, merci beaucoup.
1: Tellement là,
0: nous pour reprendre l'émission après les informations.

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2: Nous sommes toujours au mois de septembre, bien sûr. Septembre et les 7K2, faut pas oublier avec le duel musical et les jeux après les informations de 9h. Je remercie l'équipe de la rédac. Sur AM1, il est 9h et 9 minutes. Avec nous en studio, nous avons nommé bien faux. Hein? Nous avons Betty Roupou, qui est venu. Hein? Et puis nous avons un camarade, nous avons les messieurs d'abord, hein? Parce que le monsieur là, bien robe, dans le studio, bien. Et me félicite ça de là, vraiment, parce que pourquoi? Seul monsieur qui nous jouait, hein? Qu'est-ce qui fait la monsieur Benjamin pour jouer la question?
3: Non, mais moi pensé. Même ça fait qu'il va me dire, moi je ne me banque pas, mais après, je me crois que tu es là, tu
2: ne me fais pas bien. Ah, d'accord. Mais c'est moi qui m'amène la puissance. D'accord. Alors, nous battons la main pour Betty Roupou, nous battons la main pour Benjamin Lamotte, notre ami Brigitte Babouram de Bambou. Marie-Claude Motéalou de Quatre-Bornes, Myriane Nulia de Quatre-Bornes et Jacqueline Véronique de Rosebelle. Ouais. Une jolie Léa est arrivée là, hein, code pour un cadeau. Voilà, parce que vous êtes dérangés, pour ça vous ajoutez un grand merci. Pas évident le matin, si l'après-midi peut-être c'est plus facile. Fini manger là, non?
4: Non.
2: Pas manger.
4: Hein,
3: petit déjeuner. Ou un petit déjeuner.
2: Petit déjeuner, d'accord. Bonhomme Noël, il
3: passe. Bonhomme Noël, il est à moi maintenant.
2: Bonhomme Noël, il n'est pas.
5: Il est en septembre.
2: Il pourrait venir après. Mais là, il vient un petit peu avant parce qu'il disait que ça se met des ça là.
6: Ça s'est bien changé.
2: Parce qu'il est dans les autres pays, il finit d'arriver ça. Il me quitte ça là. Allez, voilà. Alors, Brigitte, puis elle dit participe de l'émission. Malheureusement, il dit Pangel Ali pour Frédéric François.
3: Oui, c'est ça, mon père n'a rien. Bonjour tout le monde. Mon père n'a rien. Il faudrait que François, mais malgré il faudrait que François fasse ex-écho avec Wolf Michael, mais ça va.
2: Mais c'est qui gagne à lire, raconte-moi un petit peu.
3: Comme Marie.
2: Muriel que je salue. Muriel.
6: Je persévère, je continue jusqu'à me gagner. Parfois, je me portable, je téléphone 133 fois.
2: Ah, oui. Mais qui fait que je gagne la ligne, il reste gagné.
7: Sans même la ligne bloquée. C'est occupé.
2: Elle bloque la ligne.
3: Je pense avec que j'ai pas la ligne, moi. Avec fixe aussi, c'est plus facile.
2: Voilà.
3: Avec un téléphone fixe, c'est plus facile.
8: Oui, ça oui.
3: Oui, mais plus facile.
8: C'est ça même beaucoup penser là.
3: Avec portable là.
5: Portable avec un téléphone fixe.
3: Ouais.
5: Bloqué.
8: Ça éclaire.

0: Voilà. Peut-être mon téléphone n'a pas de batterie. Mais, à quoi mon téléphone est portable?
1: Oui, oui, oui.
0: Il n'y a pas la ligne fixe.
1: Il n'y a pas.
0: Alors, je n'ai pas réussi à la ligne.
2: Oui, c'est portable.
0: Moi, je pense que mon téléphone cassé. Mon téléphone n'a pas cassé. C'est-à-dire une sens.
2: Même chez le fixe aussi, ça.
0: Quand on peut causer là.
3: Nous, nous causons chez le fixe, mais nous, si nous pas gagné pareil.
2: Ce
3: numéro n'est pas valable. L'indicatif n'est pas valable.
4: Parce qu'il y a embouteillage,
3: c'est ça.
4: Voilà. Un bureau de téléphoner en même temps.
3: Oui.
4: Ouais, parce que je vois, Muriel, ça souvent arrive, lui, me trouve ce numéro, mais il est coupé. Il est coupé. Moi, je connais les coupé, vraiment. Ouais, parce
2: non, que ça coupe, elle ça, coupe, ça coupe seul aussi.
4: Non, mais pour vous, je n'ai pas remarqué ça. Moi, je ne vais pas couper quand je me prends. Je me prends direct.
2: Oui.
4: Non,
2: vous n'avez pas le numéro, ça
0: comme ça. Moi, c'est qui me compte quand nous faisons. Je me prends mon gros bafoule, je me mets dehors, moi.
4: Maman,
0: je vais attendre, je vais jouer. Mon 26 enfants ne veulent pas
1: rêver.
0: Il dit, écoute, courant, père, écoute Pépé là-bas. Pépé,
4: comment on dit ça comme ça, mon cas, ça lui est tout du moins que tu là-bas.
0: Oui.
4: Mais... Personne ne peut l'appeler la police. Il dit, on s'appelle
0: non.
4: La police.
0: Non, écoute, moi...
4: Je
0: vais faire ça, parce qu'il y en a connu. La plupart du temps, je suis au terrain de football. Mais comment je suis venu, je suis content de la musique. Ben, je vais jouer des airs. Toi, après, je pour...
4: Encore au football
0: Non, je vais baisser la musique parce qu'il y a des gens qui peuvent travailler, tout le monde travaille à la casa, etc.
4: D'accord.
0: Sans qu'ils aient besoin de dire, moi, je vais les ronger.
4: Merci beaucoup, Benjamin, parce que je me trouvais un homme vraiment très vivant, comment nous dire. Très. C'est Benjamin, quoi.
0: Exactement.
4: Benjamin, il file, il goûte, il trouve. Il n'est pas égoïste. Ou qu'on t'a participé, montrer du monde qui... Enfin, tout du monde, comment dire, faire la fête avec vous.
0: Oui, mais quoi, c'est un petit grand cadeau que j'ai gagné, ça. Oui. Qui sa femme me dit, me remercie mon papa, mon maman, ça va faire qu'ils ont une ferme le porte à ça. Ça, extraordinaire.
4: Oui. D'accord, merci beaucoup, Benjamin. Ou bien l'occasion, hein, pour ceux qui ont envie de participer individuellement, je ne peux pas venir l'autre jour. Parce qu'il y a beaucoup à dire. C'est pour ça qu'on commence l'année avec la présentation, je te rappelle.
2: Oui, oui.
4: Chacun présente. C'est très bien, ça. Hein?
2: C'est bien.
4: Parce que c'est important qu'on se connaisse soi-même et que les autres vous connaissent aussi en même temps. Alors, Babouram, Brigitte, Foucadeau. Oui. Voilà, c'est pour vous. Imaginez la main bien fort. Nous, on fait la musique.
1: Merci.
4: Aussi, voilà. Ça, c'est pour Brigitte. Enfin, de tout cœur.
1: Merci beaucoup.
4: La main, là-bas. Oui. Voilà.
5: Mamie là.
4: Ouais. Allez, Brigitte.
1: Merci.
4: Brigitte, nous battons la main bien fort encore pour Brigitte. Voilà. Alors, Brigitte, tu vas pas deux encore. Parce que tu m'as ouvert un frais. Ou tu m'as ouvert un frais. Mais le mérin vient d'y avoir. Voilà. Qui fait parce que regarde tout ça, ça quand même prend ça avec beaucoup d'amour. Hein, voilà. Moi aussi, moi, c'est pareil. C'est la Vierge de Guadeloupe. La Vierge de Guadeloupe. Et aujourd'hui, il tombe bien avec la fête de la Nativité de la Vierge Marie. Et il peut toujours, comment dire, couvert où avec son manteau, avec ce voile bleu, pour gagner vraiment. Hein, c'est l'amour, surtout qui est venu nous. Aussi, pareil comme Benjamin, on partage beaucoup de choses, ou de nous les temps. Il y a un autre monde qui a dit ben, mon papa, ça, c'est toi du monde. Il est ouvert ou la porte, ou donne les temps.
1: Ça, nous, on prend avec nous, comme Benjamin veut dire, ça, nous, on prend avec nous, famille. Maïen, nous, famille, qui amène nous. Ça, c'est ma maman, tout le temps, petit comme ça. Elle est contente, partagée, contente tout le temps, peut aider les autres personnes. Et nous pas qu'à critiquer les gens qui nous pas dire pas content mais peut-être je pénalise dans l'âme et nous pas qu'à critiquer autres mais nous c'est nous dévotion
4: voilà absolument autres. Alors nous mettons une petite santé parce que nous pas encore mettre une santé depuis le commencement même une santé justement pour nos grandes dévotions à sa grand maman dans le ciel là qui aujourd'hui c'est ce l'anniversaire hein, ce naissance qu'on dit l'anniversaire ce naissance nous écoutons ça ensemble.

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Ce matin, bien sûr, nos invités et sont venus pour bien sûr récupérer leurs cadeaux dans le cadre du 14.

0: 14 juillet, tous sur les Champs-Élysées, et puis nous jouons avec la France, et aussi nous remercier tous ceux et celles qui nous participent aussi dans la phrase à trouver le matin, hein, le mot à trouver. Là, pourquoi Myriane avec Jacqueline, aussi bien que Marie-Claude, qui a causé un petit peu la phrase du matin, hein, la phrase du matin, les amis.
1: Oui, ça, c'est bien intéressant. Oui. On essaye de chercher même qu'est-ce qu'elle a en tête de Marie-Josée.
0: Oui, mais par rapport un petit peu aux événements.
1: Exactement, et aux événements aussi.
0: Voilà.
1: Et souvent, on arrive à trouver.
0: Oui, voilà. Ouais. Des choses simples de la vie. Ouais, hein, parfois, de trouver que les jeunes vont mal. Ouais. Peut-être une phrase Lola.
1: Exactement.
0: Ou bien les aînés se sentent un petit peu abandonnés. Mm-hmm. Hein, nous essayons qu'on allait rentrer dans la chanson pour voir, mais il y a une petite chose qui vient interpeller nous dedans. Mm-hmm. Hein, voilà, ouais. C'est simple. Marie-Claude.
1: Le mot-clé.
0: Marie-Claude, toi, de ton côté, ça a été facile. Assez facile quand même.
2: Oui, mais pas un peu difficile à trouver les mots.
0: Ouais.
2: Parfois, c'est facile.
0: Ouais, ouais.
2: Mais comme si quelque chose qui interpelle nous tout de suite, nous trouve-les tout de suite, mais parfois non. Parfois on doit chercher des côtés complètement la chanson pour trouver.
0: Oui. Oui, parce que parfois,
1: c'est moi le mot.
0: Ça t'est arrivé plusieurs fois, comme si dirait presque il était moins un, te trouveras là.
1: Oui.
0: Ça aussi, ça arrive.
2: Ouais, j'ai beaucoup tourné autour du pot des fois.
0: Voilà. Alors on va essayer de voir qu'est-ce que ça donne. Elle ne fait pas aller toujours. Jacqueline, allez, raconte-nous.
3: Oui,
0: la
3: mais
0: phrase du matin, parle un petit peu, le temps pour moi de voir un petit peu.
3: Oui, mais pour la phrase, les phrases du jour aussi, oui, c'est analyse la chanson, surtout plusieurs fois, mais là, moi, trouver qui phrase ou le mot qui m'interpelle.
0: Parce que bien souvent, tu as la phrase.
3: Oui, ouais, c'est ça.
4: Moi, pour la phrase du jour, Marie-Josée, il y a bien c'est noté. Je pensais que Réco, je ne disais pas qu'on entend flattement, mais je pensais que la vérité, tout le monde peut écouter ça. Mais quand c'est la seule personne qui a 3 heures d'un seul jour, qui a une phrase du jour, ça,
0: je pensais. Ah oui, mais vous aussi, hein?
5: Moi aussi,
4: oui,
5: ça,
4: toi, moi aussi. Je devais dire ça là, il y a Marianne, il y a. Et je veux dire ça, c'est. La plupart des personnes qui aiment téléphoner, comme on dit, tu passes tel autre, tu vas gagner l'autre.
3: Oui, oui.
4: Tel autre, tu vas gagner l'autre. Mais nous jouons, nous pour gagner. Et une des fois, il est triste pour moi de ça, moi, petit ça, je suis là pour connaître que ça n'a ça. Je dis, il devait te connaître Marie-Josée bien, toi. Je dis, qu'est-ce qu'il fait? Tu vas gagner tout coup, toi.
0: Oui, c'est bien de le dire.
4: Moi,
0: bien.
4: La personne en question, moi, j'ai dit, mon plaisir, mon content de jouer. Moi, j'ai dit, tu as mon autre téléphone, combien pas un petit coup, Maïti, tu as mon autre téléphone, combien.
0: Voilà la mentalité des gens.
4: Moi, j'ai dit, dis-moi, non, Benadia.
0: Non, mais c'est ça, on dit. On
4: qui fait nous dire, dis-moi, dis. Mais toi qui peux dire moi ça là.
0: Depuis mon nez, mon temps ça. Dis-moi, dis.
4: Dis-moi, mais comme ça, moi, j'ai dit, dis.
0: Et lui-même, il dit.
4: Toi qui peux dire moi.
5: Mais
4: là, moi, j'ai dit, moi, tu connais, moi, pas pour gagner une discussion là, parce qu'il te connaît, il va faire ni chaud ni froid. Mais celle qui sont moi, j'ai toi à front. Prends ton téléphone, demain, tu peux trouver, tu peux gagner l'occasion.
0: Facile, pas besoin de la guerre. J'ai dit, tous les grammatiques, comme je vais venir à 6 heures, moi.
4: Exactement.
0: Non, mais il n'y a aucune tricherie. J'aime pas dire que je vais vous donner un cadeau là. Je vais vous donner. Parce que déjà, je suis un dimanche qui va. Oui, ça, on rentre, on va porter ça avec eux. Mais je ne suis pas comme ça. Je ne suis pas une animatrice, comment dire, pour faire. Mais ce n'est pas le jeu, c'est plus le jeu là.
1: Normal, il faut faire confiance.
0: C'est plus le jeu. Voilà.
1: C'est une question de confiance.
0: Voilà. Alors, ça, c'est pour Myriane. Myriane, pour le mot.
3: Oui.
0: J'espère que tu vas aimer. Ça clap est tombé, ça clap. Une fait. Voilà, ça c'est pour la phrase du matin. C'est elle qui a remporté.
1: Merci Marie-Josée.
0: Le tirage au sort pour les phrases du matin. Voilà, tu peux ouvrir, voilà, comme ça tu peux partager la phrase aussi, pourquoi pas. Voilà. Chacun son tour là. Hein.
1: Confie-toi en l'Éternel de tout ton cœur et ne t'appuie pas sur ta sagesse. Des Proverbes 3:5.
0: C'est joli, non?
1: Très bien, oui. Merci.
0: gravé, je suis à la pierre, je suis marbre. Voilà. Voilà. Alors là, on

0: Continue bien sûr. Madame Larmé, il faut une petite larmé comme on vient de faire. Parce que Myriane, elle est grande joueuse, c'est vrai. Parce que Myriane, pour la phrase du matin, et puis c'est une question de chance aussi quand on fait tirage au sort. Hein, on peut jouer, mais ça aurait pu être Muriel, ça aurait pu être Dorine, Jacques. Ça aurait pu, mais ces personnes-là ont bien joué aussi. Hein.
1: Même une personne qui joue une seule fois.
0: Mais c'est pourquoi elle-moi, mon bien prendre sur une qui peut dire aussi.
2: Exactement. Non, c'est vrai.
1: Encourager.
0: Oui, oui, il faut bien, parce que moi, je suis chagrine, parce que c'est vrai, il se donne, il y a Claudine, il y a pas mal de Orlais, de Vacois, beaucoup de personnes qui appellent, mais je puis donner Uma de Rosebelle. Elle aussi, elle a donné la bonne réponse aussi. Mais je téléphonais, je puis jouer. Hein, voilà, je vais essayer. Voilà. Et maintenant, ça, c'est pour... comment ça s'appelle? Ça, c'est pour Brigitte Baboura, Mingasse K2. Et puis, Myriane pour la phrase du matin. Et maintenant, nous puis rentrer dans un... comment nous dire?
1: Champs-Élysées, j'aime.
0: Voilà. Et puis, pour Marie-Claude aussi, elle avait joué Toto. Si je jouais tout, ça va venir, hein, n'en fais pas. Parce qu'il y a une jouée, les signes à ce tirage au sort. Si vous me faites N par N, là, vous voyez. C'est pas fini, hein, vous aurez d'autres cadeaux en cours. Voilà, mais pour dire que là, nous rentrons sur les Champs-Élysées, justement. Comment vous êtes une ville, Champs-Élysées, justement?
1: C'était une merveille.
0: C'était bien, non?
1: Oui, super.
0: C'était une expérience. Oui. Parce que première fois, et moi, ce qui me touche dedans, comme on apprend après, qui. Le pape poil là-bas après. À partir du 28 septembre, il est en France.
1: 14?
0: Non, 28.
3: 28.
0: Oui, 27-28, je crois, oui, voilà. L'Ipou en France, côté Pial à Lourdes, il fait la messe à Lourdes là-bas. Et puis, il fait la messe sur les Champs-Élysées. Mais il y a tous sur les Champs-Élysées. Comme on apprend ça, pour me dire, mais voilà, parfois, une inspiration. Mais j'étais vraiment contente. Et en parlant tous sur les Champs-Élysées, et là, moi, je suis content d'offrir le cadeau. Voilà. Ça, c'est un cadeau pour Betty Roupou. Tout sur les Champs-Élysées, si je joue avec la France. Voilà, me tourne sa place. Vous avez trouvé que vous venez, il vous a regardé lui-même. Voilà, c'est dans un sac. Voilà, je retire ça dedans. Ça, c'est pour Buddy. Voilà. La personne qui me fait ça là, il dit moi un joli cadeau, ça, il dit moi ça.
2: Connu bien.
0: Oui,
4: c'est vrai. Tout à fait Betty.
0: Parce que c'est vrai, parce que la chasse au cadeau. Jusqu'à hier, mon col au chemin, hein, de la maison presque 2h30. Moi, si je cherche même, parce que pour moi, c'est mon bureau d'un cadeau personnalisé. Personnalisé, c'est quoi? Mon vie, comme on a dit, mon accord, et puis prends un cadeau là, il y a beaucoup d'amour dedans. Oui. Hein, il sent, il n'est pas vrai? Oui. Eh ben, tu m'as dit, un fan extraordinaire de Mylène Farmer. Parce que le messenger, vous voyez, une photo, une information, un concert et tout. Voilà, Betty. Nous battons la main bien fort. Voilà, tout sur les Champs-Élysées. Voilà, parce que là, on essaye de faire la part des choses. Maintenant, nous venons un petit peu sur notre ami. Nos camarades, parce que j'ai tout un cadeau là. De manière, comme quoi, touche les Champs-Élysées, vous tiens un petit peu après, parce que premier prix c'est à Marie-Claude, ok? Après Myriane, et c'était pas les moindres, Myriane avec Benjamin, tu viens en chose, après Jacqueline, mais tu es revenue, pas une revenue, pourquoi pas une revenue Jacqueline?
5: Oui, on peut un peu occupé, mais c'est l'argent, on a besoin de sortir tout ça.
0: Ouais. Parce qu'on tirait d'une chose de chance.
5: Oui,
0: pour
5: revenir. Non, ça nous comprend, mais si au contraire.
0: Parce que pour les points, ça va. Ça, c'est pour notre ami Benjamin.
6: Ah, merci.
0: Oui, bonjour, Benjamin. Bonjour. Bonjour. Bonjour.
6: Et en principe, c'est pas pour moi, mais c'est pour mettre votre tricot Paris Saint-Germain. Moi, aujourd'hui, là. Mais mon médecin, il y a dans notre moment. Bien là, oui.
0: Extra parce qu'il a un petit cadeau, il a allé comme ça, je vais vous donner après. Hein. Ok, mais Betty, comment s'appelle notre ami Benjamin? Il passe seulement sur les champs.

0: Champs-Élysées, mais il jouait avec la France, avec Mbappé. Oui. Et tu gagnes Mbappé. Vous rappelez que tu gagnais Mbappé, Mbappé même.
1: Ballon souillé d'eau.
0: Souillé d'eau, voilà, absolument. Voilà. Alors, ça, c'est pour notre ami. Voilà, ça, c'est pour vous.
1: Ah, vous avez fait un bisou. Merci beaucoup.
0: Voilà. Ça gagne ce, ce, wow. ce. Mais là, vous vous content, hein, parce que. Franchement.
1: Non,
0: ouvert, guetté, ouvert.
1: Mes petits-enfants, ils vont plus contents là. Mais, non, mais si, avant de guetter, moi, tellement moderne football.
0: Ouais.
1: Ça. Demain même. Demain, il y a football. Demain,
0: c'est l'endemain Noël, là, le 25. après minuit.
1: Et.
2: Waouh!
1: Wow. Voilà.
0: Ah! On gagne sac.
2: Maman!
0: Sac à deux.
3: Enfin, cause.
1: C'est ça cause, là, pour dire
3: que moi, j'ai. C'est nous qui gagnons. C'est nous qui gagnons
1: comme ça. Un jour où mon père s'attend.
0: Parce qu'il y a deux, là, ce deux cadeaux. Les autres vont avoir après.
1: Même lui, mon père, mais c'est moi. Quand il y a des affaires qui plaisent, il est content. Mais là, mon prends ce sac-là.
2: Vous êtes capable de prendre mon sac.
1: Je vais essayer de finir. Pas de problème. Oui, exactement. Mon carré de nous. Mon carré de nous.
0: Voilà, allez-vous faire ça dehors parce que là, ça continue bien.
1: Mais c'est super.
0: Bien
1: super.
0: Voilà. Parce qu'on participe, jouer avec la France et tous sur les Champs-Élysées aussi. Voilà, il y a deux cadeaux. Toujours, ça ou Mbappé. Ça Messi.
1: Ça
0: Messi, voilà, numéro 10.
1: Non, c'est moi, ça m'a commandé pour rentrer à la maison, là. Mon plus petit, là.
2: Donne-moi ça, grand-père.
1: Il est même Messi. Il va vous venir parler comme un Messi. Wow. Il vous gagne un ballon d'eau plusieurs fois.
0: Voilà, ok.
1: Moi, j'ai un charbon. Il n'y a même pas qu'on regarde, là.
0: Oui. On va un petit peu plus vite là, ok.
2: Oh. Waouh.
0: Oui, ça pour l'entraînement.
2: Maman.
0: On va le faire
1: d'abord. Déjà ça là, moi tu peux dire. Dimanche, comme mon van gelé. Je vais vous mettre ça. Et je vais envoyer ça au Facebook. Vous trouvez qu'il est vraiment content, extra content, extra, extra. Bon, pas cause moi. Comment ça cause la dire? Une cause de crôle qui dit. Bon, pas cause moi.
0: T'as à nous filmer. Hein,
1: mais
0: parce
1: extra,
0: que,
1: extra,
0: oui.
1: Extra, extra content. Merci de toi, parce que c'est pénal, c'est pénal, mission pénal. Moi, je suis pénal là.
0: Voilà, pour Myriane, ça continue bien sûr. Tous sur les Champs-Élysées. Parce qu'il y a des petits cadeaux qui me tombent comme un petit peu en bas, mais c'est pas grave. Voilà.
1: Pour être tout, vous savez qu'on a deux sacs. Pour être tout, vous savez tout.
0: Ok. Ça me fait rire. Oui, ça pour Myriane. Ok, Myriane. Myriane touche les choses.
2: Au fond du sac, au fond du sac.
1: Bravo.
2: Wow. Ok, merci Marie-Josée, merci. Wow. Mon Dieu. Bien gâté.
0: Je me retenais le canon, mais il n'y a jamais
2: eu.
0: Et voilà ça.
2: Merci beaucoup, maman. Super. Wow.
0: Voilà. Et on continue, bien sûr. Oui, voilà, notre amie Marie-Claude. Marie-Claude, avec le tirage au sort sur Toto, non? Sur Toto.
4: Passe-moi le nom.
0: Et ça, c'est pour Myriane en cours, hein, voilà, ça, c'est pour Myriane.
2: Merci Marie-Josée, voilà, m'a comblé. Merci beaucoup.
0: Ça. Et. Ça, c'est pour notre amie Marie-Claude, pour Toto et tout. Voilà.
3: Bravo.
0: Merci, Marie-Josée. Toto, photographie. Qu'est-ce qu'on avait fait encore? Je ne me rappelle plus.
3: Marie.
0: Et puis, il n'a pas besoin de cadeau. Fini la haine, pas besoin de cadeau.
2: Waouh.
0: Et pas fini?

0: bas.
1: Waouh.
0: Voilà, c'est pas fini.
2: Bon, gagne des sables.
0: Ça vaut.
2: Une LP, écoute-nous en France.
0: Ah, il y a un peu de temps.
2: Voilà,
0: et avant ça.

0: super, oui, nous allons, Charlie, mais m'embrasse les... bien fort.
1: Vous avez un téléphone, moi, là.
0: Oui, oui, oui.
1: Décroché. Mais vous trouvez un message. C'est-à-dire, je peux retenir un mot pour vous, c'est ça même qui bon, je vais nous laisser aller. Nous faisons un petit coucou là-bas. Nous comptons que ce pays écoute nous et surtout des fans Radio Maurice, émission Marie-Josée. Ben, et nous passons un bon moment avant de partir. C'est la Marianne ou
2: oui,
1: sinon.
2: Oui.
1: Nous sommes là-bas.
0: Nous
1: sommes nous passons un bon c'est moment. Noël, il est vrai quand même.
0: Michel aussi. Oui, oui. Saluer,
1: oui. Hein, Michel. Je vous dire, Marie-José, un grand merci parce qu'ils m'ont galéré depuis le matin.
0: Voilà.
1: Pour réussir à côté
0: de nous. Oh, que Janine, oui, c'est vrai, c'est vrai.
1: Mais voilà. L'important, c'est qu'ils nous réussissent, comme on dit, une affaire dans la vie. Si dans l'après-midi, quand on perd le dormir, on est satisfait ou la journée. Ou content. Mais des fois. Mais la plupart du temps, qui est bon, qui est mauvais, elle a une parole
3: oui,
1: dans la Bible qui bouge tout le temps. On...
0: Vous ne pouvez pas boule.
1: Oui, vous ne pouvez
0: pas payer de boule. Vous pouvez payer de boule.
3: Pas vu de ma boule.
0: Ah. Vous ouvert.
3: Wow.
1: On est ouvert, tu vois.
4: Dans cette prise, là, c'est la prise.
3: Aïe, attention, attention, attention.
0: Vous pouvez ouvert. Il y a un crayon là-dedans. Non, comme non, ça, au cas où il est au match.
3: Un petit parasol aussi.
1: Là où vous pouvez faire moi glacer donc dimanche entraînement.
0: C'est
1: à tout pour les bonnes enfants.
0: Jacqueline, il n'y a pas de cadeau pour toi, j'ai oublié.
2: Ça fait rien, mon cadeau c'est de participer, t'écouter chaque matin, écouter tous les amis.
0: C'est trop gentil. Voilà, on va jamais bien bien fort maintenant. Pour Jacqueline maintenant, Jacqueline Véronique. Pas la moindre. Jacqueline, sur quoi tu as gagné, toi? Sur jouer avec la France.
2: Et oui, je crois.
0: Jouer avec la France. Parce que tous sur les Champs-Élysées, pas vraiment, tu étais à Révigné.
2: Oui.
0: Mais tous jouer avec la France comme Bertie.
2: Oui.
0: Hein, comme Bertie. Oui. Et Benjamin. Avec qui encore? C'était Boudrois?
5: Oui.
0: Oui, Boudrois. Boudrois, parce que mamie, tu viens prendre ça, chose-là. Tu viens Boudrois. C'était Bertie, Benjamin. Et ça, c'est pour toi. Pas plein de cartes, là. Tout ça, c'est pour Jacqueline. Tu peux ouvrir, tu peux lire.
2: Bien sûr.
0: Allez, lis. Le lien est d'amour. Hein? Oui. Michel qui le dit ça.
1: Si vous devez, demandez.
0: Allez, lis, ma fille. Lis.
2: Oui, je lis.
0: Oh, le micro.
2: Et Institut français Maurice. Et voilà. Date de la facture.
0: Non, il ne faut pas lire tout ça.
2: Ah, ça, il ne lit pas. On dit voilà. Seulement
0: alors
2: ça.
0: Là, ce que allez, je peux dire pour simplifier les choses, notre amie Jacqueline Véronique Ingay a un abonnement d'une année de Institut français de Maurice.
3: Ah, ouais.
0: Voilà. Oui. Un abonnement d'une année. Il a le cinéma, il a tout là-bas. Hein, tu vas voir,
2: ça,
0: il
2: oui,
0: y a des concerts.
2: C'est un très beau cadeau, ça.
0: Une année d'abonnement, tu wow, vas tous les jours, tu hein, voilà.
2: Oui,
0: ça,
2: oui,
0: c'est,
2: oui.
0: Hein, tu vois. Mm-hmm. Voilà, ça, c'est ton bon cadeau. Hein, c'est le bon cadeau. Et en même temps, comme bon d'achat, mais c'est un bon cadeau. Hein.
2: Oui, oui.
0: Voilà, ça, c'est un bon cadeau. Attention, j'ai dit c'est un bon cadeau. Je sais pas qui est un bon cadeau. Voilà, c'est y compris avec ça. Tout un programme dedans. Voilà. Ok, et voilà. Bon, comme pas de personne.
3: Je vais plonger dans tes livres, tu vas aller au cinéma, puis là-bas,
2: tu
3: joueras
2: plus. Plus jamais.
0: voilà. Alors maintenant, le premier prix. Premier prix. Vous connaissez qui a le premier prix? Qui c'est?
2: Marie-Claude.
0: Marie-Claude, beauté à l'eau. Marie-Claude, elle rit, elle est contente. Elle dit, va trop gagner. Elle a un bon cadeau. Voilà. Alors, Marie-Claude, elle reçoit déjà cela. Hein, voilà.
3: Waouh!
2: Waouh!
3: Wow.
2: Bravo!
0: Merci beaucoup, Marie-Josée. Elle reçoit ça. Et puis, elle dit, si vous êtes sur la photo là. Hein, tu allais nous refaire ma petite mine tout à l'heure avec tes photos. Ça, c'est pour elle.
3: Waouh! Miss France!
0: Ça, c'est pour moi.
3: Merci.
1: Voilà.
0: Voilà. Non, c'est devant comme ça, là.
1: Ouais, comme ça.
0: On attache, là.

0: Ah, mais bon,
1: tu mets ça comme une chose à mettre en France.
2: Nous pouvons toujours manger tranquille.
3: Non,
1: non, je te rappelle ça l'étang quand tu es petit, tu bois dîner dans l'école, tu donnes une dîner.
3: Non, moi aussi, je devais dire ça là. Mais Noël peut dépasser Noël.
4: Oui,
1: et c'est pas fini pour. Bravo! Ça, c'est ce premier prix vraiment. Voilà.
4: Merci.
1: Regarde. Ah, vas-y. Voilà, voilà. Oh. Ça, c'est ce award. Wow. Voilà, bravo. Ouais. Voilà.
3: Attends, un coup.

0: Nous allons faire une photo tout à l'heure. Vous allez monter sur une chose. Voilà.
1: Mais sinon, et qu'est-ce que cela représente, notre amie Marie-Claude?
2: Son émotion. Je suis aux anges. Je suis très contente. Merci beaucoup pour tous les cadeaux. Ça me fait vraiment plaisir.
1: Et pour le trophée?
2: Je ne sais pas, reste...
1: Non, ça représente quoi? Regarde bien.
2: Ça représente une femme.
1: Oui. Une femme, c'est bien féminin, oui. Ouais.
2: Une fleur,
1: voilà.
3: Avec toi aussi. Mm-hmm.
1: Voilà, parce que tu présentes une jolie affaire dans le défilé. Parce que il y a deux choses qui me touchent, moi, avec Marie-Claude, pour les autres aussi, hein, comment me dire, formidable, mais elle, il attire l'attention vraiment, parce qu'au départ, je me suis posé la question, je me suis dit, ben, l'invini avec violence conjugale, violence domestique, une femme battue. Je me suis posé la question, puis je me suis dit, non, nous pas qu'à rentrer dans une cage, nous pas qu'à rentrer dans un cadre, il faut sortir des sentiers battus. Ça ne veut pas dire qu'ils attendent le 8 mars pour faire lire. Elle l'a fait sur un 14 juillet en France, parce que la femme battue, elle est partout. Il n'y a pas que à Maurice. Et pourquoi notre amie Brigitte Babouram, elle cause ça souvent. Hein? La femme, c'était une femme zèle debout. Hein? C'était une femme qui besoin, comment dire, quand elle sauve sur la vie, elle sauve la vie beaucoup de femmes. Hein? Ça, j'ai beaucoup aimé. Et ça représente la femme, justement, parce que c'est vrai, c'est une femme qui... Parce qu'il y a une cause qui dit, et tout le temps, on garde ça. Mon papa, tout le temps, disait ça. On ne frappe pas une femme, même pas avec une fleur.
2: Ah, voilà, c'est pour ça la fleur, voilà.
1: Hein? Même pas avec une fleur, on ne frappe pas une femme. On n'a pas le droit de battre une femme. Hein? Voilà. Alors là, et puis, me tiens compte une autre affaire aussi. Sur, il y a deux là, c'est pour ça que tu poignes plus beaucoup aussi. Il y avait, quand tu m'as montré vraiment la couleur, les couleurs nationales en France, avec bleu, blanc, rouge, te montrer vraiment toutes les nationalités, toutes les races, toutes les cultures à Maurice. On commence avec Chinois, comment il s'appelle les Chinois?
2: Monsieur Wang,
1: j'ai bien aimé Monsieur Wang. Et puis le musulman?
2: Et Le petit Ismaël. Après, il y avait Babita. Et puis Mallory.
1: Oh, regarde ça bien, ouais, hein, ouais. Histoire bien bon cœur. J'ai bien aimé ça. Et surtout, ce que j'ai aimé, on a le droit de ça pour tout, malheureusement, pas de gagner. Non, on a le mais je vais rentrer une jolie cadre pour toi. Une jolie, même une soupe là aussi. J'ai vu ça, c'est joli. Mal Mauritius, c'est joli là. Mais tu veux un homme dans ce charrette vrai même. Non, c'est beau, hein?
2: Oui, c'est beau, oui, c'est vrai.
1: Comme sculpture. J'ai cherché ça partout parce qu'elle avait dit que ce type de c'était la charrette, pas avant les bœufs, mais la charrette sur les Champs-Élysées, ça représente l'île Maurice.
2: Voilà.
1: C'est extraordinaire. Vous voyez, quand je fais la sage, je fais la cause des cadeaux, puis moi, le Rotman qui souhaite que j'ai une cause,
2: j'ai mis
1: je n'invente rien. Ah. Voilà. Alors, un gros bravo à tout le monde, bien contente.
0: Merci.
1: Voilà, c'est fini les jeux.
0: Merci. Voilà, il y a un sac, je ne sais pas, peut-être Myriam peut mettre son cadeau dedans.
4: Merci, Marie-Joseph.
5: Voilà. En tous les cas, voilà, bien choisi. Le cadeau bien choisi.
2: Oui.
5: Peut-être que ce n'est pas ce genre d'affaires, c'est qui aimerait

0: Bagnus Cause, hein?
1: Oui.
2: Oui. Marie-Josée a bien trouvé les cadeaux, elle a beaucoup cherché.
3: Désolée, Benjamin, c'est pas une réplique, hein?
0: Non!
3: Non, c'est pas une réplique parce que c'est inédit, c'est quelque chose qui...
0: non, mon affaire, elle est
3: réelle. Non, il pas réel, vous avez bien fait, vous avez bien dit.
0: Elle est score.
3: Ouais, voilà.
1: Le score, oui, vraiment.
3: Oui. Il y a un silence, comme si un ange...
0: Pamblon.
2: Tout le monde va dire bravo, Marie-Josée. Merci beaucoup, Marie-Josée, pour tous les cadeaux.
3: Voilà, non, ça va, parce que moi, je suis contente, parce qu'on travaille pendant un mois, deux mois, depuis juillet, là, juillet, août. Oui. Et puis septembre, on va se concentrer un petit peu plus sur les 7 cadeaux. Ça paraît que ça vous laisse à 7 cadeaux-là. Mmh. Et avec, bien sûr, tu es contente, Jacqueline? Jacqueline, tranquille.
4: Trop contente, bien sûr. Oui.
3: Mais Paul.
4: Non, vraiment, je suis vraiment très contente.
3: Non, pourquoi? C'est bien parce choisi. Que tu aimes la lecture, non?
4: Exactement. Lecture et film et tout. C'est vraiment, c'est très bien choisi.
3: Parce que moi, ce que je vois avec... Jacqueline, elle peut entrer dans une librairie ou bien dans une bibliothèque, mais il y a une différence entre librairie et bibliothèque. C'est quoi la différence entre une bibliothèque et une librairie?
1: Librairie,
3: on achète les
1: livres.
3: Oui, librairie, on achète, une librairie. Et bibliothèque, nous empruntons.
4: On emprunte, voilà, on peut lire sur place.
3: Librairie, voilà. Mais c'est ça, voilà, tu as bien dit, lire sur place. Nous trouvons Jacqueline, lire sur place, et quand il y a un livre en place, comme ça même là, debout. Une femme debout avec ce livre sur la main.
5: Parfois, hein? C'est écrit « Défense de lire ». La défense de feuilleter le livre.
3: Non, mais ça, elle ne lit pas, ça. Ça, elle ne lit pas, elle lit un livre là. Voilà. Alors, on fait chacun plaisir, parce qu'il reste beaucoup de temps aussi. Nous allons mettre quelques extraits. Quelle chanson qui te raconte, Myriam? Qu'est-ce que tu aurais aimé écouter pour toi, là, aujourd'hui?
5: Ah, ben, un sourire, tout le monde est content.
3: Ah. Un sourire, ça, c'est la grande dame, hein?
5: Ouais.
3: Et ça m'a fait penser à... hier, on avait... Quelle chanson on avait fait?
0: Les Casarailles.
3: Rika Zaraï, on va chercher Rika Zaraï, ok? Elle a chanté...
4: Tourner ma neige, non?
3: Non.
4: Non,
3: non, je suis en train de...
0: Peut-être qu'il y a des défauts qui nous servent de moi.
3: Voilà, alors là... Voilà les amis, un sourire. Mais hier, quand j'avais passé la chanson de Rika Zaraï, justement, qu'elle est belle, mais je trouvais une petite sonorité avec un sourire. J'ai pensé à un sourire hier et j'ai pensé à toi aussi en même temps. Pardon?
5: Je n'étais pas là, j'ai pas
3: pu. Oui, oui, regarde, écoutez ça bien, tout le monde ensemble, hein, on écoute. J'entends ça là?

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1: le... On fait plaisir aux participants, aux gagnants ce matin. Nous pas pourquoi pas, parce qu'ils plutôt donnent plutôt l'accent sur ce qui je tiens à pour partager, mais nous écoutons un extrait, un petit bout de santé que je t'envie écouter ce matin. Et là, c'est bien sûr « Femme de Désiré François » demandé par notre ami

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1: Voilà, N Santé qui vraiment cause avec nous conscience, cause avec nous ce qui nous était, les hommes, femmes, qui nous disent vraiment, il a beaucoup respect pour sa femme-là. Chanson qui Marie-Claude Mottet a lu, si on veut écouter ce matin, de Désiré François. Et là, nous écoutons l'autre morceau de... Un autre morceau demandé par notre amie Brigitte Babouram de Bambou, qui est avec nous, hein, pas oublié, elle est avec nous aujourd'hui. Alors, qui fait ça choix là, Brigitte, l'imam l'amitié? Qui fait une choisir ça là?
2: Mon l'amitié. Pense, enfin, mon pense nous là.
1: Oui.
2: Et pour nous, mon cas, je ne dis pas une coïncidence, mais nous venons l'anniversaire qui nous partit à Tram.
3: Oui.
2: Nous partit invité, mais l'anniversaire Marie, c'est une grande chose. Hein.
3: Oui.
2: Et mon prends, mon. Dédié ça pour tout le monde ami de la radio.
3: Merci.
2: Pour tout nous qui là présent et tout le monde qui peut écouter radio et me pense si ben peut-être quand nous là nous peut donner ben les autres courage pour reprendre la radio, pour téléphoner, pour jouer, pour regagner courage là. Voilà, l'amitié c'est ça.
1: Voilà. Et c'est bien, vous avez parfaitement raison, c'est une belle histoire d'amitié, mm-hmm. hein, qui nous peut tisser entre nous, les auditeurs, tout ce qui s'appelle radio, tout le monde qui est dans radio, tout ce qui travaille dans radio aussi. C'est vrai, depuis mes pensées, depuis nos enfants, hein, c'est une belle amitié.
2: Ah oui.
1: Avec
2: oui.
1: chaque animateur, depuis mon animateur, ancien animateur.
2: Ancien animateur.
1: Je suis toujours dans les quais.
2: Oui,
1: hein.
2: Oui, oui.
1: Voilà, je pense très fort à eux. Et je pense aussi à mon auditeur, auditrice qui nous quitte nous aussi.
2: Oui, oui. Beaucoup, oui.
1: Il y en a beaucoup.
2: Beaucoup, hein, ça. Il y en a beaucoup, Marie-Josée, qui... Oui. Parfois, nous faire amis à la radio, mais juste la voix.
1: Oui,
4: voilà.
2: Juste la voix, nous ne parlons pas de Mouna du tout. Après, nous avons dit Mouna est décédé. Et puis là, nous avons dit sur la voix tout le temps. Mais ça, il y a beaucoup, beaucoup d'amis, nous croyons dire.
1: Voilà.
2: Nous croyons dire.

0: Mi batté repos qui compte en mille formes. 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Mille formes, justement, désenchanté, mon quoi, batté aussi capable de dire, quand une cause désenchantée, c'est vrai, elle nous donne un monde pas enchanté, elle nous donne un monde désenchanté. Qui a envie de dire Lola, batté?
1: Oui, bon, comment ça fait qu'il vous trouvez Christ qui arrive dans le monde, catastrophe, tout ça là, faire où ça rien quand tout ça là,
0: oui.
1: La guerre, man malade, en fait, c'est tout.
0: Voilà.

0: Voilà, là, nous pouvons mettre une santé pour Benjamin demain. Mais là, nous, on veut lui santé. Là, hein. On veut lui santé un petit peu. Pas rester là tout de suite, parce que nous, pas santé, Jacqueline. Jacqueline, qui fait une choisir ma femme de Sacha Distel?
1: Pour montrer qu'il nous parle. Comme si fait à nous oublier un peu que pas tous les hommes qui frappent leurs femmes, qu'il y a des hommes qui vraiment respectent leurs femmes.
0: Comme Michel.
1: De l'amour pour leurs femmes.
0: Michel. Michel va battre. Même pas avec une fleur.
2: Voilà. Mais qui caresse.
0: Qui caresse la fleur, Jacqueline. Et elle va lire.

0: respirer.
1: Et oui, c'est beau, c'est beau. On aura l'occasion de réécouter la même connexion qui sentait, je suis contente. Nous pourrons remettre cette santé là après. Et Benjamin, nous terminons avec Benjamin, 10h01. Après, nous ouvrons la page de la Bible et nous pourrons relayer sur RME après. Benjamin, qui est-ce que tu as envie de chanter pour ça, madame là?
2: Bon, trop tendé. Bon,
1: un petit couplet.
2: Un petit mot sur vite, un petit bout de couplet dans mon prochain chanson qui m'a bien retiré. Un de ces gars, ça. Il appelle Tizeni. Quand elle a dit, peinte la tête. 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
1: Parce qu'il a une santé.
2: Bravo, bravo, bravo,
1: parce qu'il a une santé qui dit pas mort couillon. Ouais, une jolie Éric santé, Triton, ça. Éric oui, Triton. Éric Triton, voilà. Alors là, nous terminons l'émission aujourd'hui avec Zot et nous pensons qu'avec tous les auditeurs aussi, malheureusement, aujourd'hui, nous ne pouvons pas prendre téléphone.

0: et prochainement, parce qu'il a cadeau, hein, une priorité cadeau. Me remercier de tout qui écoute nous et me remercier de nous m'avoir invité en studio aussi. Et prochain rendez-vous, bien sûr, avec les 7 cadeaux de septembre. Bye bye!
1: Au revoir!
2: Au revoir,
3: merci!
4: Merci.

Jérémie 23, 3 à 7. Je vais rassembler moi-même le reste de mes moutons dans tous les pays où je les ai chassés, et je les ramènerai dans leur pâturage. Là, ils deviendront très nombreux. Je leur donnerai comme chef de vrais bergers. Avec eux, mes moutons n'auront plus peur, ils ne seront plus effrayés, et aucun ne manquera jamais. Voilà ce que le Seigneur déclare. Le Seigneur déclare, le jour vient où je ferai naître un vrai fils de David. Il gouvernera comme un bon roi. Il agira avec intelligence. Il fera respecter le droit et la justice dans le pays. À ce moment-là, le royaume de Juda sera libéré et le peuple d'Israël vivra en sécurité. Voici le nom qu'on lui donnera. Le Seigneur est notre salut. Le Seigneur déclare, « Oui, le jour vient où personne ne dira plus, je le jure par le Seigneur vivant, qui a fait sortir d'Égypte les Israélites. Mais on dira, « Je le jure par le Seigneur vivant, qui a fait sortir les Israélites des pays du Nord et de tous les pays, où il les avait chassés pour qu'ils habitent de nouveau dans leur pays. »

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Bonjour à tous, je suis Méline Balou et vous écoutez Interface sur RM1. Avant de diriger une institution vieille de plus de 2 siècles, mon invité a été radiologue diplômé en 1985 de la faculté de médecine de Paris, un métier qui consiste très concrètement à faire traverser un rayonnement invisible à travers un corps pour révéler ce qui s'y cache. En 1784, à quelques mois d'intervalle, deux événements vont, sans le savoir, se répondre à travers les siècles. À Königsberg, un philosophe de 60 ans, Emmanuel Kant répond à une question posée par un journal berlinois. Qu'est-ce que les Lumières? Et il écrit une devise qui va traverser 2 siècles et demi de pensée occidentale. Sapere aude, ose penser et le courage de te servir de ton propre entendement. La même année, à Vienne, un musicien de 28 ans, Wolfgang Amadeus Mozart, franchit pour la première fois la porte d'une loge maçonnique avant d'achever 7 ans plus tard, quelques semaines avant sa mort, La Flûte Enchantée, un opéra dont les tout premiers accords, 3 accords répétés 3 fois reproduisent musicalement les 3 coups qu'un candidat frappe encore aujourd'hui à la porte d'une loge. Un rayonnement qui révèle un corps, une raison qui s'émancipe, une musique qui met la lumière en scène, 3 lumières, 3 langages pour peut-être être une seule et même quête. Et c'est cette quête que je veux comprendre avec mon invité ce matin, Jean-Raphaël Nothomb, et grand maître de la Grande Loge.

0: de France depuis juin 2025, il y a Maurice cette semaine, aujourd'hui pour être plus précise, pour une conférence publique intitulée « Oser pousser les portes ». Jean-Raphaël Nothon, bonjour.
1: Bonjour, merci de m'avoir invité.
0: Ravi de vous accueillir. Alors comment est-ce qu'on s'adresse à un grand maître ? On vous appelle grand maître ?
1: J'adore ça.
0: Vous adorez ça ?
1: Non,
0: ça vous sied bien.
1: Appelez-moi comme bon vous semble. Qu'est-ce que c'est qu'un grand maître ? Un grand maître, c'est le président d'une institution, mais en matière initiatique, on appelle ça un grand maître. Restons simples.
0: Le patron, voire le grand chef aussi.
1: C'est comme ça qu'ils m'appellent aussi ceux qui m'entourent.
0: Alors c'est tout le programme de ce matin, Oser pousser les portes. Et puis j'ai fait un certain rapprochement dans l'introduction. Est-ce que ce rapprochement entre votre premier métier et votre engagement actuel vous semble juste ou est-ce que je surinterprète une coïncidence de carrière ?
1: Surtout, vous avez utilisé une méthode qui s'appelle le langage symbolique auquel nous sommes très attachés. Et grâce au langage symbolique, on peut aller au fond des choses de manière extrêmement simple. Et nous, francs-maçons, en particulier à la Grande Loge de France, nous disons que nous avons en partage le fait de parler, pour la plupart d'entre nous, français, anglais et quelques autres langues, mais aussi ce langage symbolique que vous avez parfaitement utilisé tout à l'heure.
0: En tout cas, je vous remercie. Vous avez parlé d'aller au bout des choses, au fond des choses. Entrons alors dans cette méthode. Le rite écossais ancien et accepté que pratique votre obédience est organisé en 33 degrés. Alors pour quelqu'un qui n'y connaît rien, qui nous écoute, qu'est-ce que ça veut dire vraiment gravir un degré ? Est-ce qu'on apprend quelque chose de nouveau à chaque fois, comme on avancerait dans un cursus ou est-ce d'une autre nature ?
1: Vous avez cette capacité à poser plusieurs questions dans la même.
0: Oui.
1: Alors d'abord, rite écossais ancien et accepté. En deux mots, rite, ça veut dire méthode de travail. Écossais parce que c'est né dans des arrières-salles d'auberges écossaises il y a un peu plus de 300 ans de cela. Et que nous sommes les héritiers d'une très vieille tradition. Ancien parce que, par opposition à des courants de francs-maçons modernes, nous sommes attachés aux plus vieilles traditions. Et accepter, ça c'est le plus intéressant. C'est parce qu'il y a 300 ou 400 ans de ça, des loges de métiers, des opératifs, les bâtisseurs de cathédrales, ont accepté avec eux des hommes qui ne savaient ni construire, ni bâtir, mais qui savaient réfléchir. Et ensemble, ils se sont posé la question de savoir quel était l'avenir de l'homme. Eh bien, nous sommes les héritiers de tout cela.
0: Ça, c'est la grande question, le grand mystère. Chaque degré ne vous donne pas une connaissance supplémentaire à réciter. Il vous met face à un nouvel outil symbolique pour continuer ce travail sur la pierre que vous êtes vous-même. Alors, cette image me touche particulièrement, Jean-Raphaël Nothon, ce matin, grand maître, parce qu'elle suppose qu'on parte de quelque chose d'imparfait sans jamais le nier. Est-ce que c'est une idée difficile à accepter pour des candidats qui arrivent parfois avec une vie professionnelle déjà accomplie ?
1: C'est ça tout l'intérêt. Dans la vie courante, on passe son temps, et je suis certain que vous en êtes la première victime, à vous dire est-ce que vous êtes sûr de vous ?
0: Oui.
1: Et naturellement, vous vous sentez obligé de répondre naturellement, je suis sûr de moi. Et nous, les gens sûrs d'eux, ça ne nous intéresse pas. Parce qu'ils sont immobiles, ils sont pétris de certitude. Alors qu'à l'inverse, nous avons, nous, un goût immodéré pour le doute.
0: Oui.
1: Parce que le doute génère la question. Et la question permet d'avancer.
0: La remise en question est au cœur de votre philosophie.
1: Évidemment, nous sommes des êtres en mouvement, au sens symbolique du terme. Nous sommes des cherchants. Nous nous posons des questions. Nous admettons l'idée que demain peut être meilleur qu'aujourd'hui. Nous admettons l'idée que nous ne savons pas tout sur tout et que nous avons à découvrir infiniment.
0: Exactement, c'est une quête perpétuelle, infinie.
1: Vous n'imaginez pas à quel point c'est bon de le vivre.
0: C'est autre chose. C'est différent.
1: Par rapport à la vie courante, encore une fois pétrie de certitude, nous sommes dans des démarches, une démarche qu'a inventé un vieux philosophe grec qui s'appelait Socrate. Socrate avait une particularité, à ses disciples, il leur donnait jamais de réponse.
0: Oui.
1: Il leur posait des questions. À charge pour eux de trouver les réponses. Et bien souvent, nous disons à nos candidats, nous avons une bonne et une mauvaise réponse. La première bonne nouvelle, c'est que nous sommes capables de vous aider à vous poser vous-même des questions. La mauvaise nouvelle, c'est qu'on n'a pas les réponses.
0: On n'a pas les réponses, effectivement.
1: C'est vous qui les avez, en vous-même, à vous de les découvrir.
0: Il faut creuser.
1: On va vous aider pour ça, bien
0: sûr.
1: Voilà, c'est ça la démarche.
0: Vous avez tout bien résumé, vous avez cité le philosophe Socrate. Moi, j'aimerais citer un autre auteur, Oswald.

0: de Worth, dont le livre reste lu depuis plus d'un siècle dans votre obédience, écrit que « la franc-maçonnerie recherche en toute indépendance la lumière qui a franchi de tout esclavage. Il insiste sur le fait que cette lumière ne doit jamais être donnée toute faite, elle doit être découverte par le symbole. » Donc il y a plus près de nous un autre philosophe, Paul Ricoeur, qui a écrit une formule presque jumelle en 1959, « le symbole donne à penser ». Alors qu'est-ce que ça veut dire exactement qu'un symbole donne à penser plutôt que de simplement représenter une idée qu'on pourrait dire directement?
1: Je vais vous donner un exemple.
0: Allez-y.
1: C'est la meilleure façon. Un fil à plomb.
0: Oui.
1: Si je n'étais pas à la radio, j'utiliserais des expressions un peu triviales. Mmh. C'est con, un fil à plomb. Un morceau de fil, une grosse pierre ou un plomb, et puis c'est vertical.
0: Voilà, c'est simple.
1: Ça veut rien dire. Mmh. Eh bien, en langage symbolique, tout l'horizon des possibles s'ouvre. C'est-à-dire que ça peut vouloir signifier la verticale, un homme ou une femme debout. Ça peut vouloir dire aller du plus élevé au plus profond, du plus sacré au plus intime. Mmh. Et on se rend compte que dès lors que l'on rentre dans le champ du symbole, alors ce fil à plomb dont on pouvait imaginer qu'il ne représentait rien que quelque chose de matériel, eh bien, nous ouvre un champ de réflexion immense.
0: Donc on ne peut pas le déchiffrer une fois pour toutes. Il y a plusieurs degrés, sous les degrés, sous les couches.
1: Exactement. Couche après couche, degré après degré, il y a des éléments qui apparaissent. Toujours avec le fil à plomb, pour vous le démontrer. Vous avez la conscience un peu imparfaite, qu'il y a quelque chose qui nous dépasse. Nous, on appelle ça le grand architecte de l'univers. Si vous êtes croyant, c'est peut-être un dieu révélé. Si vous n'êtes pas croyant, ça peut être la nature elle-même.
0: C'est libre d'interprétation.
1: Totalement. Nous sommes des adeptes de la liberté de conscience. Et puis, au fil des degrés, vous vous rendez compte que finalement, non seulement ça nous entoure, mais nous en faisons partie.
0: Il y a aussi une objection classique à cette idée, alors de fil d'aplomb, entre autres, mais qu'on pourrait résumer ainsi. Si un symbole, d'accord, donne vraiment à penser quelque chose, ce quelque chose devrait pouvoir, en principe, être formulé clairement ensuite. Sinon, c'est peut-être qu'il ne dit rien de précis, qu'il fonctionne comme un miroir où chacun projette ce qu'il veut y voir, encore une fois, libre d'interprétation, certes, mais comment est-ce que vous répondez à cette objection que j'ai pu lire sur Internet, plutôt rationaliste?
1: Mais nous sommes tous sauf rationalistes, puisque nous essayons autant que faire se peut d'élever au plus haut l'esprit qui nous anime. Et donc à partir de là, quand quelqu'un vous dit « s'agissant de ce symbole, voici son interprétation », mais il a tort, puisque par essence, le langage symbolique est un langage de liberté, et qu'il vous appartient, toujours avec ce même fil à plomb, peut-être de trouver l'interprétation que personne n'a jamais eue auparavant, qui est la vôtre, qui vous convient, qui vous plaît, qui vous aide. C'est là toute la liberté et de conscience et d'expression qui se cache derrière le langage symbolique auquel nous sommes très attachés.
0: Revenons à Kant, puisque je l'évoquais dès l'ouverture. « Sapere aude, ose te servir de ton propre entendement. » C'est un projet entièrement rationaliste, la raison qui s'émancipe de toute tutelle. Mais votre obédience se dit, voilà, spiritualiste, travaille à la gloire d'un grand architecte dont vous avez fait mention. Est-ce que la franc-maçonnerie est une fille des Lumières kantiennes ou est-ce qu'elle leur résiste en réintroduisant du mystère là où Kant voulait de la raison pure?
1: Alors d'abord, le Corse que je suis va se permettre de vous dire que « oser s'appairer », c'est aussi une des devises de Pascal Paoli, qui était à l'époque, c'est-à-dire au XVIIIe siècle, à la fois général, contre la couronne française, et par ailleurs, franc-maçon initié. Et lui-même déjà avait eu cette idée fulgurante qu'il faut oser apprendre. Parce que c'est dans l'apprentissage que l'on peut s'enrichir et donc progresser. Nous sommes clairement les héritiers des Lumières, de la démarche des Lumières, des vertus et des valeurs des Lumières. D'ailleurs, je répète souvent que la République française a une devise, liberté, égalité, fraternité.
0: Qui est votre devise également.
1: Mais c'est pas qu'elle est notre devise également, c'est que c'est nous qui l'avons donnée à la République et pas l'inverse. Elle était la devise de la Grande Loge de France 100 ans avant que la République ne s'en empare. C'est vous dire si ces vertus, qui sont des vertus fondamentales du vivre ensemble, nous y sommes attachés.
0: Juste avant, on parlait

0: du grand architecte de l'univers. Donc si je vous suis, le grand architecte de l'univers serait, dans cette lecture, l'équivalent maçonnique du dieu postulé par Kant. Alors, une nécessité pratique plutôt qu'une certitude théorique ?
1: Je vais citer quelqu'un d'autre, là également. Je vais citer Voltaire. Mmh. Lui, il appelait ça le grand horloger.
0: Oui.
1: Et le langage symbolique, là aussi, nous aide. Je ne sais pas quelle est votre religion, et pour tout dire, je m'en fiche. Mmh. Parce que quelle que soit votre religion ou votre non-croyance, elle est respectable.
0: Mmh.
1: Et dans le grand horloger, ou le grand architecte, ou la croyance de Kant, peu importe ce que vous pensez, nous le respectons.
0: Voilà.
1: Et c'est bien ça la force de la Grande Loge de France et du rite écossais que nous pratiquons.
0: Mmh.
1: C'est qu'il met chacun dans la capacité d'être respecté dans ses croyances les plus intimes, par tous ceux qui l'entourent. À charge pour lui de respecter à son tour les croyances des autres.
0: Je ne peux pas parler de lumière avec vous, c'est vrai qu'on en a parlé un petit peu plus tôt, mais sans convoquer Platon et l'allégorie de la caverne. Donc un détail de ce texte m'intéresse particulièrement, celui qu'on cite le moins souvent. Platon ne s'arrête pas à la sortie de la caverne. Le philosophe qui a vu la lumière doit ensuite redescendre, retourner vers ceux qui sont restés enchaînés ou au risque d'être moqué. Est-ce que votre tournée de conférences publiques, y compris celle d'aujourd'hui à Maurice, ou MGI, n'est pas très exactement ce moment-là du texte de Platon ?
1: Vous ne croyez pas si bien dire, et je vais vous révéler un secret maçonnique.
0: Allez-y.
1: Parce que je crois que c'est dans l'ordre des choses. Il existe dans notre rituel une phrase extrêmement importante qui dit « Continuez au dehors l'œuvre commencée dans le temple ». La méthode de travail qui est la nôtre nous impose d'essayer d'être demain un peu meilleur qu'aujourd'hui. C'est la première étape. Parce qu'avant de donner des leçons au monde entier, faut quand même essayer par se perfectionner un peu soi-même.
0: C'est sûr.
1: Mais si l'on ne faisait que ça, ce serait une démarche profondément égoïste. Et le deuxième niveau, la deuxième étape, consiste à essayer de transporter à l'extérieur un peu de cette perfectibilité à laquelle nous avons accès, de manière à ce que le plus grand nombre puisse en profiter.
0: Donc c'est une démarche individuelle d'abord ? Et qui deviendra ensuite une démarche collective.
1: Elle est individuelle puis individuelle. Je m'explique.
0: Allez-y.
1: Individuelle d'abord, vous avec vous-même.
0: D'accord.
1: On a aussi une très belle formule du rituel qui dit « deviens ce que tu es ».
0: Oui.
1: Et puis il y a une deuxième démarche qui est propre au rite écossais, qui n'est pas valable dans toutes les obédiences maçonniques, et qui consiste à ce que notre action dans la société ne soit pas une action collective, mais bien une action de chacun d'entre nous dans ses responsabilités, journalistes, artisans, commerçants,
0: artistes,
1: peu importe la profession, et qui consiste à ce qu'il, dans sa vie courante, dans sa vie de tous les jours, essaye de transmettre autour de lui un peu des valeurs qu'il porte.
0: On a beaucoup parlé de philosophie, de symboles aussi depuis le début de cette émission. Je veux qu'on descende un peu de ce niveau-là. Concrètement, qu'est-ce que la fraternité maçonnique change dans la vie quotidienne de ces personnes dont vous avez fait mention, peu importe leur métier, de vos 32 000 membres, si je ne me trompe pas, un travail intérieur solitaire malgré la présence des autres ou des solidarités très concrètes ?
1: Alors d'abord, je remarque que vous avez particulièrement travaillé cette interview.
0: J'essaie de faire de mon mieux.
1: Mais je vous en donne un satisfecit immense.
0: Merci.
1: Eh bien, nous sommes dans des démarches individuelles, tournées vers l'autre. Et ce que vous abordez est quelque chose d'essentiel. Dans la démarche qui est la nôtre, nous essayons autant que faire se peut de prendre conscience de l'existence de l'autre,
0: oui,
1: de le respecter. Et vous parlez de fraternité, de faire en sorte que l'humain reste au centre de toute perspective et de toute démarche, et ainsi, par exemple, de considérer que chaque fois qu'on a l'occasion d'aider l'autre, alors ça peut être au sens matériel, mais ça peut être également au sens immatériel, on puisse le faire. Je voudrais là également vous citer un exemple dont nous sommes particulièrement fiers.
0: Allez-y.
1: Nous avons à la Grande Loge de France une fondation qui s'appelle Fraternité et Humanisme. J'étais il y a quelques mois de cela au Togo.
0: D'accord.
1: Et nous allons financer les études supérieures d'orphelines. L'idée
0: noble est... cause.
1: Oui, alors, mais vous allez voir, c'est même plus fort que ça encore. L'orphelinat dont elles sont issues, qui s'appelle la Divine Providence, qui est à côté de Lomé,

0: leur permet d'arriver jusqu'au bac. Et puis, les études supérieures, c'est trop important et trop onéreux pour cet orphelinat. Et donc, ils nous ont appelés au secours.
1: D'accord.
0: Et nous avons décidé de prendre en charge ces jeunes orphelines méritantes, en leur permettant...
1: Donc, les frais de scolarisation dans un premier temps.
0: Exactement. Jusqu'au jour où elles obtiendront un diplôme supérieur. Parce que nous estimons qu'à travers ce geste-là, nous allons leur permettre demain d'être les cadres de la nation togolaise, et donc à leur tour, elles transmettront quelque chose. Nous, finalement, nous essayons de leur donner les moyens, à leur tour, de transmettre.
1: Encore une fois, on revient à cette notion de la pierre que vous taillez dans un... que vous taillez, oui, mais qui n'est pas destinée à rester seule dans un coin. Elle est destinée à prendre sa place dans un édifice collectif, et voilà, vous avez...
0: C'est le plus beau des symboles. C'est le plus beau des symboles que vous venez de déterminer. Quand vous rentrez dans un temple maçonnique, et je me permets de vous y inviter, nous sommes en mesure, bien sûr, de tout vous montrer, y compris ce qu'est un très beau temple maçonnique, et il y en a de très beaux à Maurice.
1: Je viendrai avec le plus grand des plaisirs.
0: Avec la Grande Loge de France, et vous verrez que devant, il y a deux pierres. L'une, elle est moche, brute,
1: d'accord,
0: avec plein d'aspérité. Si je peux me permettre, c'est vous. C'est vous, avant que vous ayez eu la moindre démarche, d'essayer de vous perfectionner. Et puis, il y en a une deuxième. Alors, je dirais qu'elle est plus belle, parce qu'elle est plus lisse.
1: Travaillée.
0: Elle est travaillée. Mais surtout, la première, vous ne pouvez pas l'assembler dans un mur.
1: Voilà.
0: Le mur serait bancal. Alors que la deuxième fait tout pour pouvoir s'intégrer dans un mur composé de vos semblables.
1: Bien sûr.
0: Et elle démontre, par la force du symbole, la capacité que nous avons, si nous le souhaitons vraiment, de pouvoir nous intégrer dans des ensembles humains plus larges et donc plus forts. Et donc, nous plaidons pour la recherche de l'unité et du rassemblement.
1: Voilà, de l'unité, du rassemblement, des ensembles plus larges. Est-ce que cet édifice collectif a encore un rôle à jouer dans une société où les formes traditionnelles de solidarité s'affaiblissent un peu partout ?
0: Vous parlez de l'affaiblissement des forces de solidarité. Mais je dirais que l'évolution est bien plus inquiétante que cela. Nous voyons passer et monter partout les radicalités. Nous voyons passer partout les forces d'opposition, de partition. Les oppositions, qu'elles soient individuelles, collectives ou étatiques. Nous sommes dans une société chaotique. Et bien dans cette société chaotique, nous, notre devoir et notre rôle, c'est d'essayer partout d'être des facteurs d'unité. Il y a une très belle fortune, une très belle formule. Elle n'est pas de nous, elle est de Saint Matthieu.
1: D'accord. Et qu'est-ce qu'elle dit ?
0: Elle dit « Heureux les artisans de paix ».
1: Heureux les artisans de paix.
0: Eh bien, nous sommes des artisans de paix. Parce que nous sommes des artisans de rassemblement, d'unité.
1: Vous êtes
0: et
1: des
0: donc
1: frères.
0: De paix. Nous sommes des frères au sens le plus étymologique du terme, c'est-à-dire que nous sommes des artisans de la fraternité, en espérant qu'elle se diffuse au plus grand nombre.
1: Et peu importe où vous vous trouvez, à travers le monde.
0: Nous avons cette force incroyable d'être présents dans le monde entier, et nous avons aussi cette force incroyable de ne pas nous adresser exclusivement à des personnes ayant un niveau académique extraordinaire, des niveaux de pouvoir importants, des niveaux d'argent et de richesse importantes. C'est pas ça qui nous intéresse. Nous, ce qui nous intéresse, c'est d'avoir des personnes qui doutent d'elles-mêmes, qui sont capables d'avancer avec nous et qui demain sont capables de construire ce fameux mur de la fraternité qui rassemblera le plus grand nombre. Celles-là, ces personnes-là, elles nous intéressent.
1: C'est ce qui fera votre force et c'est ce qui fait votre force également, la force intérieure.
0: Force intérieure et force de conviction. Nous sommes des missionnaires de la fraternité. Et je dois dire d'ailleurs que la franc-maçonnerie en général et la Grande Loge de France en particulier se plaisent beaucoup à l'île Maurice. Et que ce sentiment de fraternité dans cette île, dans ce sentiment insulaire, se développe beaucoup. Et l'occasion d'ailleurs de dire que, évidemment, je vous invite ce soir à la conférence publique que je vais donner, mais tout en remarquant que nous jouons à guichet fermé et qu'il va être très très compliqué pour ceux qui ne sont pas encore inscrits de venir, ou alors il faudrait qu'ils viennent très tôt, c'est dire qu'il y a une appétence par rapport au message que nous transmettons.
1: Pour la franc-maçonnerie, tout court. Vous êtes venu jusqu'à Maurice, comme vous parlez de Maurice, une île où plusieurs traditions religieuses coexistent depuis des générations. Si on file la métaphore platonicienne jusqu'au bout, cette île est-elle une caverne parmi d'autres à visiter ou un lieu déjà singulièrement préparé à entendre ce que vous venez y dire ?
0: Je choisis sans hésiter la deuxième solution.
1: Pourquoi ?
0: Il y a à Maurice des influences multiples qui viennent de tout l'océan Indien et d'au-delà. Et toutes ces personnalités, au travers de leurs racines sociologiques, de leurs racines ethniques, viennent et apportent ce qu'elles ont dans leur besace. Mmh. Et comme elles ont envie d'être respectées, la force qu'elles ont en commun, c'est de se respecter mutuellement.
1: Oui.
0: Et l'on remarque que dans la société mauricienne, il y a cette réciprocité de respect que l'on retrouve dans la franc-maçonnerie de la Grande Loge de France. Mmh. Et donc, par la force des choses, le terreau de l'insularité mauricienne et des origines mauriciennes multiples fait que très logiquement, il n'y a qu'un pas à franchir pour de Mauriciens d'origines diverses devenir franc-maçon de la Grande Loge de France.
1: Je pense que vous avez tout bien résumé, Jean-Raphaël Nothomb. Dernière question. On a ouvert cette émission sur trois lumières. Un rayonnement qui traverse un corps, une raison qui s'émancipe, une musique qui accompagne un candidat vers la clarté. Si vous deviez n'en garder qu'une seule pour résumer ce que vous cherchez à faire aujourd'hui à Maurice, laquelle choisiriez-vous ?
0: Des trois options que vous venez de donner ?
1: Dur, dur.
0: Non, non. La force réelle de l'humanité vient du cœur et vient de l'esprit. Mmh. Et il nous appartient de faire en sorte, nous-mêmes et pour tous ceux qui nous entourent, de développer autant que faire se peut cette force immense du cœur et de l'esprit.
1: Jean-Raphaël Nothomb, merci pour cette conversation. C'est ici que s'achève notre interview du jour. Ravie de vous avoir reçu dans cette émission Interface. Vous êtes venu ce matin, mais là, c'était une autre approche sur RM1. Donc, au plaisir de vous recevoir une nouvelle fois.
0: Merci pour ce très bel échange. J'ai l'occasion souvent de faire des interviews de par le monde. Rarement, l'on me pose des questions qui soient aussi poussées dans le sens de la démarche et dans la découverte de la démarche qui est la nôtre. Donc un grand merci à vous.
1: Je suis touchée, merci pour ces mots. Un rayonnement invisible qui traverse un corps, une raison qui ose enfin se servir d'elle-même, une musique qui accompagne un candidat des ténèbres vers la lumière, trois langages ce matin pour une même vocation, celle de se donner les moyens de voir ce qui était déjà là. Jean-Raphaël Nothomb sera ce soir à l'amphithéâtre du Mahatma Gandhi Institute de Moka pour sa conférence publique, 18h, Osez pousser les portes. Voilà, 10h30, fin de votre émission Interface. À bientôt.

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4: Bonjour à tous et bienvenue sur RM1, la radio nationale, la deuxième partie de votre émission, point virgule, thématique. Au micro, c'est Ashley Cornette, merci à Yodj à la technique, merci aussi à Harvey, notre assistant à la réalisation. Et une émission que vous pourrez suivre aussi durant l'après-midi, hein, cet après-midi en podcast sur mbc.mu en cliquant sur podcast et radio. Alors on s'intéresse à un sujet fort important qui touche le monde entier. Malheureusement, parce que le nombre de décès beaucoup liés à un cas de suicide, et nous trouvons que Maurice, malheureusement, pas épargné de cela. Et c'est pour cela qu'il y a une ONG, une association comme Befrienders pour en parler, pour encadrer ceux qui traversent des moments difficiles. Le suicide n'a jamais été une solution. Et pour en parler aujourd'hui, eh bien, Sheila Chicoury, qui est présidente de Befrienders depuis le 28 mars 2026. Befrienders, une organisation mondiale qui existe depuis 31 ans déjà. Sheila Chicoury, bonjour.
5: Bonjour Ashley, bonjour les auditeurs.
4: Alors, le triste constat, et d'ailleurs les médias aussi, puis ne fait pas que la semaine dernière, par exemple, Finina, trois cas de suicide rapportés dans les médias. Mm-hmm. Ça, c'est Manka qui finit rapporté. C'est-à-dire, nous ne connaissons pas Manka qui parle, finit rapporté, qui nous tendait tous les jours. Mm-hmm. Donc, c'est vraiment un nombre alarmant parce qu'on en parlait, on entend aussi. Juste pour 2026, il arrive au moins 70 décès
5: à peu près, oui.
4: Liés au suicide.
5: Oui.
4: Qu'est-ce qui explique le nombre de suicides et qui

0: Et surtout, nous, en tant que médias responsables, il faut en parler, parce qu'il faut avoir le soutien. Pas besoin qu'on mette l'inéparable, comment dire.
1: Oui, mais c'est que quand un djimouni est en détresse, définitivement, c'est que les pensées, puis n'ont qu'une porte ouverte pour lui, puis n'a personne qui l'a pour l'écouter. Mais c'est

0: chose, mais elle l'écoute. Mm-hmm. Et elle l'écoute qui nous parle pour Jésus. Les plus importants, tout le temps, on dit pas que au befriendeur, que dans la société aussi, un du monde connaît l'idée d'une détresse, les pays. Un du monde qui peut pas pour juste lui là pour écouter lui pour donner lui pour écouter dans l'empathie et mm-hmm. la personne pour sentir lui bien libre pour lui capable de causer et crois-moi ça l'écoute qui nous donne un du monde là ça qui sauve la vie
1: et la c'est problématique la problématique de nos jours c'est que nous pouvons trouver mm-hmm. malheureusement le plus de jeunes
0: oui.
1: Qui concernés par cela
0: bien sûr bien sûr et bon, c'est que les temps me pensaient, mais comment se fait que maintenant, les jeunes peuvent rapprocher vers Befriendeuse et tout, pour, là, en ce moment, nous gagnons à deux. Et, mais c'est que ça me frappe, moi-même, me dire comme ça, ben, c'est que je te fais, je t'ai l'autre chat GPT, AI. Mmh. Alors là, je gagne le numéro de Befriendeuse, mmh. je viens vers nous. Mais à ce moment-là, c'est que moi, je fais un constat que combien jeunes plus gardent confiance et que ben AI, ben ChatGPT, au lieu qu'ils se tournent vers une personne, un humain, mm-hmm. un camarade, une famille ou une association, mais je tiens plus confiance là-bas. Quand je ne pas dire, oh, par contre, si je peux causer qu'un Jimoun, Jimoun a plus de compassion qu'un robot. Mm-hmm. Mais l'étant, enfin, grand merci qu'ils se deviennent vers Befriendeuse, l'étant, je te causerai, nous trouvons-nous. À ce classe mm-hmm. et à ce niveau de connaissance qu'ils obtiennent de la vie, je trouve ça troublé.
1: Qui mm-hmm. un signe de détresse qui remarque. Après, nous venons aussi au niveau de la responsabilité de mon parent.
0: Parents,
1: parce
0: oui,
1: que
0: exactement.
1: Parents sont tellement pris par ce travail bien qui, entre guillemets, oui. néglige mes enfants
0: oui.
1: et je ne connais qui peut arriver dans la vie de mes enfants mm-hmm. ou adolescents.
0: Oui. Et normalement, ben, détresse, vous connaissez, vous pouvez finir trop l'idée corporelle et aussi pour ce l'idée verbale. Verbale, mm-hmm. les cas, j'ai oublié mon plein en la vie, mon dégoûté, mon épli connaît qui m'a fait, mon pas sentiment bien, mon mm-hmm. pas connaît quel sentiment m'a fait gagner qui m'a pas qu'à expliquer. Et là, c'est un genre de détresse. Et par contre, des fois, de comportement, pour trop l'idée, il n'est pas pour manger, il n'est pas pour il pas pour dormir sur 7 heures de temps, 8 heures de temps, mm-hmm. il n'est pas pour socialiser, il n'est pas pour toujours en colère, irrité, tombe dans la drogue, l'alcool et tout, mm-hmm. là où pour finir trouver qu'une petite chose qui passe bien, la personne est habituée, bien habillée, mettre et correcte tous les temps, d'un coup pour trouver une déprimée, mm-hmm. les pas pour socialiser et aussi les pour négliger lui-même.
1: Ça, c'est bon début, là.
0: Ça, c'est bon début, oui.
1: Et autour du monde, il est sans aile, il est bien souriant, il arrête de causer.
0: Oui.
1: Ça, c'est bon petit signe qui vient, bon. Prends un compte, cause avec
0: oui,
1: lui,
0: sorti,
1: mm-hmm. change un peu d'environnement, peut-être qu'il est trop enfermé lui-même.
0: Oui, oui mais l'essentiel, moi, mm-hmm. je dis, au lieu, prends-lui, sorti, mm-hmm. prends-lui, cause-lui, écoute-lui. Mm-hmm. Mais quand après, il y a un problème, une détresse, lié avec ce détresse, moi, prends-lui, moi, mais il y a une bonne place, la mer, au jardin, ou n'importe quoi. Le problème est toujours avec lui. Mm-hmm. Ça n'a pas pour changer. Oui, l'environnement extérieur peut changer, mais à l'intérieur des lits, c'est ça le problème. Mm-hmm. C'est que par contre, quand nous causons lui, nous posons une question, nous établissons une confiance, nous faisons qu'on est, oui, nous là, nous pouvons écouter toi dans le non-jugement.
1: Et
0: définitivement.
1: Faire montrer ça, dis-moi là qu'il y a un peu autant.
0: Exactement, il fait qu'on est qu'il n'est pas tout seul. Mm-hmm. Et puis nous bien valide sur l'émotion. Nous mm-hmm. pas qu'à minimiser ce problème, nous disons non, mais ça c'est trop banal. Non, parce que lui, dans ce problème, lui, il peut connaître quel niveau, quelle souffrance il peut gagner. Mm-hmm. Peu importe. Et comme vous dites, tout le temps d'après ce vécu, nous tous, un peu dans le même vécu, un problème peut-être pour moi, il est minime, mais par contre, pour un autre, non. Mm-hmm. La cause, ça que nous besoin, cause, on lit dans, avec l'empathie et rentre dans ce sujet, c'est comprendre lui, qu'il peut souffrir sans minimiser ce problème, sans banaliser ce problème, sans patronage. Lui.
1: Mm-hmm. Et comment enlève ça l'esprit suicidaire de la tête d'une personne qui peut causer ça justement, il peut mm-hmm. dire bon, il me plaint en la vie, c'est déjà un mot qui bizarre pas employé.
0: Bien sûr. L'IPE employé, c'est pas l'émotion qu'il peut mm-hmm. passer, mais penser lui-même, s'il lui donne l'état, la santé mentale équilibrée, peut-être lui-même il est parti pour servir ça, mot là. Mm-hmm. À un moment donné, peut-être lui-même il est parti content de servir un mot pareil. Mais là, c'est qu'il peut démontrer que l'IPE souffre, il a une souffrance qui a besoin d'écouter, donner une oreille avec compassion et faire lui causer. Faire lui mm-hmm. comprendre qu'il n'est pas seul. Et non, du monde peut comprendre lui, peut écouter lui.
1: Alors, il y a différentes tranches d'âge qui nous peut causer. Oui. Ben, adolescent, mm-hmm. Ben, du monde qui travaille, oui. Il y a une situation qui pas parce qu'il, par exemple,

0: où il y a un obstacle dans la vie, ça veut dire que, par exemple, on perd du travail,
1: oui.
0: ou qu'on reconstruire, ou qu'on gagne le travail, et il y a toujours une solution.
1: Oui, oui.
0: Soit on a une dette qui n'est pas capable de payer,
1: oui,
0: mais il y a une solution, par exemple, mm-hmm. avec l'institution en
1: oui,
0: question,
1: oui.
0: que les autres font, les autres comprennent.
1: Oui.
0: Parce que mon institution aussi, les autres plus, ont envie de trouver une solution qu'ils ont travaillé dans le cas de la cour, par
1: Exactement,
0: exemple.
1: Exactement, oui.
0: Donc, il y a la solution, il faut juste aller vers mm-hmm. ces institutions mm-hmm. ou vers le problème à la source.
1: Et puis, ce que moi, j'ai envie d'ajouter aussi, que c'est pas, il n'y a pas une seule cause qui pousse un djimoun à se suicider, c'est multiple.
0: Mm-hmm.
1: Bon, un djimoun, il peut être perdu sur l'emploi. Prenons l'exemple. Hein, mm-hmm. Du jour au lendemain, il trouve les métiers à la porte. Mm-hmm. Il y en a une famille à nourrir, il y en a ce loan à payer, il y en a toute la vie qui est bousillée. Mais définitivement, soit... S'il y a un support familial ou quoi, il a, peut écouter, peut comprendre,
0: mm-hmm.
1: peut montrer qu'il y a d'autres chemins à continuer mm-hmm. à vivre et pour continuer. Mais
0: si
1: il trouve l'idée, laisse-le.
0: Nous pousser à monter ensemble.
1: Bien sûr, mm-hmm. bien sûr.
0: C'est un support déjà pour commencer.
1: Mm-hmm.
0: Et en termes d'emploi, ben, nous trouvons qu'il y a même un jeune qui malheureusement il a échoué. Il ne peut pas passer tout l'examen.
1: Mm-hmm.
0: Mais il y a une étape à surmonter. Mais aussi, si vous faites le domaine, c'est pour meilleur.
1: Mm-hmm. Pareil, comme nous disons, académique. Un djimoun il peine réussi académiquement. OK.
0: Mm-hmm.
1: Bon, mais il y a les autres, de polytechnique, à Utibi, qui ont pas fait le métier. Et ce qu'ils m'ont trouvé, ils n'ont parfois, il y a des enfants qui viennent vers nous, banado, parce que j'ai envie de faire le métier, mais les parents peuvent forcer dans le système que je n'ai pas envie d'adapter.
0: Mm-hmm.
1: Mais voilà, il y a la déprime qui vient. Les enfants ne sont pas capables de faire bien académiquement, parce que l'opinion, seule idée pour lui, il y a envie de faire une autre chose.
0: D'où venir sur la responsabilité des parents.
1: Oui.
0: C'est qui, bizarre, pas impose les enfants, c'est qui, je pas de réussir à faire, disons,
1: oui.
0: quand j'étais plus jeune.
1: Oui.
0: L'enfant, l'adolescent, il y a des affaires qu'il est content de faire lui-même.
1: Oui, oui.
0: Et qu'il est capable de passer là-dedans.
1: Oui.
0: Donc, aussi le fait qu'il y a le dialogue parents, enfants, adolescents,
1: oui.
0: les besoins primés, ça veut dire que quand l'adolescent sort de l'école, collège, etc., mm-hmm. il rentre la case,
1: oui.
0: parents là aussi sortent de travail, ils travaillent une journée,
1: mm-hmm.
0: trouve ça l'étang. Du dialogue chez oui. la Chikuri.
1: Oui, moi, je trouve la communication dans la famille hyper importante. Surtout de nos jours. Moi, d'accord, tout le temps, je dis que tout le monde est dans 24 heures. Et non, je me dis que je n'ai pas gagné le temps. Mais si nous sommes dans 24 heures-là, nous devons créer une cédule pour la famille aussi. Des fois, que nous pouvons croire, oui, je peux donner aux enfants là, ce casse, je peux donner ce. Tous ces affaires qu'il est pérodé, soulier, portable, tout dernier cri, mon gars est molapé. Mais c'est pas ça. Mon bien, les affaires, franchement, c'est que je me trouve beaucoup banado. Je plus demande le support familial, la conversation avec la famille. Les gens me demandent, mais pourquoi je peux approcher la famille, je peux dire qu'ils ont des soucis. Je dis, moi, ben là, va comprendre moi, ben là, pour coller en moi. Ou bien, je peux dire, mais je me trouve même fatigué dans l'après-midi. Comment, quoi, je peux approcher, je peux dire, je peux mon problème. Mais moi, penser ce manque de temps familial là qui nous pas payé, non ou causer qu'une parole, c'est difficile causer que les enfants ont 10 jours. Mais ou causer qu'un enfant, les parents ne comprennent pas, nous.
0: Mm-hmm.
1: Vous comprenez? Alors, c'est qui me
0: Donc,
1: trouvait...
0: Donc, l'approche même de la parole
1: l'approche
0: de sa parent,
1: exactement.
0: Là,
1: exactement.
0: Voilà, il ne fallait pas qu'ils parlent là, ils mettent dans la tête qu'ils ont enfant là, pas envie d'écouter.
1: Oui,
0: mais il faut tenter.
1: Oui, je dis comme ça, mes enfants ont 10 jours, pas facile, mais pas qu'à comprendre. Chaque génération, non, chacun sa façon de vivre, nous d'accord. Mais quand même, nous besoin de bridge ça gap-là, parce que parents là, ils ont sa façon de vivre, mais ils besoin d'essayer de comprendre l'enfant, parce que l'enfant, il y a l'avenir. Et le parent aussi, il est même pour première personne à souffrir quand il peut trouver ses enfants, il prend un mauvais chemin. Ou bien il tombe dans la dépression, ou bien même il passe à l'acte.
0: Mm-hmm.
1: Il n'est pas évident.
0: Quels sont les supports justement pour qui, que ce soit un jeune, que ce soit un adulte, un parent, quand il arrive un moment de détresse, comment il sortit là-dedans?
1: Mais c'est comment tu nous dis la clé de tout, c'est l'écoute et les besoins parler. Les besoins portants à l'émotion là. Il n'y a pas besoin de retirer.
0: Parler déjà à quelqu'un de confiance de la famille.
1: Exactement,
0: un ami.
1: Exactement. Pas nécessaire, befriendeuse, pas nécessaire, un psychologue ou gagne du monde dans la famille, même qu'il a pour écouter tout grand matin, tantôt. Ben, ça suffit déjà. Mais comment me dire
0: Peut-être que, certainement, ça dit avec qui vous pouvez causer, il y a la solution.
1: Oui,
0: dire, par
1: oui,
0: exemple,
1: oui.
0: Il y a une personne qui travaille. Il y a une compagnie
1: exactement.
0: Qui me connaît.
1: Exactement, oui. Un référé quelque part.
0: Référé dans le travail.
1: Oui, oui.

0: Pavedia Kenji, Monsin Pedi, et sur l'emploi, me comprend, il bousille un petit peu la vie quotidienne, mais quand même, c'est pas la fin du monde.
1: Il y a une solution.
0: Il y a une solution à tout, et ben, dis-moi, capable d'essayer de trouver un métier, ou bien trouver un petit business, faire quelque chose.
1: Se réinventer, ton rêve d'affaires, tu comptes faire depuis le début.
0: Peut-être c'est maintenant qu'il y pourra trouver, ici dans la routine, et qu'un seul travail, même la ligne gagne le champ libre, et puis qu'il faire quelque chose qu'il y content, et aussi nourrir sa famille.
1: C'est pareil pour les études, si un jeune échoué, le côté technique, il plie faux, disons, dans le... dans tout ce qui est plomberie, mécanique. Vous trouvez, il y a beaucoup de belles histoires qui...
0: Mais c'est ça, comment me dire aujourd'hui,
1: dans la classe, c'est pas si bon, mais seulement l'autre, c'est très, très, très bon.
0: Nous pas qu'à dire, il faut dire, il est arrivé académiquement, qu'il dit, ok, non. Et dans Dimoun, il est dans ce côté technique, simplement, il est content le métier, il est dans l'amour pour ça, mais définitivement, il peut venir des bons ouvriers. Il n'est pas nécessaire par la vie avec la même qui s'il n'est pas un récit dans l'académique, mais aussi, me dit, il faut un parent qui pousse ses enfants là. Parent qui dit, non, moi, l'étoffe fait ça, moi, l'étoffe fait ça, c'est ça, te tracer la vie, c'est ça. Mais là, il y a le Discord.
1: Autre constat, c'est triste, c'est que, par exemple, il y a le nombre de divorces, il me dépasse les 3500 cas en cours, etc. Donc là, nous trouvons qu'il y a un relâchement quelque part de mon parent, de se sentir découragé. Mais il y a la solution, et il y a une institution du ministère qui existait, par exemple, un soutien psychologique, pour qui les enfants-là aussi aient un encadrement.
0: Oui, parce que les enfants-là, c'est qu'ils me comprennent que il y a des enfants, comment nous qu'à dire. C'est maintenant qu'ils peuvent commencer à comprendre la vie, une question qui nous gagne au Befrienders avec les ados, ou même au Resbet, ou Djebé. Comment ils peuvent commencer à répondre jusqu'à... Ils posent même la question, mais qui fait un mauvais sentiment triste mais qui fait un mauvais sentiment pas bien. Vous comprenez? Alors, c'est que nous comprenons si je tenais la famille qui est dans ce dialogue-là. Fait les comprendre, bon, là, tu peux être tous un âge, 12 ans, 13 ans, voilà, tu peux avoir un changement de tous les corps, tu peux avoir un changement hormonal et tout. Fait les comprendre, c'est quoi? Parce que du jour au lendemain, il y a un enfant, là, il trouve, il peut gagner l'autre qualité de sentiment, il sent qu'il est perdu. Alors, qu'est-ce que je te fais? Je t'en AI, ChatGPT. Peu importe quel type de réponse je te gagne, je te prends les pour autre chose. Mais c'est qu'encore plus, moi,
1: c'est une réponse mécanique.
0: Une quelque chose qui n'est pas capable de remplacer, c'est sa relation parent-enfant. Il n'est pas juste parent-enfant, il est qu'un grand-parent.
1: La relation humaine, en général. Oui.
0: C'est ça qui est très important et c'est ça qui, de jour en jour, nous pépé a dit.
1: Le soutien psychologique, bizarre, souvent appesantit l'eau là. Chez la Chikori, nous dit un parent qui trouvait que ses enfants li pétome dans une déprime.
0: Oui.
1: Hein, li sont osés, li pas envie au kipli, li la man activité qui peut faire, li pas envie faire. Vous êtes tiers dans la tête, man parent, que la nécessité de voir un psychologue, li quand même pour autant pour lui. C'est pas aussi, c'est pas ses enfants fous ou quoi.
0: Bien sûr. Vous connaissez ça, en fait, là, pour le moment, Befrienders nous pas fait que la prévention de suicide, mais nous cause aussi la santé mentale, comment prendre soin de soi-même, qui est très, très important. Mais seulement, nous trouver les temps au bout de mon endymoun, ben, comment la santé mentale était. Tout de suite, il y avait quoi, on dit, il y avait fou, tout normal, mais c'est pas ça du tout. Quand nous dit la santé mentale, il est aussi important que nous la santé physique. Et quand la santé physique, nous connaissons, vous pouvez gagner la fièvre, vous pouvez gagner quoi, vous pouvez gagner un docteur, mais par contre, la santé mentale, ou un dimoun, vous pouvez gagner un psychologue, ou un psychiatre, des fois, c'est quoi, il commence à être fou. Je trouve qu'il n'y a pas de psychologue, je trouve qu'il n'y a pas de psychiatre.
1: Alors, ou bien,
0: mais ce n'est pas vrai du tout. C'est ça, vous connaissez, quelque part, il y a encore tabou. C'est du monde même, la société même, comment se comprend l'importance de la santé mentale, comment ça garde ou en équilibre pour faire face à mon challenge de la vie. Mais au cas, il y a beaucoup de chance de s'y gagner.
1: Alors, il nous reste moins de 8 minutes dans cette émission-là. Quelle solution Befrienders est là pour du monde qui... sentis autres peut-être seuls, sentis autres sans solution, sentis autres qui ne pas car relève un obstacle qui surgit dans notre vie. Et est-ce qu'il est anonyme, Dimoun Garvin au niveau de Befrienders, sans qu'il les autres Dimoun par connaît, il y a aussi cette peur.
0: Oui, et normal, nous, au Befrienders, nous l'écoute dans l'anonymat, la personne n'est téléphonée, il n'est pas nécessaire de dire nous ce nom, sur l'adresse ou qui ce numéro

0: téléphone, rien de confidentiel et de non-jugement. Ce qui nous cas est de la personne, vous connaissez, c'est que nous fait lui-même, nous donner un accompagnement psychologique. Mm-hmm. Nous aide lui-même travers sa épreuve-là et nous fait lui connaître pendant sa épreuve-là, il n'est pas tout seul. Mm-hmm. Peut-être avant, oui, il était tout seul, mais là, il n'est pas tout seul et nous causons lui. Bon, au centre, c'est que nous faire sur l'écoute. Les besoins, nous, en présentiel, nous fait les prendre rendez-vous, les vignes au centre, si c'est mm-hmm. un ado, les besoins accompagnés d'un adulte, si c'est un adulte, les vignes, les prendre sur rendez-vous, les vignes, et aussi, nous, non, si le cas est vraiment dépassé, nous bannons facilitateur, nous, non, psychologue, mm-hmm. ou befriendeuse, à ce moment-là, nous passons au technopsychologue. Mais toujours, ce qui nous les fait du monde comprend, que l'importance de parler, l'importance de sortir de cette concombre, de cette closet, mm-hmm. si cette sortie là-dedans, définitivement, il y a l'espoir en dehors. Mm-hmm.
1: Donc, communiquer, parler et oui. approche un dimon qui se connaît, qui se trouvait, qui l'était autrement, l'une sans air avec le temps. Mm-hmm. S'intéresser à la vie des autres, c'est important.
0: Oui, et en plus, essayer de jeter un coup d'œil au voisinage, quoi. Mm-hmm. Parce que il y a beaucoup de gens qui ont en tant cas de suicide qui befriendeuse peut faire, mais la personne est déprimée, qui dans la case parmi sa famille. Mm-hmm. Et premier, c'est pour ça que nous faisons campagne de sensibilisation partout, dans les centres sociaux, dans les compagnies, l'école, collège, partout. Juste pour faire du monde connaître qui l'importance de reconnaître les signes et les symptômes et comment parler avec ce monde du monde là, comment causer aux autres. Parce que c'est ça qui est important. Mm-hmm. Du moment là, connaît, du moment là, ouais, il peut écouter moi, il pas pour juger moi, il pas pour en coller. Alors moi, ce qui m'ont fait, ben, c'est ok.
1: Mm-hmm. Alors, chez la Chikoui, c'est une chose qui, ouais. du moment, une pensée, mais faire un séjour parce que mm-hmm. découragé à la vie, oui. Il n'est pas une solution. Suicide, jamais c'est une solution.
0: Exactement.
1: Et dans le fait aussi qu'il y a certaines personnes qui font une tentative de suicide. Oui. Donc, comment gérer cette situation au niveau du befriendeuse, même au niveau de la cellule familiale.
0: Oui,
1: même.
0: Mais normalement, c'est un dimon de trouver. Premièrement, pour finir, trouver l'IP commence d'un bon signe de déprime, comment mon Dieu, il n'est pas pour manger, il n'est pas pour habiller, il n'est pas pour dormir. Ben, normalement, là, c'est que vous avez approche lui, causer lui, écoute lui. Si vous trouvez maintenant, nous, au Befrienders, nous faisons un suicidal risk assessment, nous essayons de demander s'il y a un plan, mm-hmm. s'il y a l'intention, pas de check quand l'IP commence à sentir lui comme ça. Qui cause ça d'après lui, qui commence à sa bonne déprime là, et aussi si nous trouvons lui vraiment. Et nous disons qu'à téléphone, nous lui disons qu'il y a toute cette bonne matière là devant lui pour mettre fin à ce lavis, nous donner sa confiance là, nous faire liser tout et puis lui venir lui causer nous. Et si le cas est déjà fait, il est déjà passé à l'acte, même que ce soit en société, moi tu peux dire à Dimoun, si je trouve un qui est déjà passé à l'acte, ce n'est pas le moment, ce n'est pas donner de l'eau, donner du lait, tout de suite prendre les vies à l'hôpital. Mm-hmm. Et c'est parce que il y a un cas emergency. Mm-hmm. Et vous connaissez, en faisant ça, vous pouvez sauver la vie, parce que là, c'est l'infini par ça, là, que c'est un traitement médical qui est primordial pour lui. Mm-hmm.
1: Comment contacter Befrienders, comment se situer, comment se trouver, qui est à Capavine des autres?
0: Ben, nous sommes à Beaubassin, vis-à-vis de la station de police de Beaubassin, mm-hmm. près de la gare du métro. Et nous, tous les jours là-bas, de 9h le matin jusqu'à 9h le soir, ils sont capables de téléphoner nous. Et nous, ben, numéro, c'est une hotline 800-9393.
1: Il y a
0: gratuit d'un téléphone fixe, Mighty et MTEL. Et aussi, nous avons 3 WhatsApp, 5483-7233, 5831-5551, 5810-4317. Et aussi, nous avons au Facebook, au Instagram, partout.
1: Alors,
0: ça veut dire à tous les moyens, même que nous connaissons les jeunes, plus l'approche vers Internet, nous sommes présents là-bas aussi. Mm-hmm.
1: Ou toute personne qui sentit dans un moment de détresse,
0: oui, bien sûr.
1: De faiblesse,
0: oui,
1: mais
0: oui.
1: ça peut arriver, c'est humain, mais il y a la solution.
0: Pour tout, il y a la solution. Simplement, ouais. c'est que... Mais suicide, ce n'est pas la solution. Mm-hmm. Ça me
1: Alors, plus facile, le numéro 800-93-93,
0: oui.
1: le numéro gratuit,
0: oui.
1: la hotline de Befrienders. Merci mm-hmm. beaucoup, Sheila Chikoury. Mm-hmm. Beaucoup de courage à toute l'équipe qui est volontaire
0: beaucoup.
1: D'ailleurs. Hein?
0: Oui, nous tous, 75 à peu près, nous tous volontaires. Et comme ce soir, nous pouvons payer à Laval de 2h, 3h jusqu'à minuit. Alors, mm-hmm. n'importe qui jeune qui a envie. N'importe qui personne, que ce soit adulte, âgé ou quoi, nous pour la base de travailler une cause en nous.
1: Voilà, merci. Beaucoup de courage.
0: Merci.
1: Bon pèlerinage en même temps
0: merci
1: à
0: beaucoup.
1: Ceux qui convergeront vers le caveau du bienheureux Père Laval. Bonne journée à tous. Merci à toute l'équipe. Retrouvez aussi cette émission.

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Et aussi, merci à Yodge, merci à Arvin, et à bientôt sur RME, la radio nationale.

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2: Très bonne journée à tous, il est 11h.
3: Bonjour les amis. Ça va? Ben, je souhaite un bon de dire bon courage à tout le monde du monde qui peut diriger, toute bonne personne qui peut diriger vers KVOP à Laval. Aujourd'hui, nous disons bon courage et comment nous disons le chemin un petit peu prudent sur la route. Nous coopérer avec tout le monde policier qui peut travailler en ce moment. Nous disons aussi bon courage. Ben là, pour le moment, moi tout seul, t'as un petit moment, Olga pouvait nous joindre, nous, peut-être ben les autres. Mais là, nous commençons à nous tigner avec un peu de bonne santé, bien là, voilà, pour être capable de booster les autres, donner les autres courage, pour être capable de marcher. Nous allons nous faire la prière pour tout, pour nos pays, pour tout le monde, pour la famille radio, pour tout entier l'île Maurice. Et nous pas oublier, nous bonne sœur, frère Rodrigue, hein, nous prions à nous tigner pour être ici. Bon courage, nous commençons en musique.
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C'est à ces gars-là que je viens de composer pour remercier Père Laval, pour que Dieu dit bien.

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0: Les amis, nous arrivons 11h54 et nous arrivons là pour nous séparer. Nous disons merci, je t'écoute. Nous continuons avec une jolie, jolie santé. Hein, nous faisons mettre en bonne humeur. Ben, nous disons bon courage pour pèlerinage aujourd'hui. Ben, passez un très, très beau moment. Bye bye, ciao, ciao. À demain, 11h midi.
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0: c'est l'heure de votre journal de la mi-journée. Nous accueillons en studio Jean-François Lecning. Bonjour Jean-François.
1: Bonjour Nikita, bonjour à tous.
0: Et nous démarrons avec les titres.
1: Enquête sur les 155 kilos de cannabis saisis à La Réunion. Après le CID, c'est cette fois au tour de la FCC d'identifier Gulshan Govin, l'époux de la députée Véronique Le Gauvin, comme un des deux acteurs clés de ce réseau présumé. La Cargo Handling Corporation investit 2,7 milliards de roupies dans de nouveaux équipements de manutention au port. L'objectif est d'augmenter le volume de transbordement et d'accueillir des navires de plus grande capacité. Etihad Airways desservira-t-elle bientôt Maurice ? Rien n'est encore acté, mais ça en prend le chemin. Des discussions seront en tout cas bientôt entamées. Et puis, pèlerinage du Père Laval. Des milliers de catholiques marcheront ce soir en direction de Sainte-Croix pour se recueillir sur la tombe de ce missionnaire français décédé il y a 162 ans. Mais intéressons-nous d'abord à l'enquête sur les 155 kilos de cannabis saisis à Brapanon à La Réunion. Les enquêteurs de la FCC, la Financial Crimes Commission, qui ont initié des investigations en parallèle avec l'ADSU, ont à leur tour formellement identifié Gulshan Govind, l'époux de la députée Véronique Le Gauvin, comme un des acteurs clés de ce réseau présumé. Également identifié le dénommé Ravindra Chimaji, skipper de son état, et chez qui une perquisition a été effectuée hier à La Golette. Deux bateaux soupçonnés d'être liés au trafic de drogue y ont été saisis. Par ailleurs, le fils de la députée Le Gauvin, Yo Vicen Govin, a été entendu under warning, c'était hier. Les enquêteurs se sont notamment intéressés à la provenance des fonds ayant servi à l'acquisition de sa voiture personnelle. Il a ensuite été autorisé à rentrer chez lui après son audition. La Cargo Handling Corporation investit 2,7 milliards de roupies dans de nouveaux équipements de manutention au port. L'objectif est d'augmenter le volume de transbordement et de mieux accueillir des navires de plus grande capacité. Le contrat a été attribué à la société chinoise HHMC et les nouveaux portiques devraient être opérationnels dès janvier 2028. Cet investissement intervient alors que le port a enregistré au 30 juin un record de plus de 800 000 EVP, les équivalents 20 pieds. Selon la direction, la hausse des revenus permet aujourd'hui de financer ces équipements sans avoir recours à un emprunt. L'objectif est désormais de dépasser le million d'EVP au

0: plus tard en 2029. Ghassan Dorsami, Managing Director de la CHCL, au micro de Kunal Gozi.
1: En décembre 2024, pourquoi je tout connais, le port est dans un état déplorable. Mon navire peut attendre 7 à 8 jours pour accoster et tiena man sure chose pour mon conteneur qui vient de Maurice. Tiena sure chose jusqu'à 1500 dollars pour conteneur dans les maritimes tu mettais parce que bateau tu peux attendre. Aujourd'hui, il n'y a aucun temps d'attente mon navire et d'ailleurs tout mon compagnie maritime tire mon sure chose et aussi mon fret de l'Asie à Maurice, il baissait de 50%. Avant, pour un conteneur, tu peux prendre dans l'année maritime, tu peux demander 7000 $ pour Ville Maurice. Aujourd'hui, il est bien moins que 50%. Preuve, c'est que la compagnie maritime peut demander une augmentation de volume. Si nos performances ne sont pas bonnes, ce n'est pas pour venir.
0: C'était Ghassan Dorsami, le CEO de la Cargo Handling Corporation. L'application Correct permet désormais à chaque citoyen d'estimer le montant de la SAP, la State Age Pension, qu'il pourrait percevoir dans les années à venir. Le principe est simple, l'utilisateur indique son année de naissance, puis l'âge auquel il souhaite commencer à recevoir sa pension. Par exemple, une personne âgée de 28 ans aujourd'hui, née donc en 1998, pourrait toucher autour de 59 000 roupies par mois en 2063, selon l'estimation proposée dans l'application. Écoutez les explications d'Adrien Valère.
2: Le calcul prévoit une hausse annuelle projetée de 3,5% en tenant compte de l'évolution attendue du coût de la vie sur la base de l'objectif d'inflation à moyen terme de la Banque de Maurice. Des montants supplémentaires sont également prévus à certains âges, notamment à 75 ans, 90 ans et 100 ans. Et peu importe votre âge aujourd'hui, que vous ayez 20, 40, 60 ou 65 ans, vous pouvez utiliser l'outil pour avoir une estimation. Le ministre des TIC, Avinash Ramtohel, explique le fonctionnement.
3: Si vous nous mentionnez qu'il y a une personne qui peut déjà gagner une pension, non, il n'y a pas pour toucher là-dedans. Et ben, qui peut gagner une pension maintenant, qui est née à partir de 1966, par exemple, c'est ça, une personne qui est concernée, et ben, une jeune aussi concernée, parce qu'il veut vous trouver à quel âge je suis capable de gagner une pension et qui montant je peux gagner. Sa application-là, il y a pas une tarification qui est bizarre sur le montant qui peut être payé et les clés à qui montant-là n'est pas reste fixe. Montant-là, il évolue avec les temps.
2: Il invite donc les Mauriciens à se rendre sur l'application Correct et à utiliser la fonction SAP Estimate pour vérifier leurs propres projections. Le ministre précise également que pour ceux qui perçoivent déjà leur pension, rien ne sera déduit de leur allocation actuelle.
3: Si vous nous mentionnez qu'il y a une personne qui peut déjà gagner une pension, non, il n'y a pas pour toucher là-dedans. Et ben, qui peut gagner une pension maintenant, qui est née à partir de 1966, par exemple, c'est ça, une personne qui est concernée, et ben, une jeune aussi concernée, parce qu'il veut vous trouver à quel âge je suis capable pour gagner une pension et qui montant je peux gagner. Sa application-là, il y a pas une tarification qui est bizarre sur le montant qui peut être payé et les clés à qui montant-là n'est pas reste fixe. Montant-là n'est évolué avec les temps.
2: Pour le ministre Avinash Ramtohel, l'objectif est surtout de permettre au public de mieux comprendre ce qu'il pourrait percevoir à l'avenir.
0: C'était un sujet d'Adrien Valère. La compagnie Etihad Airways pourrait-elle bientôt poser ses avions à Maurice? Rien n'est encore acté, mais la possibilité est désormais sur la table. Le Premier ministre, le docteur Navin Ramgoolam, a indiqué que le gouvernement d'Abu Dhabi manifeste depuis quelque temps son intérêt pour que la compagnie desserve Maurice, mais des discussions doivent maintenant être engagées. Une nouvelle liaison qui pourrait renforcer la connectivité de l'île, mais aussi accentuer la concurrence entre les grandes compagnies aériennes du Golfe. Le point avec Achibachou.
4: Pour l'heure, ce n'est encore qu'un projet, mais l'intérêt du gouvernement d'Abu Dhabi pour qu'Etihad Airways desserve Maurice est bien réel. Le Premier ministre, le docteur Navin Ramgoolam, l'a confirmé. Cette possibilité s'inscrit dans la volonté de Maurice de revoir sa politique d'accès aérien pour être mieux connecté aux marchés internationaux. Etihad est la compagnie nationale des Émirats Arabes Unis et dessert aujourd'hui plus de 120 destinations à travers le monde via son hub d'Abu Dhabi. La compagnie Emirati offrira une connectivité accrue aux voyageurs et un accès élargi à de nouveaux marchés touristiques. Cette arrivée intensifierait aussi la concurrence face aux transporteurs déjà bien établis comme Emirates et Qatar Airways, favorisant des tarifs plus compétitifs et un meilleur service pour les passagers. En contrepartie, cette ouverture risque aussi de fragiliser Air Mauritius en captant des parts de marché sur certains itinéraires clés. Tout l'enjeu des autorités, notamment à travers le futur National Aviation Council,

0: consistera donc à dynamiser le secteur sans compromettre la compagnie nationale. Bien qu'aucune date ne soit fixée, ce projet reflète l'ambition de mieux intégrer Maurice aux grands flux aériens internationaux.
1: Achi Bachou. Le pèlerinage du Père Laval débute aujourd'hui à la veille du 162e anniversaire de la mort de ce missionnaire spiritain français, aussi surnommé l'apôtre de Maurice, décédé le 9 septembre 1864. Des milliers de fidèles sont attendus dès ce soir autour de son caveau à Sainte-Croix. Cette année, le rendez-vous est placé sous le thème « Ensemble avec Père Laval pour une société plisis et pli fraternel ». Mais au-delà du rassemblement religieux, que signifie réellement cette marche vers Sainte-Croix? Le père Gérard Sullivan y voit un geste qui dépasse les frontières d'une seule religion. C'est en tout cas ce qu'il a confié à Shaili Niaben.
2: Le pèlerinage, c'est justement rappeler que nous ne sommes pas installés dans cette vie-ci et que nous sommes en marge de quelque chose d'autre. Et c'est pourquoi le mot pèlerinage est toujours très important dans tous les courants culturels, dans tous les courants religieux. Et bon, nous connaissons à l'île Maurice ces grands mouvements de pèlerinage, en particulier celui de Mahashivaratri, qui rassemble des pèlerins qui viennent des quatre coins de l'île, qui marchent pendant des jours pour se retrouver dans un lieu sacré, un grand bassin, où les chrétiens, eux, surtout les catholiques, et parfois aussi les non-chrétiens, se retrouvent autour de la marche pour la fête du Père Laval dans la nuit du 8 au 9. Là aussi, c'est comme une sorte d'exercice de dévotion pour rappeler que nous quittons tout, nous ne sommes pas encombrés, nous ne sommes pas rattachés, fixés quelque part, mais nous sommes en marche pour rencontrer Dieu, Dieu qui vient à notre rencontre. Voilà.
1: C'était le père Gérard Sullivan. Une licorne des mers a été filmée il y a quelques mois au large de Saint-Brandon. C'est ce que nous apprend Odysseo Foundation. Une observation exceptionnelle puisqu'il n'y en a eu que 60 à travers le monde. Une observation qui met surtout en lumière la richesse encore méconnue de l'archipel. Car au-delà de cette espèce classée en danger critique d'extinction, les regards se tournent désormais vers la protection de Saint-Brandon. La Saint-Brandon Conservation Trust veut ainsi obtenir le statut d'aire marine protégée d'ici 2028 avec des consultations déjà engagées. Léa de Oliveira, porte-parole du projet et Program Manager à Odysseo Foundation, nous explique l'importance de cette observation. Elle est au micro de Shaili Niaben.
3: La découverte de la raie aigle ornée à Saint-Brandon, c'est vraiment une bonne nouvelle, car à l'échelle mondiale, on recense seulement 60 observations documentées. Et qu'est-ce que ça nous dit, finalement, à propos de Saint-Brandon? C'est que c'est un endroit encore, certes, relativement isolé et sous-étudié, mais que surtout, il reste encore beaucoup à découvrir là-bas. Et quelque part, la raie ornée, elle devient un peu cette ambassadrice de toutes ces espèces qu'on n'a pas encore découvertes. Et ça nous amène à réfléchir et à se dire qu'il faut protéger Saint-Brandon sur le long terme. Et les actions, elles commencent pas forcément à Saint-Brandon. Les actions à Maurice ont aussi un impact. Chaque action individuelle faite à Maurice pour la protection des océans permet de protéger Saint-Brandon, car comme on le sait, tous les océans sont interconnectés.
1: Voilà qui nous amène à la fin de ce journal RM1, midi passé de 12 minutes. Si vous êtes à table, bon appétit. Tout de suite, le journal des sports de Marine Résidu.
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5: Bon après-midi à tous. Cas de dopage allégué concernant l'haltérophile Dorian Madana Mutu. Une enquête a déjà été initiée au niveau fédéral. Une nouvelle analyse a été demandée, c'est ce que nous a précisé hier après-midi Yovin Gadine. Le président de la Fédération mauricienne d'haltérophilie a aussi précisé ne pas pouvoir faire de déclaration sur ce cas actuel. Il a toutefois souligné que Dorian Madana Mutu bénéficie de la présomption d'innocence tant que sa culpabilité n'est pas établie. L'haltérophile, de son côté, rejette ces accusations et assure ne pas avoir pris de produits compromettants. Jonathan Corrette, assistant entraîneur national, a pour sa part expliqué qu'après la réception des résultats du laboratoire, un board d'écoute devrait se tenir dans les jours à venir. Je vous rappelle que selon les informations communiquées par la Rado, l'haltérophile mauricien a été contrôlé positif au trambolone, un stéroïde anabolisant interdit par l'Agence mondiale antidopage, l'AMA. Les résultats de cette analyse ont été communiqués le 21 août dernier. En football, après le match nul lors de la manche aller du premier tour préliminaire de la Ligue des champions de la CAF, la Q Waves mettra le cap demain matin sur l'Afrique du Sud pour le match retour face au

0: Orlando Pirates. Certes, le 0-0 de dimanche dernier à Côte d'Or est flatteur, mais il démontre tout de même le potentiel des champions de Maurice. Il faudra maintenant confirmer samedi. Écoutez Jérôme Thomas, l'entraîneur de la Q-Waves SC.
1: Après ça match 0-0 à domicile, et me penser un bon jeu, on gagne certaine confiance. Là, nous vrai travail, la récupération et surtout remotiver bon jeu, surtout travailler mentalement parce qu'il nous attend un match vraiment compliqué en Sud-Afrique. Nous respecter Orlando Pirates, c'est un grand club au niveau d'Afrique et maintenant nous pouvons jouer, nous va tout, nous pouvons profiter de toutes nos chances qui nous gagner dans le match et nous faire le maximum.
0: Je vous rappelle que la manche retour entre les Orlando Pirates et la Q-Waves se jouera ce samedi 12 septembre à 17h, heure de Maurice. En Espagne, suite et fin hier de la quatrième étape de la Liga, Getafe et Celta Vigo se quittent sur un nul 1-1. De son côté, Elche s'incline 2-3 face à la Real Sociedad. En Serie A italienne, lors de la troisième journée, Cagliari 1, Lecce 0, Udinese 1, Lazio 2. Sinon, l'événement de ce mardi, c'est le retour des passionnantes nuits européennes. La Ligue des Champions revient. Le coup de la première journée de la phase de Ligue sera donné ce soir. Le programme s'annonce chargé. 6 duels seront à l'affiche. La revue de ce soir. Après plusieurs mois d'attente, la Ligue des Champions rallume ses projecteurs ce mardi pour une première soirée qui s'annonce électrique. Le plat de résistance arrive de Madrid. Le Real reçoit l'Inter Milan dans un duel européen, historiquement à l'avantage des Merengues. 4 victoires consécutives contre les Italiens en Ligue des Champions, dont la dernière remonte à décembre 2021 avec un succès 2-0. L'Inter reste sur 3 matchs sans scorer face au Real. Ce soir marquera aussi des retrouvailles émouvantes entre José Mourinho et les Interistes. Direction le Portugal, Porto accueille Manchester City dans un duel où les chiffres ne sont pas vraiment du côté de l'équipe hôte. Les Dragons n'ont jamais battu les Citizens en 4 confrontations avec 3 défaites et un nul. De son côté, City sait comment démarrer ses campagnes, 6 victoires lors de ses 7 derniers matchs d'ouverture en Ligue des Champions. À Bruges, un parfum de revanche plane. Les Blue Blacks retrouvent Aston Villa. Les deux formations se sont affrontées à 3 reprises la saison dernière. Le club Bruges avait remporté la première 1-0 à domicile, avant de s'incliner 2 fois en 8e de finale, 1-3 puis 0-3. Chez elle, l'équipe belge tentera donc de renouer avec la victoire face au Villains. Parmi les autres rencontres de cette soirée, Dortmund-Villarreal, Lille-Bétis et AEK Athènes-LASK. 6 affiches pour lancer la nouvelle campagne, des retrouvailles, de la revanche et des cadors déjà sur le pont. La Ligue des Champions est de retour. Et avec le retour de la Ligue des Champions ce soir, les débats reprennent, tout comme les grandes attentes des passionnés de football. Du Morne à Chamarel, nous sommes allés à la rencontre des Mauriciens pour savoir quelle équipe ils voient aller loin cette saison. Et surtout, qui ils imaginent soulever la prestigieuse coupe au bout de l'aventure. Réaction.
2: Alors, il y a pas mal d'équipes, dont le Real, le Bayern, mais pour moi personnellement, j'ai fait le choix du cœur, Manchester, que voilà, on fera un beau parcours et peut-être soulever la coupe.
3: Alors, favoris Liverpool, il y a beaucoup de bonnes histoires. Je pensais que je vais suivre encore un besoin, mais une sorte de manager, tu vois là. Mais après, j'ai donné un petit détail aussi pour améliorer. Il va win par un seul pour un résultat.
4: Moi, mon club est international, le meilleur club de l'Angleterre en ce moment. Dernière fois, il fait un tiré, le tir penalty, Patti Bizin met Gabriel. Je pensais qu'il pourrait venir.
5: Bon, mon équipe qui finit préparée, on a Bayern de Munich, Real Madrid. Ça va là, je peux là pour maintenir 4 bonnes équipes qui peuvent là, je peux pas en mille là-dedans. Vous pensez qu'à Real Madrid, que Real Madrid c'est l'équipe effective en Kobo. Bon, cela ne me pense pas. PSG ne me pense pas que PSG là que tu étais l'infinaliste au pays, car c'est l'IP descend.
0: Prenez vos paris. Qui aura raison? Réponse le 5 juin 2027. Et voilà, fin de ce journal. Merci de votre attention. Bon appétit si vous passez à table. Restez à l'écoute sur RM1 avec la Nikita.
6: Merci beaucoup Marine.
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À midi passé de 19 minutes, je vous donne la lecture des avis d'obsèques. On nous prie d'annoncer le décès de Madame Marie-Jeanne Johanna Désirée. Le décès de Madame Marie-Jeanne Johanna Désirée, née Le Bœuf, aussi connue sous le nom de Johanna, habitant au numéro 39 à la rue Clément Charroux à Beaubassin, âgée de 48 ans. Le convoi sortira de la chapelle ardente de Mora à Petite Rivière. Aujourd'hui, ça a eu lieu à midi pour se rendre à l'église d'Emmaüs à Coromandel et de là au crématorium de chez Belle. Le décès de Monsieur Éric Paul Demière. Le décès de Monsieur Éric Paul Demière, aussi connu sous le nom de Éric, habitant au lot 301 Morcellement-Pourlardier à Belley-Rivière-Sèche, âgé de 65 ans. Le convoi sortira de la chapelle ardente d'Eliensson à la route royale Beaubassin. Toujours a eu lieu aujourd'hui à midi pour se rendre à la chapelle de Notre-Dame de Banneau à Beauchamp et de là à l'incinérateur de Beauchamp. Le décès de Madame Siwami Ramsamy. Le décès de Madame Siwami Ramsamy, née Kouroubdos, aussi connue sous le nom de Alia Pushpa, âgée de 83 ans. Le convoi sortira de chez son fils, M. Vela Ramsamy, au numéro 121 avenue Ollier à Rosil, aujourd'hui à 13h30, pour se rendre à l'incinérateur de Gandhi à Palma. Le décès de M. Elvis Balou. Le décès de M. Elvis Balou, aussi connu sous le nom de Serge, âgé de 62 ans. Le convoi sortira de sa résidence à la route royale Petite Rivière, aujourd'hui à 14h30, pour se rendre dans l'église Sainte-Cœur de Marie à Petite Rivière et de là au cimetière de Sainte-Cœur de Marie à Petite Rivière. Le décès de Monsieur Devanan Hukou. Le décès de Monsieur Devanan Hukou, aussi connu sous le nom de Anan, âgé de 68 ans. Le convoi sortira de sa résidence à la rue Colonel Mingard à Beaubassin, aujourd'hui à 15h. Pour se rendre à l'incinérateur de Caen-le-Vieux. Le décès de Monsieur Pascal Princely Bonne. Le décès de Monsieur Pascal Princely Bonne, âgé de 38 ans, le convoi sortira de sa résidence à chemin l'église à Notre-Dame, aujourd'hui à 15h, pour se rendre dans l'église Notre-Dame de la Délivrance à Notre-Dame et de là au cimetière de Bois-Marchand. Le décès de Monsieur Florian Lucas Racine. Le décès de Monsieur Florian Lucas Racine, âgé de 19 ans. Le convoi sortira de chez sa mère, Madame Marie-Hélo Racine, à l'avenue Rose à Cazenoyal. Aujourd'hui, pour se rendre dans l'église Mater de l'Orossa à Cazenoyal et de là au cimetière de Rivière-Noire. L'heure exacte du funérail vous sera communiquée ultérieurement. Le décès de Monsieur Maurice Hervé Rohan Mathieu Ross. Le décès de Monsieur Maurice Hervé Rohan Mathieu Ross, aussi connu sous le nom de Mathieu, âgé de 26 ans. Le convoi sortira de chez ses grands-parents, Monsieur et Madame Bruno Copanen, à Saint-Joseph-Grand-Gobe, demain mercredi à 9h30, pour se rendre dans l'église Saint-Michel à Grand-Gobe et de là à l'incinérateur de Darouty. Et on nous prie d'annoncer le décès de Monsieur Clifford Benjamin François. Le décès de Monsieur Clifford Benjamin François, aussi connu sous le nom de Benjamin, habitant au numéro 25 à la rue Charon à Cassis, âgé de 77 ans. Le convoi sortira de chez son épouse, Madame Brigitte Babet, au numéro 25 à la rue Charon à Cassis, demain mercredi à 14h15, pour se rendre dans l'église anglicane à Saint-Pierre à Cassis, et de là au cimetière de Gébert-les-Salines. À toutes ces familles endeuillées, la MBC présente ses plus vives sympathies.

C'est parti avec les nouvelles du temps pour vous sur RMA ainsi KM1. Et on démarre avec la situation générale Pau-Maurice. Un avertissement de fort-toul est en vigueur à Maurice et sera valable jusqu'à 16h ce jeudi 10 septembre 2026. Et des nuages associés au front froid influencent le temps local. Et après le passage du front froid, un fort anticyclone au sud-ouest des Mascareignes occasionnera un temps venteux et froid sur notre région. Et les prévisions pour les prochaines 24 heures, des périodes nuageuses cet après-midi avec des pluies intermittentes principalement à l'est, au sud et sur le plateau central. Et des poches de brouillard sont aussi attendues sur les hauteurs. La maximale sera légèrement inférieure à la moyenne et sera entre 18 et 22 degrés sur le plateau central et entre 24 et 27 degrés dans les régions côtières. Le temps restera plutôt nuageux durant la nuit ainsi que demain matin avec des pluies intermittentes principalement à l'est, au sud et sur les terrains élevés. Et ces pluies pourraient être temporairement d'intensité modérée. Quant à la température minimale, elle sera entre 14 et 16 degrés sur le plateau central et entre 18 et 21 degrés dans les régions côtières. Le vent du sud-est, à environ 25 km/h, se renforçant davantage dans la soirée avec des rafales pouvant atteindre 80 km/h dans certains endroits. Le public est conseillé d'être très prudent lors des manœuvres en hauteur et sur les routes en raison de vents de travers. La haute mer sera très forte avec des houles et la hauteur des vagues sera de 4 à 6 mètres. Et ces houles pourraient provoquer des raz de marée, en particulier lors des marées hautes, et pourraient entraîner des inondations côtières, surtout dans les zones de basse altitude à l'ouest et au sud. Il est fortement conseillé aux pêcheurs, aux plaisanciers ainsi qu'au public en général de ne pas sortir en mer à l'heure des marées hautes et de ne pas s'aventurer sur ces plages. Les marées hautes aujourd'hui midi 8 et ce soir 23h24, les marées basses ce soir 17h59 et demain matin à 6h09. Le coucher de soleil prévu à 18h02, quant au lever du soleil ça va être à 6h11. Les nouvelles du temps pour Rodrigue, la situation générale, un avertissement de fort toul est en vigueur à Rodrigue et sera valable jusqu'à 16h ce jeudi 10 septembre 2026. Et des nuages associés au front froid influencent le temps local. Et après ce passage du front froid, un fort anticyclone s'approchant par le sud-ouest provoquera un temps venteux et froid sur la région. Qu'en est-il des prévisions pour les prochaines 24 heures? Le temps sera nuageux cet après-midi avec des pluies intermittentes qui deviendront plus fréquentes durant la nuit et seront parfois d'intensité modérée. Et partiellement nuageux au cours de la matinée ainsi que demain avec des faibles pluies principalement sur les hauteurs. Une baisse relative d'environ 2 degrés est attendue dans la température et la maximale sera entre 22 et 25 degrés. Durant la nuit, la minimale sera entre 17 et 20 degrés. Le vent du sud-est, à environ 30 km/h, se renforçant davantage dans la soirée, avec des rafales pouvant atteindre les 80 km/h aux endroits exposés. Le public est conseillé d'être prudent lors des manœuvres en hauteur et sur les routes en raison de vents de travers. La haute mer sera très forte avec des houles et la hauteur des vagues sera entre 4 et 6 mètres. Ces houles pourraient provoquer des raz de marée, en particulier lors des marées hautes, et pourraient entraîner des inondations côtières, surtout dans les zones de basse altitude à l'ouest et au sud. Il est fortement conseillé aux pêcheurs, aux plaisanciers et au public en général de ne pas sortir en mer à l'heure des marées hautes et de ne pas s'aventurer sur ces plages. La pluviométrie durant les dernières 24 heures, Pointe Canon à 8,9 mm, Plaine Corail 2,4 mm et Pâte à Théophile à 4,4 mm. Les marées hautes aujourd'hui 11h36 et ce soir 23h32, les marées basses cet après-midi 17h25 et demain matin à 5h51. Le coucher de soleil prévu à 17h40, quant au lever du soleil demain matin sur l'île Rodrigue, ça va être à 5h48. Et on clôture avec bulletin PCA pour Rodrigue. Un warning gros la houle en Vigel Rodrigue, éclipse valable jusqu'à 4 et tantôt, zédi 17 ans. Les temps l'eau la mer pour prochaine 24 heures. Pouina, l'appli pendant la journée et ben l'appli là pour vin plus fréquent à soi et capable, vin assez gros par moment. Et dimanche matin, les temps pour plutôt bon. Divan pour souffler des piscides S en

environ 30 km par heure et qui pourront fossi encore dans la soirée avec une rafale qui est capable d'atteindre 80 km par heure. Lagon est en déo-brisant, la mer pas praticable. La mer pour bien mauvais avec une gros laoule des pistes d'ouest qui peut atteindre 4 à 6 mètres hauteur. Et ben la houle capable aussi atteindre la côte, surtout dans l'ouest et les sides dans les marées hautes et capable aussi et n'a pas rat de marée. Ben soutien des prison et que ben lagon fortement déconseillé. Les conseillers aussi pour éviter ben la plage, surtout dans les marées hautes. Ben marée haute, zodi quand matin 11h36 et qu'à soir 11h32, ben marée bas zodi tantôt 5h25 et dimanche matin 5h51. Et voilà, chers auditeurs, c'était les nouvelles du temps pour vous sur RM1 ainsi qu'AM1.

Les communiqués du Central Electricity Board, le CEB, avisent les abonnés du village de Saint-Martin-Baie-du-Cap, Baie-du-Cap, et choisit que la fourniture d'énergie sera interrompue ce jeudi 10 septembre entre 9h et 15h en raison des travaux d'entretien qui seront effectués sur le réseau électrique et la fourniture sera rétablie sans préavis à l'achèvement des travaux. Le CEB avise les abonnés de village, du village de Riambel Coast Road que la fourniture d'énergie sera interrompue demain mercredi 9 septembre entre 9h et 15h en raison des travaux d'entretien qui seront effectués sur le réseau électrique et la fourniture sera rétablie sans préavis à l'achèvement des travaux. Le CEB avise les abonnés de Le Bouchon, la Chapelle Lane, Société, la Confidence, la Gamelle, Constance Lane, habitant dans le périmètre et les environs, que la fourniture d'énergie sera interrompue ce jeudi 10 septembre entre 9h et 15h en raison des travaux d'entretien qui seront effectués sur le réseau électrique et la fourniture sera rétablie sans préavis à l'achèvement des travaux. Et le CEB informe les abonnés de Saint-Paul à résidant dans les rues suivantes: Pandit Jawaharlal Avenue, une partie de Clairfond, Phoenix, Jogru Lane, Edgar Kiran Road, Barry Road, Impasse Goumani, Morcellement Noël et les environs, que la fourniture d'énergie électrique sera interrompue demain mardi, aujourd'hui mardi 8 septembre, de 15h à 17h en raison des travaux qui seront effectués sur le 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Le CEB présente ses excuses à tous ceux affectés par cette mesure et les prie de bien vouloir prendre les dispositions nécessaires.

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1: Merci beaucoup Lizzie pour toutes ces informations concernant bien sûr cette séquence. Midi 32 sur votre radio, bienvenue, vous écoutez AM1, celui qui vous accompagne jusqu'à 14h, c'est Jonathan Agata. Mon Dieu, quel temps venteux et quel temps assez glacial du côté de l'île Maurice pour un mois de septembre. Et en plus, nous sommes le 8 septembre et si vous vous dirigerez peut-être à la fin de cet après-midi vers le caveau du bienheureux Perlaval, pardon, alors ce que je vous conseillerais, c'est d'être bien au chaud, hein. Ouvrez-vous quand même, hein. Ayez un jacket, je ne sais pas moi, c'est à vous de voir, hein. Mais restez bien au chaud, surtout en raison de ce temps très très venteux. Et bon pèlerinage à toutes et à tous. Et aussi, il y en a beaucoup, hein, qui nous écoutent peut-être dans la proximité du caveau du bienheureux Perlaval. Merci d'être à l'écoute de AM1 à travers 684 kHz. Genesis dans quelques instants, Invisible Touch sur votre radio.
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Whitney Houston sur votre radio avec Where Do Broken Hearts Go. On adore les chansons de Whitney Houston ici sur AM1, n'est-ce pas? Voici John Travolta avec Sandy.

0: Et oui, c'était John Travolta sur votre radio avec Sandy. Coucou à, bien sûr, à toutes les Sandy hein, qui sont bien branchées à M1. Les amis, allez, on y va avec, bien sûr, ce communiqué concernant le pèlerinage au caveau du bienheureux Père Laval. Un message important pour les pèlerins qui se rendent ce soir au sanctuaire du Père Laval à Sainte-Croix. Alors, les points de rassemblement, deux points de rassemblement sont prévus pour les pèlerins venant de Lille. Par exemple, à la cathédrale Saint-Louis de Port-Louis et l'église Saint-Joseph de Terre-Rouge. Un temps d'animation spirituelle débutera à 17h30 à ces deux points de rassemblement, suivi d'une marche encadrée avec un départ à 18h30 depuis la cathédrale et 18h45 depuis Saint-Joseph. Concernant le stationnement, les pèlerins se rendent, surtout les pèlerins, se rendant à la cathédrale pourront se garer au Champ de Mars et ceux se rendant à Saint-Joseph dans la cour de l'église. Surtout quelques recommandations météo, vu les risques de pluie, de vent et de fraîcheur ce soir, nous invitons les pèlerins, notamment ceux qui marchent en soirée vers Sainte-Croix, à porter des vêtements chauds ainsi que des vêtements réfléchissants ou de couleur claire pour rester bien visible sur nos routes. Nous demandons aussi aux automobilistes de faire preuve d'une vigilance et d'une compréhension particulière envers les pèlerins qui circulent à pied. Et le caveau et le site de Sainte-Croix fermeront à minuit, ce sera vers minuit 30 ce soir, du 8 au 9 septembre, pour rouvrir demain matin le 9 à 5h30. Bon pèlerinage à toutes et à tous et bonne route. Et on remercie monsieur Mickaël Ramsamy, bien sûr, pour ce communiqué concernant le pèlerinage au caveau hein, du bienheureux Père Laval. Bon pèlerinage à toutes et à tous, il est 13h20 sur votre radio.
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Alain Domingue, l'une des voix de la musique mauricienne sur votre radio AM1, malgré ces temps, venteux, un peu glacial et pluvieux aussi. On vous souhaite du courage quand même à celles et ceux qui vont se rendre au caveau du bienheureux Père Laval ce soir. Bien sûr, un message très important pour les pèlerins qui se rendent ce soir au sanctuaire du Père Laval à Sainte-Croix. Et sachez qu'il y aura deux points de rassemblement pour les pèlerins venant de Lille. Alors, vous avez la cathédrale Saint-Louis de Port-Louis et l'église Saint-Joseph de Terre-Rouge. Un temps d'animation spirituelle débutera à 17h30 cet après-midi, surtout à ces deux points de rassemblement, suivi d'une marche encadrée avec un départ à 18h30 depuis la cathédrale et à 18h45 depuis l'église de Saint-Joseph. Et concernant le stationnement, les pèlerins se rendant à la cathédrale pourront se garer au Champ de Mars et ceux se rendant à Saint-Joseph dans la cour de l'église. Bon pèlerinage pour ce soir, mesdames, mesdemoiselles et messieurs. C'était Jonathan avec vous. On va se retrouver demain sur AM1 dès midi 20 sur votre radio. Ciao. Et dans quelques instants, le saloon de Clyde.

0: The Kingston Town People, voilà, c'est le dernier morceau que offert par notre ami Jonathan. Bonjour à tout le monde, j'espère que vous allez bien. Voilà, comme disait Jonathan, un temps venteux, voilà, il y a de la brise. Bon, ça va, hein, on fait avec. J'espère que tout va bien, les amis. Alors, pour les gens qui se dirigent vers le caveau, voilà, couvrez-vous bien, ben camarades. Donc, soyez prudents, ça c'est important. Voilà, prenez le trottoir, voilà. Vous savez comment ça se passe, les amis, dans la tranquillité. En tout cas, bonne fête, Père Laval, bonne camarade. Et là, on va poursuivre avec Bill Monroe. Bill Monroe, c'est l'investigateur, comment dire ça? Le chef, le capot, le captain. He's the man organized this. Yeah, man, country music people.
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0: I would say country music, I would say bluegrass. Alors, quelle est la différence bluegrass and country music? Bluegrass, ça va plus vite. Hein, c'est pas, hein, j'ai passé pas mal de morceaux. Bluegrass, very, you got a fiddle. Fiddle is a violin. We have a contrebass. Vous avez aussi la guitare et le banjo. Alors, on écoute Bill Monroe. Here we go.

Allez les amis, un petit message important donc pour les pèlerins qui se rendent ce soir au caveau de Père Laval. Alors, juste pour rappel, qu'il y a deux points de rassemblement sont prévus pour les pèlerins venant de Lille. Donc premier point, c'est la cathédrale Saint-Louis à Port-Louis et l'église de Saint-Joseph à Terre-Rouge. Donc nous prenons aussi un temps d'animation spirituelle qui peut commencer à partir de 17h30 aux deux points de rassemblement, suivi d'une marche encadrée avec un départ à 18h30 depuis la cathédrale.

et 18h45 depuis Saint-Joseph. Alors 18h30 cathédrale et 18h45 depuis Saint-Joseph. Alors nous pouvons rappeler autres Benjamin qui peuvent venir en voiture. Donc, nous avons un stationnement fini prévu pour vous autres. Les pèlerins se rendant à la cathédrale pourront se garer au Champ de Mars. Et ceux se rendant à Saint-Joseph, se pourront dans la cour de l'église. Alors là, nous pouvons signaler aux autres, il y a un petit lapli, divan, frais. Donc, nous pouvons signaler aux autres, donc, couvrir aux autres bien, donc, avec une jacket, une blaze, whatever. On peut couvrir aux autres bien. Et si vous êtes aussi capable de mettre un vêtement clair, un vêtement réfléchissant, parce que vous êtes pour la route à soir, pour votre sécurité, donc préférable de couleur claire pour rester bien visible sur la route. Et là, nous pouvons demander aussi à un automobiliste de faire preuve d'une vigilance et d'une compréhension particulière en vis-à-vis des pèlerins qui circulent à pied. Voilà, nous rappelons aussi que le caveau de Sainte-Croix fermeront à 8h30. Donc le 8, le 9, il faut fermer 8h30 pour réouvrir justement demain, le matin à 9h. Donc 9h jusqu'à 5h30, les amis. Alors là, nous souhaitons un bon pèlerinage à tous les gens qui se dirigent vers le caveau. Et bonne route, les amis.

Il s'appelle Eric Church, les amis. Le titre de la chanson, c'est Give Me Back My Hometown. Il est 15h passé de 15 minutes, les amis. Ça fait plaisir. Hein. On a beaucoup de gens qui nous envoient des messages, par exemple.

Marie-France, hein, je pense qu'elle est en France. Elle nous écoute, hein, elle décroche pas Marie-France, elle a bien raison. Donc on lui fait un petit coucou, les amis. On va poursuivre avec quelque chose de sympa, hein, qui bouge un peu là. 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

Voilà, on va terminer avec ce morceau, Alan Jackson, Living on One Love, People. Merci à vous tous. Et tout bon monde qui dirige vers le caveau. Voilà, patience et allez-y tranquillement. Cool, vous faites votre prière, ça va se faire. Ne vous en faites pas. On fait un petit coucou à Noël et Janine du côté de France qui m'ont envoyé un petit message. On vous embrasse très fort, les amis. On va se retrouver demain aux alentours de 14h. Au revoir.

The Calling avec Adrian. Aujourd'hui, vous n'allez pas retrouver notre cher Elvis. Oui, vous allez retrouver Jonathan Agatin pour vous accompagner. En tout cas, ce fut un énorme plaisir, comme d'habitude, pour Track and Tales. On va continuer avec TTO et Katie Tunstall. Et je vous souhaite de passer un très, très bon, mardi après-midi en notre compagnie, chers amis auditeurs.

0: Janet Jackson sur votre radio, c'était All For You. À tout de suite.
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0: Merci infiniment de prêter l'oreille. 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

superbe après-midi à toutes et à tous. Très heureux de vous retrouver sur RM1. Voilà, extrêmement ravi de vous accompagner cet après-midi en remplacement d'Elvis Quenet jusqu'à 18h. En ce 8 septembre, jour si particulier du pèlerinage, nous avons une pensée toute spéciale pour vous qui faites route vers le caveau du Père Laval, que vous soyez

En pèlerinage ou simplement au volant pour vos déplacements de fin d'après-midi, cette demi-heure musicale jusqu'à 16h30 vous est entièrement dédiée pour vous accompagner dans la sérénité et aussi dans la bonne humeur. Gardez bien l'oreille attentive, deux rendez-vous importants vous attendent. Non, il y en a trois hein, quand même. À 16h20, il y aura bien sûr un point complet sur le trafic routier pour faire le point sur la circulation et aussi pour vous aider à éviter les ralentissements. Il y aura aussi notre jeu concours bien avant, hein, voilà, avec des cadeau à décrocher, deux billets d'entrée pour le cirque Zavata. À 16h22, nous travaillons nous l'avenir. Si vous êtes à la recherche d'une nouvelle opportunité professionnelle, de quoi faire évoluer votre carrière ou simplement d'un job pour démarrer et la rentrée du bon pied, restez bien à l'écoute de votre radio RM1. Ajustez le volume, attachez votre ceinture et laissez-vous guider, chers amis. Excellente fin d'après-midi sur RM1. Et oui, votre après-midi, ça se termine dans pas trop longtemps quand même. Le temps, ça passera hyper vite et place à la musique dans quelques instants. Et pour ouvrir cette séquence musicale dédiée à vous tous qui êtes au volant et en route vers le caveau du Père Laval, quoi de mieux qu'un classique pop puissant et rassembleur? On monte le son cet après-midi, on détend les épaules et on se laisse porter par la voix sublime de Leonard Lewis. Voici Bleeding Love sur votre radio. Bienvenue, vous êtes avec Jonathan Agatin jusqu'à 18h. 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

0: Votre radio, bienvenue à vous, c'était Léon Lewis avec Bleeding Love. On y va avec les annonces du CEB. Sur votre radio, on se retrouve dans quelques secondes. Bienvenue à vous, les abonnés de Tamarin, celles et ceux qui résident dans les environs de l'avenue Marlin. Morcellement Investors, vous êtes avisés que la fourniture d'énergie électrique sera interrompue de 8h30 à 16h. De 8h30 à 16h, c'est pour ce mercredi 9 septembre 2026. Et tout ça en raison des travaux urgents qui seront effectués sur le réseau électrique. Coupure d'électricité qui concerne les abonnés de La Golette, celles et ceux qui résident dans les environs du morcellement La Flèche, morcellement Grande Case Noyale. Vous êtes avisés que la fourniture d'énergie électrique sera interrompue de 8h30 à 16h, de 8h30 à 16h, ce jeudi 10 septembre 2026, en raison des travaux urgents qui seront effectués sur le réseau électrique. Le CEB avise les abonnés de Cantorel, celles et ceux qui résident dans le périmètre de la route royale, le Lecou Road, et les routes avoisinantes. Vous êtes avisés que la fourniture d'énergie électrique sera interrompue de 9h à 14h, de 9h à 14h, ce mercredi 9 septembre 2026. Et tout ça en raison des travaux qui seront effectués sur le réseau électrique. Et cela concerne les abonnés de Cantorel, celles et ceux qui résident dans les environs de la route royale. Oui, c'est la route royale Cantorel, le Lecou Road. Et bien sûr les rues de proximité. La fourniture d'énergie sera rétablie sans préavis à l'achèvement des travaux. Un dernier communiqué du CEB que je viens tout juste de réceptionner en studio. Le CEB avise les abonnés de la région Le Bouchon, c'est-à-dire La Chapelle Lane, Société La Confidence, La Gamelle, Constance Lane, celles et ceux qui résident dans la proximité de ces régions, de ces différentes régions. Vous êtes avisés que la fourniture d'énergie électrique sera interrompue ce jeudi 10 septembre 2026. Ce sera de 9h à 15h, de 9h à 15h, en raison des travaux d'entretien qui seront effectués sur le réseau électrique. La fourniture d'énergie sera rétablie sans préavis à l'achèvement des travaux. Le CEB prit sa clientèle affectée par ces différentes coupures de bien vouloir l'excuser pour les inconvénients. Il est 16h09, bienvenue à vous, c'est Afternoon Ride.
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0: Et oui, votre must de l'après-midi avec bien sûr de la bonne musique cet après-midi.

Et on enchaîne sur votre radio avec un superbe classique de la chanson française, Pascal Obispo et son incontournable Tombé pour elle. Un petit mot d'avertissement au passage pour vous qui êtes au volant. Gardez l'esprit, hein, gardez à l'esprit que les conditions de circulation risquent de se compliquer nettement sur nos routes à partir de, on va dire, à partir de 17h. Entre les trajets habituels de fin d'après-midi et la ferveur du pèlerinage, la prudence est plus que jamais de rigueur. Armez-vous de courage, faites preuve de patience et restez extrêmement vigilant et pour adoucir le trajet et aussi pour comment dirais-je, hein, pour être toujours de bonne humeur au volant, les amis. Pascal Obispo, comme promis, avec Je suis tombé pour elle. Allez, on y va.

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1: Pascal Obispo sur votre radio.
2: Je suis tombé pour
1: 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Tombé pour elle. À 16h, presque 14. Allez, restez là, bien branchés, bien et connectés, RMA. 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

0: Notre chère Madonna a récemment déclaré que l'intelligence artificielle est l'opposé de la création artistique. Et oui, la chanteuse estime que le recours à l'intelligence artificielle détruit l'essence même de l'art. Elle défend l'émotion et le travail humain face aux technologies automatisées. Elle a exprimé cette critique tranchée lors de la promotion de ses nouveaux projets musicaux. C'était Music Sion, votre radio. Bonne écoute à toutes et à tous. Et rendez-vous dans quelques secondes.
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0: Et pour cet après-midi, c'est l'heure de retrouver tout de suite Nathan Virasamy pour sa rubrique « Nous travaille, nous l'avenir ». Le rendez-vous spécialement dédié à celles et ceux qui sont en recherche d'un emploi. Voilà, vous qui êtes à la recherche d'un emploi, de formation ou d'opportunités professionnelles. Alors restez bien attentifs les amis à ces précieux conseils et gardez la pêche. Juste après la rubrique, on gardera le point levé et la tête haute avec Amel Bint et son incontournable hymne. Ma philosophie sur votre radio. Nathan, c'est à toi.
2: 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Ban candidat qui intéressé, bise un téléphone l'au 50 58 85 77, date butoir, le 30 septembre 2026. JB Agri Ventures Co. Limited, qui trouve à La Flora, puis recrute Field Laborer Grade 2 avec minimum d'un an d'expérience. Ban candidat intéressé, téléphone l'au 5707 94 35. Date butoir le 15 septembre 2026. ZE Mandari Co. Limited, qui trouve à Saint-Pierre, puis recrute Handy Worker avec minimum Form 3. Plus un an d'expérience. Ban candidat intéressé, bise un téléphone sur le 57 75 64 34, date butoir le 15 septembre 2020.

0: 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Bonne candidat intéressé, bien faites votre application sur le site Mauritius Jobs ou bien vous êtes capable également d'envoyer votre CV par email à l'adresse mail suivante gennisha.p@constancelechaland.com. 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Ben, candidat intéressé, bien envoyez votre CV sur l'adresse mail suivante adelawa@westhospitality.com. Date butoir le 16 septembre 2026. 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Ben candidat qui est intéressé, bise à téléphone sur le 282 17 00 ou 59 14 41 80, date butoir le 18 septembre 2026. Une famille privée qui trouve à Curepipe et recrute Live in Carer. Bonne candidate à qui intéressé, bien téléphone le Employment Information Center à Curepipe sur le 675 11 15 ou 673 71 30.
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0: Jean.
1: Très beau tube des années 2000 sur votre radio, c'était Amal Bent, Ma philosophie sur RME, à tout de suite. Et on salue celles et ceux qui nous écoutent au volant, les amis sur l'autoroute M1, Port-Louis et aussi aéroport de Plaisance. Congestion importante dans les deux sens de circulation. Autoroute M2, direction nord, Grand B, fort ralentissement, en particulier sur le tronçon entre Port-Louis et Sainte-Croix. Par exemple, au rond-point de Phoenix, circulation très difficile, quel que soit l'axe emprunté, nord, sud, est, ouest et centre. Itinéraire conseillé, nord-sud, privilégiez l'autoroute M3 via Terre-Rouge, Richter, Verdun, Trianon et Valentina pour éviter les bouchons, c'est-à-dire de Port-Louis et du centre. Voilà, prudence sur nos routes cet après-midi. Bon courage aux automobilistes actuellement engagés sur ces axes. Et dans quelques instants, à ne pas rater votre grand journal de 16h30. Génération Goldman pour vous, je te donne. C'est Afternoon Ride jusqu'à 18h.

0: Vive la musique française sur votre radio Génération Goldman avec Je te donne dans quelques secondes votre journal.
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0: Merci infiniment de choisir RM1 et AM1 cet après-midi. C'est parti pour votre journal de 16h30 avec Rajbila Sitamoni. Bonjour.
2: Bonjour Jonathan, bonjour à tous.
0: D'emblée, les titres de votre journal.
2: Fuite présumée à la FCC, un officier suspendu. Un document confidentiel retrouvé sur le téléphone d'un suspect l'a fait référer à la police, annonce le directeur général de la FCC. L'ancien chef juge de l'Inde à l'université de Maurice, Dhananjay Yeshwant Chandrachur, a échangé avec les étudiants ce matin un dialogue autour d'une profession juridique en pleine transformation. Père Laval, des milliers de pèlerins attendus à Sainte-Croix, le caveau du Père Laval s'apprête à accueillir une nouvelle fois les fidèles. Restrictions de circulation et déviations sont en vigueur dans le secteur. Pèlerinage du Père Laval, la circulation fortement réorganisée. Plusieurs routes sont fermées ou soumises à des restrictions depuis cet après-midi. Des déviations et des parkings sont prévus pour sécuriser les pèlerins. Franc-maçonnerie, oser pousser les portes. Une initiative pour lever le voile sur une organisation souvent entourée de mystères. Le grand maître de la Grande Loge de France donnera une conférence ce soir à Moka. Allégation de fuite de documents confidentiels à la Financial Crimes Commission. Un officier de la FCC suspendu et l'a fait référer à la police. C'est ce qu'affirme le directeur général de l'institution, Sanjay Dawoodari, qui était face à la presse ce matin. Il est revenu sur les attaques dont fait l'objet la FCC ces derniers jours et a dressé un bilan de l'organisme. Il s'est exprimé sur le document hautement confidentiel retrouvé sur le téléphone de l'homme d'affaires Steven Mutukyopen, arrêté pour blanchiment d'argent présumé. Sanjay Dawoodari affirme qu'il sera intransigeant envers les officiers responsables de fuites d'informations. Le directeur général de la FCC déplore également que malgré le fait que ces enquêteurs soient victimes d'actes d'intimidation, cela ne les freinerait pas dans leur mission.
3: Il fait une enquête, il saisit un téléphone. Sa téléphone qu'il saisit là, tous les jours, il peut révéler ce secret. Nous gagnons sa téléphone. Il dit, on a bien caché de ça. Hein? Il a caché de ça, pas dans la case, dans l'autre case. D'après nos informations, nous rentrons dans l'autre case. Hein? Nous gagnons ça. Nous continuons sa portable. Hein? Un beau jour, nous trouvons le monsieur dans ce portable. Et non, tout un pléaïde, ben, la drogue qu'il a menée. Nous commençons à intéresser nous là. Nous remontons la filière net. C'est un travail de longue haleine. Quand nous trouvons un document de la FCC. Et bien là, devine sérieux, nous commençons à fouiller, nous allons rôder. Personne ne va concerner vous autres, c'est nous qui le faisons. Si nous avons envie de faire cover-up de suite, parce que tout dans nos possessions, nous ne sommes pas capables de faire cover-up tout de suite. Nous tirons ce document-là, personne ne va pour connaître. Nos proches collaborateurs là, plusieurs fois, on attire l'attention de façon polie, de façon very fast. Si nous avons quelqu'un qui a leak information, nous vous prenons toutes les actions qui s'imposent.
2: Sanjay Dawoodari est également revenu sur l'absence des Declaration of Assets du ministre Shakil Mohamed et d'autres personnes sur le site de la FCC. La commission avait lancé un appel d'offres pour une enquête externe. Il explique qu'aucun soumissionnaire ne s'est présenté au premier appel. Un deuxième appel a alors été lancé, mais la seule offre reçue dépassait le budget. La FCC a finalement retenu une autre société, Storm Guidance, qui a conclu un problème technique. Une enquête interne a permis d'arriver à ses conclusions.
3: Quand ça a éclaté, nous avons remarqué qu'il y a énormément les autres personnes qui visent notre nom, qui l'ont website, pourraient dire que ce n'est pas une pratique légale, c'est une habitude qui nous a commencé. Une pratique qui nous est énorme, ce n'est pas un requirement légal plutôt. Légalement, nous n'est pas obligé de mettre ça sur le website. Là, nous avons constaté qu'il y a un nombre de personnes concernées, nous n'avons pas le website. Nous faisons l'audit. À partir de l'audit-là, ça, nous dirigeons une enquête interne. Comment nous dirigeons une enquête interne? En premier lieu, une personne responsable est une suspendue et un comité disciplinaire est fait. Le comité disciplinaire il donne résultat sur l'enquête et la commission il prend la décision qui s'impose.
2: Des propos recueillis par Lovina Sophie concernant la circulation d'un diary appartenant à un officier de la FCC dans lequel on laisse croire qu'il y aurait des informations confidentielles sur le

0: L'homme d'affaires Josian Dilawan, dans l'enquête des valises 114 millions de roupies saisies, Sanjay Daoudari affirme que ces informations sont inexactes. Sanjay Daoudari explique que le diary en circulation appartient à un officier qui avait signalé sa disparition. Celui-ci l'aurait perdu alors que les officiers avaient dû quitter les lieux en quatrième vitesse en avril dernier après qu'une perquisition a dégénéré à Goodlands. Le carnet contenait des données compilées sur des suspects susceptibles d'être utilisés dans la préparation d'attachment orders. L'affaire a été référée à la police. La Faculty of Law and Management de l'Université de Maurice a accueilli ce matin l'ancien chef juge de l'Inde, Dhananjay Yeshwant Chandrachur. Les étudiants ont eu l'occasion d'échanger avec ce juriste indien sur les réalités d'une profession en pleine transformation. Dhananjay Yeshwant Chandrachur a surtout privilégié le dialogue avec les étudiants, ponctuant son intervention de quelques anecdotes tirées de ses débuts dans la profession. Une réflexion qui prend aujourd'hui une nouvelle dimension avec l'intelligence artificielle, mais elle ne doit pas remplacer l'être humain. Nous écoutons l'ancien chef juge indien au micro d'Annabelle Volbert.
1: The one thing which artificial intelligence doesn't give us is the power of judgment, the power of compassion, the power of deciding what is right. And therefore, despite the fact that artificial intelligence is going to restructure the way lawyers and judges work, it will not replace the core functioning of either the courts or of the legal profession, which is to distinguish between what is right and wrong and to arrive at just conclusions for the welfare of our societies.
0: Pour les étudiants, cette rencontre aura ainsi permis d'aller au-delà des textes de loi et des manuels pour réfléchir aux réalités auxquelles ils seront confrontés demain. Yuvraj Lachman et Chloé Duval-Latreille se sont confiés à Annabelle Volbert.
2: L'artificial intelligence a plusieurs informations, la misinformation aussi. Et c'est nous, the young population, nous avons servi these AIs for our own benefit and not for our downfall.
3: Alors déjà, c'était un échange très intéressant. C'est pas tous les jours qu'on peut rencontrer le former Chief of Justice of India. Et il nous a vraiment donné de bons conseils et sa perspective aussi par rapport au nouveau monde et avec l'implication de l'intelligence artificielle dans même le domaine légal et ses benefits, tout ce que ça peut nous apporter, mais aussi ses désavantages par rapport à la vie privée, par rapport à comment l'intelligence artificielle a tendance à voir ce qu'on fait.
0: Des milliers de pèlerins convergeront ce soir vers le caveau du Père Laval, perpétuant une ferveur populaire qui ne faiblit pas depuis 1864. Maurice commémore les 162 ans de la mort de ce missionnaire français, considéré comme l'apôtre des délaissés et pionnier de l'évangélisation créole. Comment cet homme venu d'ailleurs a-t-il marqué à jamais l'âme mauricienne? Élément de réponse avec Jean-François Lekning.
4: C'est le 14 septembre 1841 que le père Jacques-Désiré Laval foule pour la première fois le sol mauricien. Il débarque à Port-Louis dans une colonie sous administration britannique où le catholicisme s'essouffle et où l'esclavage vient d'être aboli. Dans cette société en pleine mutation, sa tâche est immense, évangéliser les plus démunis. Vivant à l'écart du clergé établi, le prêtre choisit d'aller vers les exclus. Il apprend le créole, visite les familles et invente une méthode missionnaire novatrice. Dans les villages, par exemple, il érige de petites chapelles de paille qui sont animées par des laïcs. Les débuts sont rudes, mais l'engagement porte ses fruits. En 5 ans, plus de 3000 conversions sont enregistrées. Mais la mission est épuisante pour cet homme, seul face à des dizaines de milliers d'âmes en détresse. Lorsque les épidémies de choléra et de variole s'abattent sur Maurice dans les années 1850, faisant des milliers de victimes, le père Laval se dresse en première ligne jusqu'à y laisser sa propre santé. Terrassé par les attaques et la maladie, il doit peu à peu renoncer à son ministère. Le 9 septembre 1864, à 13h40, il s'éteint sereinement. Dès l'annonce de sa mort, une foule accablée afflue pour une veillée historique. 2 heures seront nécessaires à son cercueil pour fendre la marée humaine jusqu'à Sainte-Croix. Après 23 ans d'un dévouement sans faille, le père Jacques-Désiré Laval était devenu, pour l'éternité, le père des Mauriciens.
0: Toujours à Sainte-Croix, les restrictions de circulation désormais en vigueur. L'allée Père-Laval est fermée depuis midi et depuis 15 heures. Plusieurs autres axes sont également concernés, notamment la route des Pamplemousses, Nicolet Road et Sainte-Marie Road. Des déviations sont mises en place.

0: C'est certain. Arrêts d'autobus ont été déplacés. Des espaces de stationnement sont également prévus pour les pèlerins. Objectif, éviter les embouteillages et surtout sécuriser des milliers de personnes attendues dans le secteur. Le sergent Eric Hardy de la Traffic Branch nous détaille le dispositif au micro de Shailene Yabon.
1: Donc, le pèlerinage vers le caveau du Père Laval, prévu du mardi 8 au mercredi 9 septembre, comme chaque année. Pouena bana justement dans le trafic routier pour le bon déroulement à l'événement-là. Certains chemins plutôt pourraient se fermer pour ban véhicule et pour décréter zone piétonnière, sauf en cas d'urgence et quand jugé nécessaire par la police. En cas de nécessité, ban l'information concernant parking, débordement, ban pèlerin et autres, pour gagner avec la police qui pousse sur place pendant ces 2 jours-là. Nous comptons beaucoup leur coopération et collaboration du grand public pour sa pèlerinage. Là, il passe dans l'eau de la discipline et nous souhaite à tous nos compatriotes de foi chrétienne un bon pèlerinage et une bonne fête du Père Laval.
0: À noter également que le caveau du bienheureux Père Laval reste accessible jusqu'à minuit ce soir. L'église de Sainte-Croix fermera toutefois après la messe de 23h. Le caveau rouvrira demain à 5h30 et restera accessible jusqu'à 18h. Et pour les déplacements, le métro express

0: L'objectif de l'initiative « Oser pousser les portes » lancée par Jean-Raphaël Neuton, grand maître de la Grande Loge de France. Il animera ce soir une conférence publique sur le même thème au Mahatma Gandhi Institute à Moka. Invité ce matin dans l'interview de la matinale, Jean-Raphaël Neuton fait toutefois une distinction entre le secret et la discrétion. Il nous explique pourquoi, nous l'écoutons.
1: Les rituels sont-ils secrets? Pas du tout. Vous allez sur Internet, vous allez dans toutes les bonnes librairies et vous allez les découvrir. Et c'est la raison pour laquelle, souvent, j'invite les journalistes à venir nous voir dans nos temples en leur disant « Regardez, voyez, rien de particulier, rien de suspect, rien qui ne puisse porter le flanc à la critique. » Alors vous allez me dire « Mais alors qu'est-ce qui reste de secret ?» Eh bien en fait, il reste quelque chose que l'on ne peut pas raconter. C'est cette émotion bouleversante qui va s'emparer de vous au moment de cette initiation. Et l'on considère que cette émotion va vous transformer. Elle va vous transformer positivement. Mais est-ce que je peux raconter ce qu'a été mon initiation et vous le dire? Je peux utiliser des mots, mais vous vous en rendrez compte jamais.
0: Direction Népal, des dizaines de personnes se sont réunies mardi à Katmandou pour commémorer le premier anniversaire des manifestations de la génération Z. Les rassemblements des 8 et 9 septembre 2025 avaient été violemment réprimés. Le bilan fait état de 76 morts et de plus de 2600 blessés. Ces manifestations avaient également provoqué la chute du gouvernement. Parmi les personnes réunies mardi devant l'ancien parlement népalais, figuraient de jeunes manifestants, mais aussi des proches des victimes et certains des blessés. Le bâtiment aujourd'hui, marqué par les événements de l'an dernier, avait été incendié, tout comme de nombreux autres bâtiments publics lors des manifestations. Ce qui nous amène à la fin de ce journal. Merci à l'équipe technique Nitusha et Avi et le journal du sport avec Rajiv Gunput.
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3: 16h44, presque, bon après-midi, merci de nous rejoindre pour cette page. On démarre avec la boxe française Savate, les championnats du monde d'assaut qui se tiennent du 9 au 12 septembre en France. 16 couronnes mondiales sont en jeu. Maurice sera représenté dans plusieurs catégories. Écoutons justement l'entraîneur Vincent Vissanjou.
4: La plaisir de faire mercredi et jeudi, samedi, nous prenons éliminatoire. Et puis samedi soir, nous prenons finale. 20 participants que nous prenons, ça rappelle dans la catégorie moins 48 kg, Kimberly Bayaram dans la catégorie moins 52 kg, Jessica Nombreuse dans la catégorie moins 70, Chanel Stab Jessie dans la catégorie moins 75 kg. Dans le côté homme, nous avons Stéphane Juncker dans la catégorie moins 56, Grégory Thomasseux moins 60, Florian Sabdoray dans la catégorie moins 65 et aussi Olivier Flair dans plus 85.
3: Hippisme avec plusieurs barrier trials prévus demain matin au Champ de Mars. Un break cette semaine-ci, que deux journées pour rappel en ce mois de septembre. Par ailleurs, des apprentis mauriciens brillent en Afrique du Sud. Actuellement en convalescence, le jeune Bavish Soudou a été officiellement sacré meilleur cavalier de l'Eastern Cape pour la saison dernière. Il a eu un standing ovation quand il a reçu son prix. De son côté, Anas Moseb a démarré très fort la nouvelle saison en s'octroyant déjà une dizaine de victoires et 7 en 2 journées seulement. Il est en tête au classement des apprentis. À retenir aussi quelques mouvements au niveau des chevaux. Il est annoncé que Meridius, Indigenous, Fine One ou encore Stated vont retourner chez l'écurie Arvin Nagadou. On va parler football avec la Ligue des champions de l'UEFA qui reprend ses droits ce soir et des matchs sont à l'affiche sur le plan européen, bien sûr. Phase de ligue avec AEK Athènes, LASK à 20h45, Club Brugge Aston Villa à la même heure, Dortmund Villarreal à 23h, FC Porto Manchester City à 23h toujours. Donc ça pourrait être un match piège pour les Citizens en déplacement. Lille Betis prévu à la même heure et puis le choc de cette première journée, c'est entre le Real Madrid et l'Inter, un match toujours à 23h, deux équipes qui peuvent prétendre à la victoire. Le Real qui a perdu en championnat pendant le week-end doit absolument se reprendre, l'Inter qui reste en plutôt bonne forme. Les autres affiches sont plutôt équilibrées, Aston Villa qui devra aller chercher un premier succès, les Villains qui ont mal débuté

0: La nouvelle saison en première ligue, mais Club Bruges à domicile reste assez difficile à manier. Je vous rappelle qu'on joue aussi en Championship en Angleterre et dans les autres divisions inférieures, toujours en Angleterre ce soir. Aujourd'hui, les nominés pour le Ballon d'Or et les d'autres distinctions sont connus tout doucement. Ça a déjà débuté. Cérémonie prévue au mois d'octobre chez les entraîneurs. Les techniciens espagnols n'ont laissé qu'une place dont s'est emparé le Belge Vincent Kompany, entraîneur du Bayern Munich. Luis Enrique, à nouveau vainqueur de la Ligue des Champions avec Paris, peut prétendre à sa succession. Mikel Arteta, Luis de la Fuente et Unai Emery sont les autres nominés. Les équipes masculines, le PSG, qui a conservé la Ligue des Champions, s'annonce comme favori à sa succession. L'équipe norvégienne de Bodø/Glimt s'invite à la table des cadors grâce notamment à sa qualification pour les huitièmes de finale de la Ligue des Champions 2026. Et puis Arsenal, le Bayern Munich et Flamengo sont aussi de la partie. La course s'annonce très ouverte pour le titre de meilleur gardien. Cette année, les prétendants sont pour la plupart connus. Matvei Safonov qui joue pour le PSG, Emiliano Martinez qui vient de rejoindre Chelsea, Thibaut Courtois, Edouard Mendy, Yacine Bonou, qui évolue en Arabie Saoudite mais qui a fait une bonne Coupe du Monde avec le Maroc. Et puis, il y a aussi Vozinha, le gardien du Cap-Vert, qui est parmi les nominés. Cela promet un scrutin très serré. En féminin, la lauréate 2025, Anna Hampton, est en course pour se succéder. Cette année encore, elle sera à la lutte avec Anne-Catherine Berger, sa dauphine, et Katia Kohl, troisième l'an dernier. L'US Open avec les quarts de finale, la surprise, Alex Michelsen, 22 ans, joueur le moins connu de l'Armada US cette année, va défier son compatriote Francis Tiafoe ce mardi pour son premier quart en Grand Chelem. Le tant attendu match entre Carlos Alcaraz et Ben Shelton dans la nuit de mardi à mercredi promet des étincelles. Arina Sabalenka sera en action en féminin. Autant pour cette page. Merci d'avoir été avec nous. Bonne fin d'après-midi à toutes et à tous.
1: Rajiv Ganpat, merci à vous. C'était votre journal des sports en direct sur RM1 et AM1 cet après-midi.

0: Il est 16h49 et vous écoutez...
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0: Et pour le jeu Zavata, nous accueillerons notre big win dans pas trop longtemps. Ce sera avant 17h10 ici sur votre radio préférée. Waouh, quelle douceur intemporelle, sortie tout droit de l'année 1979. C'est une chanson de réconfort. C'est une balade lumineuse portée par le groupe pop suédois le plus célèbre de la planète. Et oui, c'est ABBA avec le mythique Chiquita. C'est dans quelques secondes.
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0: Sachez que notre cher Elvis sera de retour demain entre 16h et 18h. Exceptionnellement pour cet après-midi, c'est Jonathan Agatin qui vous accompagne entre 16 et 18h sur votre radio RM1. Bonne écoute à toutes et à tous et surtout bonne route avec votre radio.

Du côté de la Suède, il est 14h55. Mon Dieu, quel voyage musical, quel merveilleux voyage musical à travers le temps cet après-midi. Et saviez-vous que le groupe reverse depuis des décennies l'intégralité des redevances de ce titre, oui, à Chiquita, à l'UNICEF, pour soutenir les enfants à travers le monde. Et oui, c'est une œuvre magnifique, tant par sa mélodie que par son histoire. Voilà, c'était Abba avec Chiquita sur votre radio RM1. Il est 16h55. À tout de suite sur votre radio préférée. Mon Dieu, hein, il y a des milliers de boutons ici en studio. Ah bah oui. Ah, j'ai l'impression d'être dans une tour de contrôle quand même. Hein. Changement d'ambiance et de style pour la suite, mais la sensibilité reste la même. Je vous propose de... C'est-à-dire, je vous propose d'écouter le tout dernier phénomène, voilà, qui fait vibrer les plateformes, l'artiste Dionne avec son single captivant, parfois vraiment. Montez le volume à fond.

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1: Excellente fin d'après-midi, vous écoutez RM1 du côté de l'île Maurice. Il est 17h. Et oui, le temps, ça passe toujours à pas de géant, moins de 60 minutes à passer ensemble sur votre radio. 60 minutes conçues pour vous accompagner sur la route, au volant, en cette fin d'après-midi de pèlerinage vers le caveau du bienheureux Père Laval à Sainte-Croix. Ce pèlerinage durera toute la sainte soirée jusqu'à minuit 30 demain. Et pour débuter ce voyage collectif, écoutons les notes mélancoliques et lumineuses du groupe Keane avec son titre intemporel « Everybody's Changing ». C'est dans quelques instants sur votre radio. Le temps pour moi de retrouver cette chanson, mon Dieu. Hein. Il y a pas mal de boutons hein, ici en studio. Hein. C'est pas évident. Hein. Faut pas connaître moi Elvis Fay ici dans le studio quand même, parce que c'est un studio différent. C'est le studio général de la MBC. À tout de suite. Oui! Enfin, Keane est là sur votre radio. Une belle façon de se rappeler que le mouvement, le changement et la quête de renouveau font partie de notre marche. Bon pèlerinage à toutes et à tous. On va retrouver Meling Balou dans pas trop longtemps pour sa rubrique Tech.

0: 17h04 sur votre radio, on décode les dernières avancées marquantes de l'IA, les outils qui changent notre quotidien et les grandes tendances qui bousculent l'industrie. 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
1: Bonjour et bienvenue dans TechTorque. Les supraconducteurs possèdent une propriété extraordinaire. Lorsque leur température descend suffisamment bas, ils transportent le courant électrique sans résistance et sans perte d'énergie. Zéro perte, zéro chaleur. Les applications sont immenses, des réseaux électriques sans gaspillage, des équipements médicaux plus performants, des ordinateurs quantiques plus efficaces, mais la principale difficulté reste leur découverte. Les éléments chimiques peuvent s'assembler selon des configurations quasi infinies et seule une infime partie d'entre elles devient supraconductrice. Jusqu'ici, les chercheurs procédaient largement par essais expérimentaux. En plusieurs décennies, plus de 7000 matériaux supraconducteurs ont été recensés, mais très peu avaient été prédits avec précision avant leur synthèse en laboratoire. Un consortium international, coordonné par l'université Aalto en Finlande, vient de changer la méthode. Plutôt que de simuler immédiatement chaque combinaison possible, ce qui serait impossible, les chercheurs ont d'abord utilisé un algorithme d'apprentissage automatique pour éliminer les candidats les moins intéressants. Dans un second temps, des calculs quantiques plus précis ont été appliqués aux matériaux retenus. Cette approche a permis d'identifier deux composés prometteurs. Synthétisés ensuite en laboratoire aux États-Unis, ils ont confirmé leur caractère supraconducteur lors des mesures expérimentales. C'est une preuve de concept décisive. L'apprentissage automatique peut désormais filtrer des ensembles de matériaux jusque-là hors de portée. À terme, cette méthode pourrait permettre d'examiner des milliards de combinaisons. Et peut-être un jour, de découvrir

Ouvrir un supraconducteur capable de fonctionner à température ambiante, ce jour-là, la façon dont nous produisons et consommons l'énergie changera fondamentalement. C'était Hector sur RM1.

Merci à Méling Ballo sur votre radio RM1. Et pour refermer cette page technologique, j'avais envie de revenir à l'essentiel, à ce que l'IA ne pourra jamais tout à fait remplacer. Nos rêves, nos utopies, notre besoin viscéral de connexion humaine. Et quel meilleur hymne pour cela, que le chef-d'œuvre du groupe Téléphone sorti en 1984. Vive l'année 1984, voici Un Autre Monde. Afternoon Ride jusqu'à 18h avec Jonathan Agatin. Bienvenue à vous et très bonne route.

avec le titre Clocks. Et on salue tous les fans de Coldplay qui nous écoutent, celles et ceux qui adorent regarder les différents lives de Coldplay sur les réseaux sociaux, notamment à travers YouTube. 17h17, restez bien branchés ou connectés RMA. On accueille notre gagnante, oui, on a une gagnante pour le jeu Zavata. Oui, elle sera des nôtres dans quelques instants.

0: c'est notre cher José qu'on accueille en direct sur RM1. José, bonjour ou bon après-midi.
1: Bonjour,
0: ça va bien?
1: Comment ça va?
0: Oui, ça va très très bien. Et en plus, vous avez un prénom rarissime, José.
1: Oui.
0: Yeah. José,
1: c'est le diminutif de Jocelyne que je déteste.
0: Ok, voilà. Moi, je pensais que c'était plutôt britannique comme prénom.
1: Mais si vous voulez, hein, on fait comme ça.
0: Ok, José, vous êtes de quelle région?
1: Je suis de Roche-Brune.
0: Roche-Brune. Et la météo du côté de Roche-Brune, il fait quel temps actuellement?
1: Ah, il fait beau, il y a joli soleil. Bon, il vente un peu, mais
0: ouais,
1: ça passe.
0: Apparemment, le temps sera assez glacial pour ce soir, hein, du côté de Roche-Brune.
1: Non, je ne le sens pas, moi.
0: Ok, allez, courage, courage quand même. Hein, on ne sait jamais, on ne sait
1: oui,
0: jamais.
1: D'accord.
0: Et pour le pèlerinage, pour cet après-midi, pour ce soir?
1: Non, j'irai la semaine prochaine parce qu'il y aura trop de monde. Je n'aime pas trop...
0: Je vous comprends.
1: Voilà.
0: Bah oui, surtout il faut être surtout très très patient, patiente au volant, hein, quand même à cette heure-ci. Hein.
1: Définitivement.
0: Et ce jusqu'à 12h30 en plus.
1: En plus, qui plus est.
0: Yes, je sais quel plaisir de vous entendre hein, sur les ondes de RME. Et en plus, vous êtes une fidèle auditrice de la radio. Vous écoutez RME tous les jours.
1: Oui, tous les jours, tous les après-midi.
0: Oui, surtout avec notre cher Elvis.
1: Ah oui.
0: Oui. Je vois vos dédicaces hein, à travers WhatsApp. Hein. C'est très concentré, hein, surtout l'après-midi, entre 16 et 18 heures. Alors, concernant notre question de cet après-midi, quel pays d'Europe a la particularité de compter plus de lacs que d'habitants? La réponse, c'est...
1: La Finlande.
0: Eh oui, plus d'un million de lacs pour environ 5,5 millions d'habitants. Bonne réponse. Et bravo
1: Merci.
0: À vous. Les deux billets pour le cirque Zavata, c'est pour vous.
1: Super, merci beaucoup.
0: Et en ce moment, vous écoutez quelle chanson, José?
1: Non, là, en ce moment, je suis prise parce que je dois sortir.
0: D'accord.
1: Mais
0: normalement, vous écoutez quelle chanson, quelle tranche, quelle musique vous écoutez? Vous êtes fan des années 70, 80, 90?
1: Ah oui, 60, 70, oui, j'adore.
0: Ok, quel titre, par exemple, si vous avez une chanson
1: dire,
0: en tête?
1: Hein, par exemple, comme j'ai été très chagrine quand j'ai appris l'amour de Dolly Parton, parce que j'adore Jolene.
0: Dolly Parton.
1: Et il y a pas mal, il y a Barbara Streisand, pas mal.
0: Ok, allez, on va vous faire plaisir avec, bien sûr, Dolly Parton, hein, et surtout les États-Unis qui sont toujours en deuil quand même, parce que Dolly Parton, c'est plus de 60 ans de carrière, plus de 60 ans de musique.
1: Ça.
0: Ok, sans problème. José, merci infiniment. À très bientôt sur
1: merci
0: RM1.
1: Merci à vous.
0: Bye bye.
1: Pardon?
0: Bye bye, à très bientôt.
1: Ok, bye. Merci beaucoup, bye.
0: Merci. Nos félicitations à José qui décroche deux entrées pour le cirque Zavata et ça se passe du côté de Bagatelle tous les jeudis et vendredis à partir de 18h. Le samedi, c'est à partir de 14h30 et le dimanche à partir de 17h30. Et pour les bookings et infos, ça se passe à travers ce numéro d'appel 52 50 94 13 52 50 94 13 Cirque Zavata, Don't Miss the Magical Big Show et ça va faire plaisir aux enfants aussi qui nous écoutent en ce moment. 17h20 sur votre radio, restez toujours bien branchés RM1, vous êtes avec Jonathan Agatin et on va écouter une autre chanson, dans quelques instants.
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0: quoi de neuf à la télé ce soir sur la MBC Télé? Allez, on y va sur MBC1. À ne pas rater, hein, votre émission humoristique avec Zéro Stress. Oui, c'est avec notre chère Miselaine, justement, Zéro Stress. 20h15 sur MBC1, à ne pas rater. À 20h30, ce sera le film français Selma, réalisé par Ava DuVernay et aussi avec David Oyelowo. Oui, bien sûr, ce film retrace la lutte historique de, bien sûr, du docteur Martin Luther King pour garantir le droit de vote à tous les citoyens. Une dangereuse et terrifiante campagne qui s'est achevée par une longue marche depuis la ville de Selma jusqu'à celle de Montgomery en Alabama et qui a conduit le président Johnson, voilà, à signer la loi sur le droit de vote en 1965. Voilà, ça c'est le film à ne pas rater, Selma, le film français sur MBC1 à 20h30. Sur MBC5, aux alentours de 20h, ce sera votre telenovela Terre d'Espérance, La Esperanza. Maria Teresa, une femme d'affaires prospère et séduisante, se retrouve confrontée à un dilemme lorsqu'elle découvre que son papa, Esteban, a été faussement accusé de fraude. Déterminée à laver son nom, Maria Teresa prend en charge la Esperanza, une propriété convoitée dans le village de Puerto Bravo. Ça, c'est bien sûr le rendez-vous à ne pas rater ce soir sur MBC5 à 20h, votre telenovela Terre d'Espérance, La Esperanza. Sur MBC5 à 20h50, votre telenovela Éclat de vie. De retour à Izmir, Denise, une jeune artiste, accepte un emploi dans un studio photo. Elle y rencontre Sinar, l'héritier rebelle de la riche famille Kosabey, qui lutte contre les ambitions de son entourage pour vivre sa passion. 20h50 sur MBC5, Éclat de vie, votre télé-novela, ne pas rater, voilà. Sur MBC11 à 20h15, ce sera votre production locale, Club des fans. À 21h15, toujours sur MBC11, votre série 100% locale, La Nuit des Champions. Et à 22h sur la même chaîne, ce sera votre magazine Glasgow, les Jeux du Commonwealth 2026. À ne pas rater sur MBC11. Bien entendu, voilà, c'était les différents rendez-vous à ne pas rater sur la MBC Télé pour ce soir. À tout de suite.
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1: La suite avec Verdino. Il nous fait toujours du bon son quand même. Hein. Manazalou, pourquoi pas? Hélène Cosé qui dit hein, DJ Exalou Casferai. Vraiment ça. Hein. C'est qui connaît, connaît.

Et c'était Corneille sur votre radio RME. Et on salue tous les pèlerins qui nous écoutent en ce moment. Ces pèlerins qui se rendent ce soir au sanctuaire du Père Laval, du côté de Sainte-Croix. Vous avez deux points de rassemblement qui sont prévus pour les pèlerins. Et par exemple, la cathédrale Saint-Louis de Port-Louis et l'église Saint-Joseph du côté de Terre-Rouge. Et en ce moment, il y a ce temps d'animation spirituelle qui a débuté il y a presque 15 minutes de cela. C'était bien sûr à partir de 17h30. Oui, et il y aura aussi une marche encadrée avec un départ à 18h30 depuis la cathédrale Saint-Louis de Port-Louis et à 18h45 depuis l'église Saint-Joseph de Terre-Rouge. Et concernant le stationnement, les pèlerins qui vont se rendre à la cathédrale pourront se garer au Champ de Mars. Et ceux qui vont se rendre du côté de Saint-Joseph, vous avez bien sûr la cour de l'église. Et concernant le temps, vu les risques de pluie, de vent et de fraîcheur ce soir, et nous invitons les pèlerins, notamment celles et ceux qui marchent en soirée vers Sainte-Croix, à porter des vêtements chauds ainsi que des vêtements réfléchissants ou de couleur claire, s'il vous plaît, pour rester bien visible sur la route. Et aussi pour les automobilistes qui nous écoutent en ce moment, faites preuve de vigilance. Et aussi le caveau et le site de Sainte-Croix fermeront à 00h30, c'est-à-dire, on va dire, ce soir, hein, du 8 au 9 septembre, pour rouvrir demain matin, le 9 septembre, du côté, c'est-à-dire le 9 septembre, c'est-à-dire aux alentours de 5h30. Oui, ça se passe bien sûr du côté de Sainte-Croix. Bon pèlerinage à vous toutes et à vous tous, les amis, et très bonne route avec votre radio RM1. Et bon pèlerinage pour ce soir. Moins de 15 minutes à passer ensemble sur RM1. Voici une chanson que j'adore, que j'idolâtre. Oui, c'est une chanson gospel, moi qui adore les chansons gospel. Voici ce groupe qui était à Maurice il y a quelques mois de cela, Glorious. Ça s'appelle Saint-Esprit, voici mon cœur. C'est tout de suite et juste après votre jeu concours.

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1: C'était Glorious Sion, votre radio, moins de 10 minutes à passer ensemble. C'est parti pour votre dernier jeu avec, bien sûr, RM1, votre jeu concours à décrocher deux billets d'entrée pour la grande finale de Fortis Beauty with a Noble Purpose, Miss India Worldwide Marches 2026. Et c'est prévu pour le samedi 12 septembre 2026 à partir de 19h30 au Trianon Convention Center pour une soirée placée sous le signe de l'élégance, de la beauté et du glamour. Oui, placée sous le signe de l'élégance, de la beauté et du glamour. Voilà. Et pour décrocher ces deux billets, vous écrivez tout simplement sur WhatsApp Afternoon Ride. Oui, tout simplement Afternoon Ride, suivi de votre nom et de votre prénom. Et bien sûr, il y aura un tirage au sort automatique. Et bien sûr, cela va désigner le nom de notre big winner de cet après-midi, de cette fin d'après-midi. On vous attend sur WhatsApp 52 53 84 84, 52 53 84 84. Voici les Black Eyed Peas avec Where Is the Love.

Bientôt 18h sur votre radio, après votre synthèse de 18h, c'est Prakash que vous allez retrouver pour la suite sur RM1, pour son émission pour la tranche 18h-20h, c'était Jonathan Agatin avec vous, exceptionnellement pour cet après-midi pour Afternoon Ride, et j'espère de tout cœur que vous avez passé un très très bon moment ici sur votre radio. Et c'est avec du rock'n'roll qu'on termine cette émission. I love rock'n'roll, voici Joan Jett. Gros bisous et à demain sur AM1 de midi à 14h.

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1: Bonsoir, il est 18h. Madame, Monsieur, bienvenue à l'écoute du grand journal de 18h présenté par Rajmila Sitamouni. Bonsoir Rajmila.
2: Bonsoir Prakash, bonsoir à tous.
1: D'abord les titres du journal.
2: Fuite présumée à l'FCC, un officier suspendu, un document confidentiel retrouvé sur le téléphone d'un suspect, l'affaire référée à la police, annonce le directeur général de la FCC. L'ancien chef juge de l'Inde à l'université de Maurice, Dhananjay Yeshwant Chandrachoul, a échangé avec les étudiants ce matin un dialogue autour d'une profession juridique en pleine transformation. Père Laval, des milliers de pèlerins attendus à Sainte-Croix, le caveau du Père Laval s'apprête à accueillir une nouvelle fois les fidèles. Pèlerinage du Père Laval, la circulation réorganisée, plusieurs routes sont fermées ou soumises à des restrictions depuis cet après-midi, des déviations et des parkings sont prévus. Franc-maçonnerie. Allégation de fuite de documents confidentiels à la Financial Crimes Commission, un officier de la FCC suspendu et l'affaire référée à la police. C'est ce qu'affirme le directeur général de l'institution, Sanjay Dawoodari. Il était face à la presse ce matin. Il est revenu sur les attaques dont fait l'objet la FCC ces derniers jours et a dressé un bilan de l'organisme. Il s'est exprimé sur le document hautement confidentiel retrouvé sur le téléphone de l'homme d'affaires Steven Mutukyopen, arrêté pour blanchiment d'argent présumé. Sanjay Dawoodari affirme qu'il sera intransigeant envers les officiers responsables de fuite d'informations. Le directeur général affirme également que malgré le fait que lui et ses enquêteurs soient victimes d'actes d'intimidation, cela ne les freinera pas dans leur mission.
3: Il fait l'enquête, il saisit un téléphone. Ce téléphone qu'il saisit là, tous les jours, il peut révéler ce secret. Nous gagnons ce téléphone là, nous avons bien caché de ça, hein? Il s'est caché de ça, pas dans la case, dans l'autre la case. D'après nos informations, nous rentrons dans l'autre la case là, nous gagnons ça. Nous continuons dans ce portable là, un beau jour, nous trouvons le monsieur dans ce portable et dans tout un pléiade, ben, la drogue qu'il a amenée. Nous commençons à intéresser nous là. Nous remontons la filière nette. C'est un travail de longue haleine. Quand nous trouvons un document de la FCC. Et bien là, devine sérieux, nous commençons à fouiller, nous allons rôder. Personne ne va connaître ça, vous autres, c'est nous qui devons. Si nous avons envie de faire cover-up, de suite, parce que tout dans nos possessions, nous ne sommes pas capables de faire cover-up tout de suite. Nous tirons ce document-là, personne ne va pour connaître. Nos proches collaborateurs-là, plusieurs fois, on attire l'attention de façon polie, de façon very hard. Si nous avons quelqu'un qui a leak information, nous vous prenons toutes les actions qui s'imposent.
2: Sanjay Dawoodari est également revenu sur l'absence des Declaration of Assets du ministre Shakil Mohamed et d'autres personnes sur le site de la FCC. La commission avait lancé un appel d'offres pour une enquête externe. Il explique qu'aucun soumissionnaire ne s'est présenté au premier appel. Un deuxième appel a alors été lancé, mais la seule offre reçue dépassait le budget. La FCC a finalement retenu une autre société, Storm Guidance, qui a conclu à un problème technique. Une enquête interne a permis d'arriver à ses conclusions.
3: Quand ça est éclaté, nous avons remarqué qu'il y a énormément les autres personnes qui disent un autre nom, qui ont un website, pourraient dire que ce n'est pas une pratique légale, c'est une habitude qui nous a commencé. Une pratique qui nous est énorme, ce n'est pas un requirement légal plutôt. Légalement, nous n'avons pas obligé de mettre ça sur le website. Là, nous avons constaté qu'il y a un nombre de personnes concernées, nous n'avons pas le website. Nous faisons l'audit. À partir de l'audit-là, ça, nous dirigeons une enquête interne. Comment nous dirigeons une enquête interne? En premier lieu, une personne responsable est être suspendue et un comité disciplinaire à faire. Le comité disciplinaire il donne le résultat sur l'enquête et la commission il prend la décision qui s'impose.
2: des propos recueillis par Lovina Sophie concernant la circulation d'un diary appartenant à un officier de la FCC dans lequel on laisse croire qu'il y aurait des informations confidentielles sur l'homme d'affaires Jusion Dilawan dans l'enquête des valises contenant 114 millions de roupies saisies. Sanjay Dawoodari affirme que ces informations sont inexactes. Sanjay Dawoodari explique que le diary en circulation appartient à un officier qui avait signalé sa disparition. Celui-ci l'aurait perdu alors que les officiers avaient dû quitter les lieux en quatrième vitesse en avril dernier après qu'une perquisition a dégénéré à Goodlands. Le carnet contenait des données compilées sur des suspects susceptibles d'être utilisés dans la préparation d'attachement orders. L'affaire a été référée à la police. La Faculty of Law and Management de l'Université de Maurice a accueilli ce matin l'ancien chef juge de l'Inde, Dhananjay Yeshwant Chandrachur. Les étudiants ont eu l'occasion d'échanger avec ce juriste indien sur les réalités d'une profession en pleine transformation. Dhananjay Yeshwant Chandrachur a surtout privilégié le dialogue avec les étudiants, ponctuant son intervention de quelques anecdotes tirées de ses débuts dans la profession. Une réflexion qui prend aujourd'hui une nouvelle dimension avec l'intelligence artificielle, mais elle ne doit pas remplacer l'humain. Nous écoutons l'ancien chef juge au micro d'Annabelle Volbert.
4: The one thing which artificial intelligence doesn't give us is the power of judgment, the power of compassion, the power of deciding what is right. And therefore, despite the fact that artificial intelligence is going to restructure the way lawyers and judges work, it will not replace the core functioning of either the courts or of the legal profession, which is to distinguish between what is right and wrong and to arrive at just conclusions for the welfare of our societies.
2: Pour les étudiants, cette rencontre aura ainsi permis d'aller au-delà des textes de loi et des manuels pour réfléchir aux réalités auxquelles ils seront confrontés demain. Yuvraj Lachman et Chloé Duval-Latreille se sont confiés à Annabelle Volbert.
5: L'artificial intelligence et non plusieurs informations, la misinformation aussi. Et c'est nous, the young population, nous faisons servir these AIs for our own benefit and not for our downfall.
6: Alors déjà, c'était un échange très intéressant. C'est pas tous les jours qu'on peut rencontrer le former Chief of Justice of India. Et il nous a vraiment donné de bons conseils et sa perspective aussi par rapport au nouveau monde et avec l'implication de l'intelligence artificielle dans même le domaine légal et ses benefits, tout ce que ça peut nous apporter, mais aussi ses désavantages par rapport à la vie privée, par rapport à comment l'intelligence artificielle a tendance à voir ce qu'on fait.
2: Une opération de coup de poing a été réalisée hier aux petites heures du matin dans le sud de l'île. Cette opération a mobilisé plusieurs unités de la police. Au total, 11 personnes

0: ont été interpellés. 6 individus recherchés sous mandat ont également été appréhendés. Les arrestations portent sur les délits variés, y compris des affaires de vol, de menaces de vagabondage, de possession de drogues dangereuses destinées à la distribution, ainsi que des violations des conditions de libération. Un bébé est décédé ce mardi à bord d'un vol d'Air Mauritius. Le drame s'est produit sur le vol MK747 en provenance de Chennai et à destination de Maurice. Malgré l'intervention de 2 médecins présents à bord, le nourrisson n'a malheureusement pas survécu et Air Mauritius dit apporter toute l'assistance nécessaire à la famille et collaborer pleinement avec les autorités concernées. Des milliers de pèlerins convergeront ce soir vers le caveau du Père Laval, perpétuant une ferveur populaire qui ne faiblit pas depuis 1864. Maurice commémore les 162 ans de la mort de ce missionnaire français, considéré comme l'apôtre des délaissés et pionnier de l'évangélisation créole. Comment cet homme venu d'ailleurs a-t-il marqué à jamais la Mauricienne? Élément de réponse avec Jean-François Lecning.
1: C'est le 14 septembre 1841 que le père Jacques-Désiré Laval foule pour la première fois le sol mauricien. Il débarque à Port-Louis dans une colonie sous administration britannique où le catholicisme s'essouffle et où l'esclavage vient d'être aboli. Dans cette société en pleine mutation, sa tâche est immense, évangéliser les plus démunis. Vivant à l'écart du clergé établi, le prêtre choisit d'aller vers les exclus. Il apprend le créole, visite les familles et invente une méthode missionnaire novatrice. Dans les villages, par exemple, il érige de petites chapelles de paille qui sont animées par des laïcs. Les débuts sont rudes, mais l'engagement porte ses fruits. En 5 ans, plus de 3000 conversions sont enregistrées. Mais la mission est épuisante pour cet homme, seul face à des dizaines de milliers d'âmes en détresse. Lorsque les épidémies de choléra et de variole s'abattent sur Maurice dans les années 1850, faisant des milliers de victimes, le père Laval se dresse en première ligne jusqu'à y laisser sa propre santé. Terrassé par les attaques et la maladie, il doit peu à peu renoncer à son ministère. Le 9 septembre 1864, à 13h40, il s'éteint sereinement. Dès l'annonce de sa mort, une foule accablée afflue pour une veillée historique. 2 heures seront nécessaires à son cercueil pour fondre la marée humaine jusqu'à Sainte-Croix. Après 23 ans d'un dévouement sans faille, le père Jacques-Désiré Laval était devenu, pour l'éternité, le père des Mauriciens.
0: Toujours dans le cadre du pèlerinage du Père Laval, les restrictions de circulation sont désormais en vigueur à Sainte-Croix. L'allée Père Laval est fermée depuis midi et depuis 15 heures. Plusieurs axes sont également concernés, notamment la route des Pamplemousses, Nicolet Road et Sainte-Marie Road. Des déviations sont mises en place et certains arrêts d'autobus ont été déplacés. Des espaces de stationnement sont également prévus pour les pèlerins. Objectif, éviter les embouteillages et surtout sécuriser les milieux de personnes attendues dans la région. Le sergent Eric Hardy de la Traffic Branch nous détaille le dispositif déployé. Il est au micro de Shailene Nierbonne.
2: Donc, le pèlerinage vers le caveau du Père Laval prévu du mardi 8 au mercredi 9 septembre, comme chaque année, pour un ajustement dans le trafic routier pour le bon déroulement à l'événement-là. Certains chemins plutôt pourraient se fermer pour ban véhicule et pour décréter zone piétonnière, sauf en cas d'urgence et quand jugé nécessaire par la police. En cas de nécessité, ban l'information concernant parking, débarquement, ban pèlerin et autres, je pourrais dire avec la police qui poursuit sur place pendant ces 2 jours-là. Nous comptons beaucoup leur coopération et collaboration du grand public pour sa pèlerinage. Là, il passe dans l'ordre et la discipline et nous souhaite à tous nos compatriotes de foi chrétienne un bon pèlerinage et une bonne fête du Père Laval.
0: À noter également que le caveau du bienheureux Père Laval reste accessible jusqu'à minuit ce soir. L'église de Sainte-Croix fermera toutefois après la messe de 23h. Le caveau rouvrira demain à 5h30 et restera accessible jusqu'à 18h. Et pour les déplacements, le métro express assurera un service spécial jusqu'à 2h du matin avec un train toutes les 30 minutes. Dissiper le mystère autour de la franc-maçonnerie, c'est l'objectif de l'initiative « Oser pousser les portes » lancée par Jean-Raphaël Neuton, grand maître de la Grande Loge de France. Il anime en ce moment même une conférence publique sur le même thème au Mahatma Gandhi Institute à Moka. Invité ce matin dans l'interview de la matinale, Jean-Raphaël Neuton fait toutefois une distinction entre le secret et la discrétion. Il nous explique pourquoi.
3: Les rituels sont-ils secrets? Pas du tout. Vous allez

0: sur Internet, vous allez dans toutes les bonnes librairies et vous allez les découvrir. Et c'est la raison pour laquelle, souvent, j'invite les journalistes à venir nous voir dans nos temples en leur disant « Regardez, vous voyez, rien de particulier, rien de suspect, rien qui ne puisse porter le flanc à la critique. » Alors vous allez me dire « Mais alors qu'est-ce qui reste de secret ?» Eh bien, en fait, il reste quelque chose que l'on ne peut pas raconter. C'est cette émotion bouleversante qui va s'emparer de vous au moment de cette initiation. Et l'on considère que cette émotion va vous transformer. Elle va vous transformer positivement. Mais est-ce que je peux raconter ce qu'a été mon initiation et vous le dire? Je peux utiliser des mots, mais vous vous en rendrez compte jamais.
1: Cela nous amène à la fin de ce journal. Merci à Annie Toucha et à Vie à la technique. Je vous retrouve pour le Flash en créole à 19h. En attendant, je vous laisse avec Prakash.
2: Ce journal vous a été présenté par Rajmila Sitamoni. Gardez l'écoute, dans quelques instants, vous retrouverez les communiqués avec Roselyne.

Merci Prakash et bonsoir à tous. On débute avec les avis d'obsèques. On nous prie d'annoncer le décès de M. Maurice Hervé Rohan Mathieu Ross. Monsieur Maurice Hervé Rohan Mathieu Ross, plus connu sous le nom de Mathieu, âgé de 26 ans. Le convoi mortuaire sortira du domicile de ses grands-parents, Monsieur et Madame Bruno Körpänen, à Saint-Joseph à Grand-Gobe, demain mercredi 9 septembre à 9h30, pour se rendre à l'église Saint-Michel à Grand-Gobe et de là à l'incinérateur de Daruty. Décès de Monsieur Georges Rilling Louise. Monsieur Georges Rilling Louise, plus connu sous le nom de Bouddha, âgé de 60 ans. Le convoi mortuaire sortira du domicile de son frère, Monsieur Silvio Louise, route Brabant à Bambou, demain mercredi à 10h pour se rendre à l'église Sainte-Sauveur à Bambou. Décès de Madame Suzette Cadet. Décès de Madame Suzette Cadet, habitante à la rue Bandéré à quatre bornes, âgée de 90 ans. Le convoi mortuaire sortira de la chapelle ardente d'Iliensons à la route royale à Beaubassin, demain mercredi à 10h, pour se rendre à l'église Saint-Patrick et de là à l'incinérateur de Solferino. On nous prie d'annoncer le décès de Madame Marie-Amélie Deherty Bigara. Madame Marie-Amélie Deherty Bigara, plus connue sous le nom de Sylvie, âgée de 86 ans. Le convoi mortuaire sortira de son domicile au numéro 28 avenue Berthaud à quatre bornes, demain mercredi 9 septembre à 10h30 pour se rendre à l'église Notre-Dame du Rosaire et de là à l'incinérateur de Chebel. Le décès de Monsieur Tilak Dodi. Monsieur Tilak Dodi, plus connu sous le nom de Iswar, âgé de 76 ans. Le convoi mortuaire sortira de sa résidence à la rue Émile Souzy à Kirpip, demain mercredi à 11h, pour se rendre à l'incinérateur de Bigara. Le décès de Monsieur Jean-Frédéric Rebé. Monsieur Jean-Frédéric Rebé, plus connu sous le nom de Olaï, âgé de 52 ans. Le convoi mortuaire sortira de son domicile à la route royale à Rivière-Noire demain mercredi à 13h pour se rendre à l'église Saint-Augustin à Rivière-Noire et de là au cimetière de Rivière-Noire. Décès de Monsieur Clifford Benjamin François. Monsieur Clifford Benjamin François, habitant numéro 25 rue Charon à Cassis, âgé de 77 ans. Le convoi mortuaire sortira du domicile de son épouse, Madame Brigide Babé, au numéro 25 rue Charon à Cassis, demain mercredi à 14h15 pour se rendre à l'église anglicane à Saint-Pierre,

ou plutôt pour se rendre à l'église anglicane Saint-Pierre, à Cassis, et de là au cimetière Gébert-les-Salines. Et on nous prie d'annoncer le décès de Madame Marie-Mée Marceline Larcher. Madame Marie-Mée Marceline Larcher, née Gaspard, plus connue sous le nom de Mée, âgée de 80 ans. Le convoi mortuaire sortira du domicile de sa fille, Madame Priscilla Larcher, à Petit-Bois, Caroline. Demain, mercredi 9 septembre à 15h, par se rendre à l'église Saint-Esprit à Balay-Rivière-Sèche et de là au cimetière de Saint-Jean à Quatre-Bornes. Aux familles endeuillées, la MBC présente ses sincères condoléances.

Et c'est parti pour la météo. Météo pour Maurice d'abord. Un avertissement de fort taux latent en vigueur à Maurice. Ce sera valable jusqu'à 16h jeudi 10 septembre. Des nuages associés au front froid influencent le temps local. Donc après le passage du front froid, un fort anticyclone au sud-ouest des Mascareilles occasionnera un temps venteux et froid sur notre région. Donc le temps sera plutôt nuageux durant la nuit et tôt demain matin avec des pluies intermittentes, principalement à l'est, au sud et sur les hauteurs. Des pluies qui pourraient être temporairement d'intensité modérée. Et des poches de brouillard sont aussi attendues. Mi-couvert en général au cours de la journée de demain, devenant parfois nuageux sur les hauteurs avec des pluies fines. Le vent quant à lui soufflera du sud-est environ 30 km par heure, se renforçant davantage durant la nuit avec des rafales de l'ordre de 80 km par heure dans certains endroits. Le public est donc conseillé d'être prudent lors des manœuvres en hauteur ainsi que sur les routes en raison de vents de travers. En haute mer, elle sera très forte même avec des houles et la hauteur des vagues sera de 4 à 6 mètres. Ces houles pourraient provoquer des raz-de-marée, en particulier lors des marées hautes, et pourraient entraîner des inondations côtières, surtout dans les zones de basse altitude, c'est-à-dire à l'ouest et au sud. Et il est fortement conseillé aux pêcheurs, aux plaisanciers, au public en général, de ne pas sortir en mer et à l'heure des marées hautes, et surtout de ne pas s'aventurer sur ces plages. Le soleil s'est couché depuis 18h02 à Maurice pour se lever demain matin vers 6h11. Et puis concernant la marée, elle sera haute vers 23h24 ce soir et demain vers 12h32. Et puis basse depuis 17h59 et demain vers 6h09. Et puis pour Rodrigue, un avertissement de fort taux latent en vigueur aussi à Rodrigue et sera valable jusqu'à 16h jeudi 10 septembre. Et des nuages associés au front froid influenceront le temps local. Et après le passage du front froid, un fort anticyclone s'approchant par le sud-ouest provoquera un temps venteux et froid sur la région à Rodrigue. Le temps sera nuageux cette nuit et tôt demain matin avec des pluies intermittentes, des averses qui seront temporairement d'intensité modérée. Au cours de la journée de demain, il fera essentiellement beau à Rodrigue. Le vent soufflera du sud-est environ 40 km par heure, se renforçant davantage durant la nuit avec des rafales de l'ordre de 80 km par heure aux endroits exposés. Le public est conseillé d'être prudent lors des manœuvres en hauteur et sur les routes en raison de vents de travers. En haute mer, elle sera très forte, la haute mer, avec des houles et la hauteur des vagues sera de 4 à 6 mètres. Ces houles pourraient provoquer des raz-de-marée, en particulier lors des marées hautes et pourraient entraîner des inondations côtières, surtout dans les zones de basse altitude à l'ouest et au sud. Et fortement conseillé aux pêcheurs, aux plaisanciers, au public en général de ne pas sortir en mer à l'heure des marées hautes et de ne pas s'aventurer sur ces plages à Rodrigue. Toujours à Rodrigue, la pluviométrie durant les dernières 24 heures était à Pointe Canon, 13,4 mm, Pleine Corail, 3,5 mm et Patate Théophile, 5,4 mm. La marée sera haute ce soir vers 23h32 et demain vers 12h06 et puis basse depuis 17h25 et demain vers 5h51. Le soleil s'est couché depuis 17h40 à Rodrigue et se lèvera demain matin vers 5h48. Et puis pour Agalega, des nuages plutôt actifs évoluant dans les parages de l'île influencent le temps local. Donc le temps sera nuageux cette nuit et tôt demain matin avec des averses qui pourraient être modérées par moment. Il y a un risque d'orage durant la nuit et le temps sera mi-couvert dans l'après-midi avec des averses occasionnelles. Le vent soufflera du sud-est environ 25 km par heure.

avec des rafales sous les averses. La mer sera forte à Agaléga, avec des houles du secteur sud de l'ordre de 3 mètres. Les sorties en mer sont déconseillées. En cas d'orage, il est conseillé de rester à l'abri, d'éviter les plaines, les sorties en mer et de ne pas s'abriter sous les arbres. Et puis, concernant la température minimale, elle sera de 24 degrés. La température maximale sera d'environ 29 degrés. La marée sera haute à Agaléga demain matin vers 2h20 et 14h50, basse ce soir vers 20h38 et demain vers 8h19. Le soleil s'est couché depuis 18h10 et se lèvera demain matin à Agaléga vers 6h12.

0: Et on termine avec les communiqués du CEB qui avisent les abonnés du village de Riombelle, Crossroad, que la fourniture d'énergie sera interrompue demain mercredi 9 septembre entre 9h et 15h. Et puis les abonnés de chemin 20 pieds, Old Mill Road, Marcel Mansoine, Coastal Road et le Flamand Road. Père Hébert, ses abonnés sont avisés que la fourniture d'énergie électrique sera interrompue demain mercredi de 9h30 à 15h. Et puis les abonnés habitants Saint-Martin, Baie-du-Cap et Choisy que la fourniture d'énergie sera interrompue ce jeudi 10 septembre entre 9h et 15h. Et puis le CEB avise les abonnés de Le Bouchon, Impasse La Chapelle, Société La Confidence, La Gamelle, Impasse Constance et tous les abonnés habitant dans le périmètre et les environs que la fourniture d'énergie sera interrompue ce jeudi 10 septembre entre 9h et 15h. Alors toutes ces coupures sont dues en raison des travaux d'entretien qui seront effectués sur le réseau électrique. La fourniture sera rétablie sans préavis à l'achèvement des travaux et le CEB présente ses excuses à tous ceux affectés par ces coupures. Voilà, chers auditeurs, c'est la fin des communiqués. Je vous souhaite une excellente soirée sur AM1 et RM1.
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0: Bonsoir à tous, les 18h25.
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0: 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Alors, bonsoir encore une fois à tous. J'espère que ça va ce mardi 8 septembre. Ça, malgré le temps, bah, il a fait quand même pas mal aujourd'hui. Non, il n'a pas fait très... un petit peu froid peut-être de temps en temps, mais là, j'espère quand même que vous avez passé une belle journée. En tout cas, on y va, c'est parti. Moi, je suis contente de vous retrouver. C'est Roselyne avec vos micros jusqu'à 20h. Je suis contente d'être là. J'espère que je vais vous entendre. Parce qu'aujourd'hui, mardi, bien sûr, il y a votre émission, vos chansons préférées. Les mardis qui s'écapellent, ce sont les dames. Pas oublier, hein. Alors, juste pour rappel, l'émission, vos chansons préférées, c'est après les communiqués de 18h et cela jusqu'à 19h. Alors, lundi, mercredi.

Mardi, vendredi, tout le monde peut téléphoner. Mardi, c'est que les dames et jeudi, c'est que les messieurs. Alors, pourquoi on appelle ? On appelle pour juste me dire quelle chanson que vous avez envie d'écouter, quelle est donc votre chanson préférée. Tout se passe sur un seul numéro, 52 51 72 69. Écrivez bien ce numéro, hein. Note-le bien. Et puis, donc, ça va durer jusqu'à 19h. Et puis, à 19h, comme on est le premier mardi du mois, donc, on va écouter Alcoolique Anonyme et ce soir, ce sera Monsieur Satish et Monsieur Deepak. Allez, on y va pour débuter. On pense aussi aux pèlerins, pour ceux qui prennent la route là pour aller au caveau du Père Laval. Hein. Ben, y a ceux qui sont partis le matin, ceux qui vont partir là. Donc, on pense à votre effort.

Allez, pour bien débuter votre émission, vos chansons préférées, comme c'est le pèlerinage vers le caveau du Père Laval, on écoute Serge Le Bras, Sega Père Laval. Et on débute, on y va. Les dames qui appellent aujourd'hui. Marie-Josée de Quatre-Bancs a choisi Shake pour débuter Tu sais, je t'aime. 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

Madame Shake, choisie par Marie-Josée de Quatre Bandes. Belle chanson en tout cas. Alors tout se passe sur le 52, 51, 72, 69. Aujourd'hui, ce sont les dames qui choisissent les chansons. Soleil 6 et Mario Justin choisi par

Et voilà, Mario, juste un soleil cisé, choisi par Marie-Ange de Saint-Pierre. Marie de Chamarelle a choisi Mélissa de Julien Clerc. Alors je regarde l'heure, oui, c'est encore capable de téléphoner.

Bélisse, Julien Clerc choisi par Marie de Chanel. On continue bien sûr son lead dame qui appelle aujourd'hui. Elle a choisi Patrick Normand quand on est en amour. Et ça c'est Arlette de

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Patrick Normand, c'est joli comme tout, ça a été choisi par Arlette de Chebel. Il est 18h46. Elle a choisi quant à elle Magda de Beaubassin, des Quinto Rocco, une guitare dans la nuit. Je vous rappelle le numéro parce que je peux encore prendre des appels. Ça se passe sur le 52 51 72 69. Allez, téléphone-moi, dis-moi qui sont tes autres envies. Écoutez.

Patrick Brunet, Père Laval, choisi par Marianne de Sainte-Croix. Alors aujourd'hui, ce sont les auditrices qui appellent. Ce temps qu'on capte téléphonement, l'on 52 51 72 69. C'est votre émission, vos chansons préférées.

paix à Laval de Patrick Brunet, choisi par Marianne de Sainte-Croix et nos penses Ban Pèlerin qui paie justement vers le tombeau du Père à Laval. Alors on termine, non on va pas terminer, je peux encore

prendre un dernier appel sur le 52 51 72 69. Aujourd'hui, ce sont les dames qui appellent. Marie-Noëlle de Vaquois a choisi Michel Thor. Cette fille, c'était moi.

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1: Vif et que téléphone-moi, Lismé de Malherbe. Lismé, voilà, on choisit à Dominique Barré. C'est quoi l'amour? Merci pour l'appel. La dernière chanson pour l'émission. Vos chansons préférées. Merci à toutes les auditrices qui ont appelé aujourd'hui.

0: C'est quoi l'amour, Dominique Barré de l'île de la Réunion, choisi par Mirella, justement la dernière à nous appeler pour l'émission Vos chansons préférées. Il est presque 19h.
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0: Bonsoir, il est 19h, chers auditeurs. On est le mardi 8 septembre. Merci d'être branchés sur votre radio, c'est-à-dire sur AM. Et comme chaque premier mardi du mois, hein, c'est bien ça, on est bien le premier mardi du mois. Laissez-moi, je regarde. Non, on est le deuxième. Voilà, c'est le deuxième mardi du mois de septembre. Et comme chaque deuxième mardi du mois, on retrouve une émission très très intéressant. Si vous pensez qu'ils ont souffert de l'alcoolisme, de Konban Dimon qui peut souffrir de l'alcoolisme, c'est une émission à écouter chaque deuxième mardi du mois. C'est Alcoolique Anonyme. Et ce soir, c'est Monsieur Satish et Monsieur Deepak qui se poutent en dé. C'est une très très bonne écoute.

0: Bonsoir les auditeurs de Radio Maurice. Je m'appelle Satis et je suis alcoolique. Abstinence aujourd'hui de l'alcool grâce au programme des 12 étapes de rétablissement des alcooliques anonymes. Bonsoir Deepak.
1: Bonsoir Satis.
0: Ce soir, c'est avec un grand plaisir que mon camarade Deepak et moi-même, membres des alcooliques anonymes, présents ce soir à l'antenne de Radio Maurice pour passer un message d'espoir à tous ceux et celles qui dans le désespoir et qui peuvent souffrir à cause de l'alcool. Quand nous cause l'alcool, il vient de toute forme. Qu'il est divin, que la bière, sans paille, rhum, whisky et les autres, la boisson. Tout alcoolisé. Tout d'abord, laisse-moi donner un aperçu de nous l'association qui appelle Alcoolique Anonyme. Alcoolique Anonyme, c'est une association de personnes qui partagent entre eux-mêmes cette expérience, cette la fausse, avec l'espoir dans le but de résoudre un problème commun et aide les autres alcooliques à se rétablir de l'alcoolisme. Seule condition pour venir un membre des alcooliques anonymes est un désir pour arrêter de boire. Dans Alcoolique

clinique anonyme, nous payons aucune cotisation pour payer, ni droit d'inscription. Nous finançons nous par nos propres contributions. Alcoolique anonyme n'est pas associé à aucune secte, aucune confession religieuse ou politique ou organisation ou institution. N'est pas souhaité engager dans aucune controverse, ni les cautionne et ne oppose à aucune cause. Qui nous dit, premier but, c'est rester abstinent et aider autres alcooliques à les devenir. Comment se trouver dans nos associations, nous partagent nous l'expérience. Ça veut dire comment nous étions quand nous pouvons boire et qui fin arrive nous et comment nous pouvons vivre sans alcool maintenant. Ça message de partage entre alcooliques fin commencé en Amérique en 1935. C'est un monsieur qui s'appelle Bill qui passe sa message à un docteur qui s'appelle Dr. Bob. C'est à ça l'époque même que l'association alcoolique anonyme fin prend naissance. C'était le 10 juin 1935 que Dr. Bob t'y boit pour la dernière fois. Ça a démontré que quand un alcoolique cause avec un autre alcoolique, il y a une compréhension mutuelle. Ça veut dire que ce message-là est passé facilement parce qu'un alcoolique comprend un autre alcoolique. Ça a passé le message à celui qui souffre encore, celui qui peut souffrir, et quelqu'un et quelqu'un pour sortir de ce problème d'alcool, ça fait partie de nos responsabilités. Pour ça, nous sommes responsables. Parce qu'il nous allons à la rencontre de celui qui demande de l'aide. C'est lui qui peut redonner l'aide pour sortir de l'alcoolisme. Mais redonner secours, ce n'est pas juste la personne qui résout son problème d'alcool, mais aussi sur la famille aussi. Parce que quand un dimon peut boire, quand un dimon peut souffrir de l'alcool, c'est tout seul entourage, toute seule famille qui peut souffrir. Et laisse-moi dire aux autres que nous, dans l'association alcoolique anonyme, nous pas contre, nous pas même campagne contre l'alcool, nous. Tout du monde qui est capable de boire, toute personne qui boit normalement, socialement, est capable de passer, pour lui passer un moment de détente et de joie avec des amis et qui est capable de contrôler sa quantité de consommation, vous n'êtes pas alcoolique, vous êtes. Qui est-ce qui est un alcoolique? Quand une personne lui dit comme ça aujourd'hui, à ce moment-là, décider de ne pas boire. Et qui, quand il décide pour mettre sa, prendre sa décision pour ne pas boire là, mais seulement il n'a pas réussi à arrêter de boire. Ou soit il décide de dire comme ça, je contrôle la boisson. C'est-à-dire. Mais finalement, il n'a pas dit tout contrôle, il n'a pas qu'à arrêter. C'est ça qu'il est là, nous dire comme ça, sa personne-là, il souffrait d'une maladie. Oui, l'alcoolisme, c'est une maladie. Quand une perdit tout contrôle de nos consommations d'alcool et il commence à gagner beaucoup de problèmes avec l'alcool et qu'il nous commence n'est plus qu'on est qui pour faire, nous tombons dans le désespoir, dans l'anxiété, dans l'angoisse. Mais nous pouvons souffrir d'une maladie. Personne ne peut expliquer ça. Qui fait mon pas avoir de boire. Mais laisse-moi raconter un peu moi-même comment moi, quand je commence à boire, qui se perd de moi. Et là, 37 ans de cela, qui me tisoine AA. Avant ça, je suis une personne qui me dit fini. Mais la vie, tu finis avec l'alcool. Je suis fini désespéré. Je suis dans l'angoisse. Je suis dans l'anxiété. Je suis perdu tout moment de relation familiale, sociale, professionnelle. Mais là, je suis décidé pour venir AA. Là, je suis venu dans AA, personne ne me dit moi. Personne ne me dit moi non rien. Et là, je n'explique moi qui ça, ou peut gagner une maladie qui appelle l'alcoolisme. Sa maladie-là, il y a trois volets. Il y a un côté physique, vous souffrez physiquement. Deuxième, émotionnel, ça veut dire vous souffrez côté mental, côté l'esprit. Et troisième, c'est côté spirituel. Mais sa maladie-là, il progresse, il n'est pas pour agréter. C'est une maladie qui est progressive, incurable. Et l'icavine fatale. Si je continue à boire, aujourd'hui, je ne suis pas là pour partager ce message-là. Mais aujourd'hui, je dis franchement, je suis heureux que aujourd'hui, je réussis à connaître que je peux souffrir d'une maladie et que maladie-là, je réussis à rétablir de

sa maladie-là. Azo dit, nous là, moi avec mon camarade Dipak, c'est pour passer un message d'espoir. Qui tout le monde qui pécave, gagne un problème d'alcool, pas hésiter, viens contacter nous. Parce que c'est la solution pour résoudre tous nos problèmes, c'est reste loin de sa première vie-là. Le programme est basé loin un jour à la fois. Ce qui est arrivé hier, nous ne sommes pas capables de corriger. Ce qui pourrait demain, ce qui pourrait arriver, nous ne pouvons pas connaître qui pourrait arriver demain. Nous vivons ici un jour à la fois. Alors, nous demandons à mes camarades, viens avec nous. Nous pouvons être autres pour qu'on sorte de l'alcool. Nous pouvons être autres pour rester loin de sa première vie. Si vous venez, nous pouvons être autres parce que tout seul, c'est pour l'été. Comme moi-même, j'ai lutté tout seul pendant 12 ans. Vous avez moi réussi à sortir. Moi, j'ai été docteur, moi, j'ai été psychiatre, moi, j'ai fait la prière, fait serment. Mais vous avez moi réussi à arrêter de boire. Tout le temps, moi, je vais dire, oui, demain, je ne vais pas arrêter. Demain, je ne vais pas arrêter. Je ne vais pas boire, je ne vais pas contrôler. Mais menti. Tout ça, là, c'était menti. Faut aider mon jeune dans Alcoolique Anonyme, côté un camarade, qui passe dans ce même problème-là, qui fait une récit résoudre ce problème de l'alcool, qui a aujourd'hui, je peux vivre, heureux, sans l'alcool, me dit, mais moi, suivez vous. Là, moi, je commence à suivre vous. Mais aujourd'hui, moi, je dis, franchement, 37 ans depuis mon jeune, là, je ne peux pas boire. Je me dis, mais comment tu peux vivre, tu ne peux pas boire? Parce que ça, c'est un problème, ça. Parce qu'il y a un alcoolique, il me dit, mais, hé, je ne peux pas boire, je ne peux pas besoin, je ne peux pas boire, moi, dans une fête, moi, dans une. Dans le mariage, dans l'anniversaire, qui m'a pour faire? Je parle d'un sorti, je parle d'un pique-nique, mais qui m'a pour faire? Mais non, la vie est beaucoup plus jolie quand on peut avoir. Agen, dans la sobriété, nous amuse beaucoup plus bien, moi, je fais l'expérience. Et pas juste ça, vous venez du monde responsable. Nous n'est plus vivre dans l'illusion, nous vivons dans la réalité. Et quand nous commençons à vivre dans cette réalité-là, mais grâce à nos programmes, il n'est pas pour vivre facile, moi pas de doute qu'il est facile, parce que si je me finis gagne l'habitude avec l'alcool, pour lui quitter ça du jour au lendemain, il n'est pas pour facile. Mais si nous venons avec l'aide de tous nos bons camarades, moi aussi, moi, je suis tout mon bon ancien, là-dedans, ce qui pierre pour autant, c'est qu'il m'a besoin d'accepter. M'a besoin d'accepter qu'il m'a impuissant devant l'alcool. Ça, c'est la première chose qu'il demandait. J'ai besoin de mettre mon ego, j'ai besoin de mettre mon orgueil de côté. Pour pouvoir accepter que vraiment l'alcool est beaucoup plus fort que moi. Accepter une défaite totale. Accepter qu'ils ont dit que c'est à cause de l'alcool que je peux vivre la vie en bas là-haut. Je peux perdre tout. Et pour les autres, si je continue, c'est même qui nous dit quand un alcoolique continue à boire, il y a trois places sûres qu'il peut aller. Premièrement, c'est l'hôpital. Parce que quand un alcoolique, il continue à boire, si moi tu continues à boire, moi je fais l'hôpital. L'hôpital où aller, où pour faire traitement, pour faire tout, pour revenir. Pour recontinuer à boire. Pour recontinuer à boire, c'est un coup là où faire perdre au travail, c'est pas un problème de travail. Ou pas un travail, que vous faire? Vous commencez à tricher, vous commencez à coquer. Vous venez violent. Normalement, vous pouvez le faire prison. Alors, premier, c'est l'hôpital. Deuxième, c'est prison. Après, mon papa, je disais, franchement, troisième, là, qui était, c'est troisième, c'est. Ou aller, ou fini. Ou quitte ça, le monde, là, ou aller. Mais, écoute, je disais, franchement, nous, tout le monde, un jour, nous, quitte ça, le monde, là. Mais, il y a du monde qui, avec l'alcool, nous, tu es capable de vivre encore. Pourquoi tu comment moi-même, si mon papa arrêté, je dis, moi, je suis parti pour là, pour partager. Moi, je peux finir, aller. Parce que sa quantité que moi, tu me bois là, l'alcool, c'est tout pour moi. Grand matin, je me levais, je pense juste ça même. Tantôt, je pense juste ça même. Je me disais calculer. Parce qu'un alcoolique, quand nous commençons à gagner, ça va un problème, l'alcool là, nous perdons toutes nos relations, tu as les lames des autres, relations familiales, sociales, professionnelles, nous commençons à isoler nous. Nous commençons à gagner une dépression, nous la proie. À des remords, nous commençons à gagner des remords, nous n'avons plus envie de connaître qui nous peut faire avec nous la vie. Financièrement, nous perdons tout contrôle de nos finances, nous n'avons plus la finance.
Mais il y a une solution, c'est la même qu'il nous dit, dans AA, il y a une

0: solution. Et ils ont dit, moi, quand ils ont dit, moi, je vis là, je gagne sa solution là. Et à cause de ça, sa solution qui m'a gagné là, c'est un don qui m'a gagné. Vraiment, c'est un don qui m'a pas gardé pour moi. Si ils ont dit, si je peux transmettre ça, mais ça, c'est qu'ils m'ont envie qu'ils ont dit, comprend qui, dans six mois qui nous peut aller avec l'alcool, lit vraiment un six mois qui nous peut aller, nous peut aller dans l'enfer. Alors, nous là pour les autres, pour sortir de ça, l'enfer de l'alcool là. À ce moment-là, les autres camarades d'IPAC, qui avec moi, ils ont dit, ils ont porté un peu sur l'expérience, sur l'espoir, dans le but de capable et encore passer ce message là. Merci.
1: Merci, mon camarade Satis. Merci, mon camarade Satis. Depuis longtemps, il en a 37 ans, quand il fait que j'ai ajouté. Moi, il fait 7 ans, mon rentrée. Mais moi, mon cas, j'ai ajouté vraiment, mon petit dans. Moi, pas si quoi qu'il m'en alcoolique. Alors, parce qu'il m'a dit le cimé, moi, tout ça, moi, pas comme ça, moi. Mais la différence, comme on apprend dans AA, c'est, moi aussi, moi, non, man, chose alcoolique, sans me connaître. Pour moi, les choses, c'est comme ça. Des fois, pour arrêter l'alcool, pour que tel temps, je suis maltraité, je suis causé couillon, et que c'est fait, et que famille, je suis là, je vais l'arrêter. Je tiens à pouvoir monter, arrêter, je ne suis pas capable. Mais là, 7 ans, je me suis rendu végétarien pendant 7 ans pour m'arrêter de boire. Mais malgré ça, je suis rechuté. Mais quand je tape là, quand je me suis fait, qui me dit, rentrez, essayez pas. Je me suis fait côté AA, là, oui. Là, et à mon rentre côté AA, mon cadre est vie changé complètement. Nous avons toujours volonté, volonté. Mais moi, quand je tiens un petit de volonté, bien petit d'y aller, d'y venir. Mais quand on rentre côté AA, je remercie l'association qui donne moi le courage et la volonté qui vient pour ne pas rechuter. Donc arrête de boire, mais nous rechuter. Moi, mon mari, précédent, nous rechuter. Mais là, de cette association-là, mon adressement bien, tout le monde alcoolique. Même nous, beaucoup de monde est alcoolique sans reconnaître qu'il est alcoolique. Sur un coup, quand il fait conscient, boire, il est dans une illusion. Donc, il dit, il ne boit il pas ça, il ne sait pas, jamais, il ne va pas dire, il jamais ça. Mais il y a un alcoolique quand même. Sans boire, il fait beaucoup plus bien. Il ne pas reconnaître qu'avec boire, il est comme ça, mais sans boire, il peut mieux. Et comme on nous dit, mon camarade, ça se fait dire, nous sommes bien capables de miser sans l'alcool, mais quand nous dans l'alcool, nous croyons juste ça qui est bien pour l'alcool. Mais il mentit, il y a une illusion totale, nous sommes capables de miser, vivre bien, nous vivre heureux sans l'alcool. Mais tant nous dans la bouteille, mais ah, ah, il là, il vini, essayez, m'encourage tout, vini, essayez. Je vous trouvais que nous ne pas nécessairement vini esclaves, nous sommes cause de l'esclavage, plus, nous sommes un pays démocratique, nous libre, oui, mais. Quand nous tombons dans l'alcool, nous perdons toute sa liberté qui nous est là. Nous perdons tout NDL. Et c'est quelque chose. Nous-mêmes, nous mettons en péril. Nous perdons nos familles, nous perdons tout le monde. Nos libertés de penser, nous perdons. Et que l'alcool, liberté de penser, elle est bien sacrée. Nous perdons tout. Alors, l'alcool, il domine nous sans nous connaître, il domine nous. C'est une forme extra grande de l'esclavage. Nous quand dire quand nous tombons dans la bouteille, quand nous de la façon. Alors pour sauter là-dedans, c'est qu'un camarade fait dire il saute l'Amérique, il vient et docteur Bob, il vient docteur là-dedans nous montrer nous et il nous donne toute une méthode qui besoin pour nous comment dire garde ça bon façon de vivre, un bon mode de vie de nous et moi je dis 100% il y a un bon mode de vie parce que mon vivre là-dedans avant 60 ans moi pas connais mais moi dans ça là mon après qu'on à ces temps-là, il vaut beaucoup plus qu'avant, parce qu'ici, nous connaissons une nouvelle façon pour trouver la vie. Nous regagnons liberté, nous gagnons sérénité. Même quand nous dans la prière, nous plus qu'à faire la prière bien, nous dormons plus bien, nous mangeons plus bien, nous causons plus bien que du monde, tout ce qui est bon nous gagne. Quand nous quittons ça fléau, ça fausse camarade qui appelle l'alcool. Là. Il y a une fausse camarade. Il vient nous vivre, un camarade, mais il n'est pas un camarade, il bloque nous l'esprit. Plus qu'il ne nous pas trouvé. Mais nous, dans nos associations, je remercie l'association qui demande un nouveau avis qui est plus propre, plus sain et plus responsable, surtout. Avec l'alcool, je vis beaucoup plus bien et ça une garantie que je me donne parce que moi, je vis, je ne suis resté pas capable, je suis rechuté, mais avec AA, je gagne la garantie et dans ma méthode, dans ma affaire. Qui, quand nous venons, je gagne ça avec mon ancien. Quand je porte ça, je cause même langage. Comment je cause, je finis de comprendre. Moi, si je suis alcoolique, pas aujourd'hui, pas dit, même ça sera place que mon camarade fait que j'y ai là. Si je continue, droite, je peux aller dans une mauvaise chose. L'hôpital, la police, ou soit le cimetière. L'alcool, il n'est pas sapé, il n'est pas joué au lit. Il y a une chose déguisée, il est sournois. Il est sournois sans les connaître, mais tout dans le trou, nous croyons, nous dans bien. Mais il y a une fausse, il y a une illusion totale. Et. Plus en plus, nous pouvons trouver le chimique qui m'a été. Et ça a mis nos devoirs pour nous partager nos choses. Alors, mon camarade qui peut écouter nous, même si j'ai un camarade, ma famille que j'ai trouvé, besoin nous aide, peut-être.

0: là pour hésiter, je t'en connais l'illusion, je fais le premier pas, je fais sa connexion là pour mon camarade là, viens jouer nous, nous car sortir facilement. Moi, mon camarade, moi aussi, un premier jour, ça n'est pas coïncidence, même si je suis mon premier du monde, tu dis moi, vini. Et mon, écoute, les monde vini, moi, ça grandit toujours. Dit. Comme ça, je, si je donne nous ça, ça, là, ça coup de là, mon camarade qui est là-dedans, je fais sa liaison entre nous et ceux-là, et nous, nous pouvons faire le mieux pour nous capables. Donne des affaires cadeaux qui nous donnent des cadeaux. Nous donnons des cadeaux, nous donnons ça cadeau. Alors, c'est une grande affaire pour moi, une sape pour la vie. Moi, je suis content, mais je donne un coup de main pour ça, les autres sapent la vie. Merci, je tout le monde.
1: Merci, merci, camarade Satisine. Je crois que. Moi, je peux ajouter une des affaires, c'est que nous, nous ne pouvons pas dire qui est une personne alcoolique. C'est lui-même qui besoin, décide par lui-même. S'il trouve que vraiment la boisson est un problème pour lui, et il y a une question qui nous peut donner pour lui répondre. Il peut le guetter dans 20 questions. S'il peut le lire, il peut le trouver qui. Ben, est-ce qu'il. Et il y a une question, il y a 2-3 questions là. C'est, par exemple, il peut être absent. Comment c'est absence? L'alcool peut faire absent travail. L'alcool peut faire vivre sa famille malheureuse. Est-ce qu'il, quand il peut boire, est-ce qu'il il peut créer un malaise avec les autres personnes? Ou ça, les peut boire qui sont réputation ou peut gâter. Ben, tout ça, là, il est arrivé qui. Les là, quand il vient là, nous vous donner ça 20 questions là, nous vous dire, ben, elle répond, elle décide par lui-même. S'il est trouvé qu'il vraiment y a un alcoolique, nous la porte tous les temps lui ouvert. Nous la porte lui ouvert. À ce terme, vous avez d'autres qui, dans, quand il peut venir, alcoolique anonyme, pas demande aucune cotisation, pas demande aucun frais d'enregistrement, pas pour demander son nom. Pas pour dire ni côté les rester, tout ça là c'est fait dans l'anonymat total parce qu'il nous garde une confidence totale. Nous pas pour dire personne, nous pas critique personne, qui se fasse son beau, qui se quitte. Mais justement, bon pour dire ça, franchement, pas hésiter. L'alcool il pas tous zis, Michel, il tous zis, Madame aussi. Et la famille aussi, quand il est affecté, il y a l'autre accompagnement familial pour un alcoolique, il appelle Alano. En parallèle avec nos réunions qui nous fait avec un alcoolique anonyme, nous faisons une réunion avec Alano, que les parents aussi capables de venir, de écouter, de partager, de t'en prendre, de dire comment pour vivre avec un alcoolique. Mais pour me terminer, moi, je peux dire que tout le place que je viens de nous, réunion. Mais nous faisons une réunion, nous connaissons dans Alcoolique Anonyme, nous faisons une réunion, mais vous donnez un numéro de téléphone, je contactez nous, pas hésiter pour contacter nous pour canaliser à travers une région qui sont habitée. Nous faisons réunion un peu partout à travers l'île, par exemple, nous commençons par Pau-Louis, le Lot, nous est la Triolée, dans l'Est, nous est la Flaque, dans le Sud, nous est la Maïbou, dans l'Ouest, nous est la Ficamflac. Et dans le centre aussi, nous avons Rosil, Vacois, Kierpip, Saint-Paul, Beaubassin. Et presque partout à travers l'île, nous avons une réunion qui nous organise. Et cette réunion-là, elle durait pendant une heure de temps. Redonne l'occasion, téléphone-nous. Nous pouvons canaliser dans une réunion. Et surtout, si une famille a un problème, qui a envie de résoudre ce problème avec notre famille qui peut souffrir avec l'alcool, pas hésiter pour contacter nous, le bon numéro. Je vais donner mon numéro de téléphone, Mighty 5776-1283. Je vais répéter, Mighty 5776-1283. Je contactez-nous, je t'appelle nous. Si vous allez appeler nous le MTL, je vais donner votre numéro MTL, 5935-88-68. 5935-88-68. Appelle-nous avec toute sincérité, nous pouvons garder toutes affaires confidentielles, puis nous n'avons rien qui pourra le divulguer. À ce temps, si vous parlez téléphoner, je peux écrire à nous le boîte postale 98 aux îles. Envoyez-nous une petite lettre et nous pouvons répondre. Voilà, nous terminons le programme ici. Nous avons un website aussi. Si vous avez envie de mettre l'eau internet, tape aamaurice@aamaurice.org. A.A. Maurice, M-O-R-I-S, A-A, M-O-R-I-S, A-A-Maurice.org. Pour terminer, nous remercions

0: Comment dire, pour terminer l'émission Alcoolique Anonyme, la belle chanson de Florent Pagny. Une jolie petite émission, hein, c'était Monsieur Satish et Monsieur Deepak. Voilà, donc m'espérer apprécier ça l'émission là, donc pas oublier, hein. C'est une maladie l'alcoolisme, et si jamais zot envie saute là-dedans, Alcoolique Anonyme là. Allez, on continue.
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0: Elle a commencé à chanter Pink, Family

0: Cook, la chanteuse américaine qui est née le 8 septembre 1979, c'est son anniversaire aujourd'hui. On dit depuis les années 2000, elle s'est imposée comme une figure majeure de la scène internationale et puis elle est connue aussi pour sa voix puissante, ses performances acrobatiques et son mélange justement de pop rock et R&B pour ses chansons. Et là c'était Family Portrait. Voilà donc la seule artiste qui fête son anniversaire aujourd'hui, pour celle que vous, parmi ceux que vous connaissez. Il est 19h32, allez on y va.
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0: Allez, nous continuons en musique jusqu'à 20h. Et là, c'est groupe anonyme, Bateau Penagover Nye.

cette période justement où il y a des pèlerins qui vont au caveau du Père Laval, Sega Père Laval de Marie Arlette. 19h52. Et là, bon, moi je vais vous dire bye bye. On va écouter Aerosmith. Je sais que vous connaissez cette chanson, I don't want to miss a thing. On terminera avec la belle chanson d'Amel Bent, Tu n'es plus là. Et moi je serai là demain avec vous à 18h. Je vous souhaite une excellente soirée. Bon appétit si vous êtes à table. Rendez-vous demain. Prenez soin de vous. Ciao.

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1: Bonsoir à tous, Aline Maurice, il est 20h.
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0: Eh ben oui, flashback souvenir ce soir avec votre Imagination et Music and Lights. En tout cas, j'espère que ça va ce soir. C'est parti en tout cas pour ces soirées-là. Malgré le mauvais temps ce soir, on est là pour vous réchauffer le cœur. En tout cas, vos plus belles chansons, vos meilleurs souvenirs et en plus les appels. Ben, vous allez tout savoir ce soir. C'est parti.
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Bonsoir à tous, comment ça va ce soir? J'espère très bien, je suis sûr que voilà, vous êtes aussi contents de nous retrouver comme vous aussi. Hein. Eh bien, on est là avec la bonne humeur, le sourire et surtout les messages, les appels. Ce sera entre 20h30 et 21h30. Il fait très froid, sortez les pulls. Ouh là là, il y en a qui ne finit mettre ce bonnet tout là. Il y en a qui ne finit mettre ce set. Il y en a qui sont déjà sous la couette. Ah oui, hein, parce qu'il fait très froid, c'est par rapport à l'anticyclone. Oui, dans les parages et aussi, bah oui, en même temps, bon courage hein, à nos amis pèlerins qui convergent vers le caveau du bienheureux Père Laval ce soir. Soyez très prudents, mettez des vêtements visibles pour qu'on puisse bien vous voir. Hein. Ne vous habillez pas en noir parce que là, on vous verra rien. Hein, donc, c'est mieux d'être... c'est pour votre sécurité qu'on le dit, la sécurité des autres en même temps. Alors, ce soir, eh bien, on parle de secrets. Dites-nous, eh ben, vos meilleurs secrets, vos plus beaux secrets. Est-ce que vous préférez les partager avec les amis ou avec quelqu'un de la famille? Voilà. Donc, dites-nous ce soir, pour les secrets, préférez-vous le partager avec... un ami ou une amie proche ou quelqu'un de la famille. Parce que voilà, quelquefois les secrets, ça pèse lourd sur notre cœur. On doit absolument le partager à quelqu'un. Et là, on réfléchit, ben, à qui on va parler? Quelqu'un de la famille ou à une amie ou un ami? À vous de nous le dire, les appels à partir de 20h30. Voici Irène Cara et Fame.

Tatoue à l'instant et ce flashback vers les années 2000 avec All the Things She Said sur votre radio. Un mal à radio nostalgie pour une antenne en ce moment. Alors le thème est le suivant. Préférez-vous vous partager vos secrets à un ou une meilleure amie ou à un membre de la famille? Les appels dans 10 minutes. On va écouter la compagnie créole. C'est bon pour le moral.

Ah oui, le Kalimba des Luna avec Tony Esposito sur votre radio, c'est AM la radio nostalgie, 20h27 à l'île Maurice, bon appétit à ceux qui passent à table en ce moment, courage à ceux qui travaillent encore, je tire à dur à côté des autres, c'est pour vous accompagner, hein, nos amis agents de sécurité, les policiers, ceux qui travaillent aussi dans tout ce qui est services essentiels, les pompistes aussi, courage à vous, les gardes malades qui nous écoutent ce soir, donc occupez-vous bien de la personne avec qui vous êtes en ce moment, si on compte sur vous avec la bonne humeur de toute cette équipe. Le thème ce soir, préférez-vous partager votre secret à un ami ou une amie ou un membre de votre famille? Donc ça se passe dès maintenant, les appels, vous nous appelez sur le 52 51 72 69 et justement, nous dire pourquoi aussi, hein, donc on a quelquefois plus confiance à des amis, moins confiance en la famille, ou c'est le contraire. Donc partagez cela avec nous et en même temps, vous passez votre message, votre dédicace en direct et la demande de chansons aussi. Allez, Black Box et Fantasy, c'est tout de suite.

0: 20h32 sur AMR, la radio Nostalgie, on est ensemble jusqu'à 22h. Les appels, c'est uniquement entre 20h30 et 21h30. Et en même temps, vous demandez la chanson de votre choix sur un seul numéro, un numéro de portable ou WhatsApp aussi, le 52 51 72 69. Pas besoin d'être timide, non, on y est, nous mettons à l'aise ici. Hein. Et d'ailleurs, la photo de l'équipe déjà postée hein, sur le hashtag ces soirées-là MBC. Et là, on va retrouver eh bien, Margaret du côté de Rosebelle. Bonsoir, Margaret.
1: Bonsoir, Philippe.
0: Qui manie très bien, Margaret.
1: Tu vois, c'est très bien comme tu as enseigné.
0: Mais là demain, Monster Crazy Poula, quand vous êtes Monster Crazy, pareil.
1: Oui.
0: Monster Crazy Poula, demain et jeudi, pour ces soirées-là.
1: Ah, ouais?
0: Ben oui, depuis la semaine dernière, Monster Crazy est là. Hein. Mercredi et jeudi.
1: Mais il y a un samedi, là, pour prendre Gainathan aussi, puis ça, c'est comme ça.
0: Soit Nathan.
1: Il est vraiment content.
0: Mais tous les animateurs, hein, on connaît une famille ici. Hein.
1: Comme dit mon garçon, mon radio, c'est un moment de
0: temps. Ben, il y en a raison, parce qu'il va aller, sous cause avec
1: oui,
0: nous, on m'a dit à famille même.
1: Oui, c'est vrai, même si ça monte dans sa radio, là, moi, je vais avoir l'autre fini de casser le 2 demain.
0: Trouvez là, comment vous êtes content ou bons enfants, là.
1: Ah, oui.

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1: Comme on dit, Margaret, vivez l'instant présent pleinement. Oui, vivez l'instant présent pleinement. Hein? Donc, vivez ce moment-là avec tout ce que vous aimez. On a un thème ce soir. Préférez-vous partager vos secrets à un ami ou une amie ou un membre de la famille?
0: Je suis content. Mon bon camarade connaît mon fait confiance. Elle a quand même une dans Roosevelt aussi.
1: Oui.
0: Un seul camarade qui m'a fait confiance. Il appelle Florence Philippe. Qui a parlé pas tout le temps. Moi, je vous dis que ce ban peut écouter parce qu'il n'est pas trop bien.
1: Ah, d'accord.
0: Mais ce ban, il dit que tu peux écouter. Vous pouvez écouter moi. C'est un camarade. Nous faisons un camarade dans 14 églises qu'on a dans. Comment nous faisons dans l'église même. Nous c'est que chacun nous compte en nous commande. Chacun nous partage en amitié. Personne pas pour que tout le monde secret.
1: Personne pas pour nous
0: affaire. Je suis en France, moi, je dis où ça aussi.
1: Oui.
0: Mais ce camarade-là, moi, je dis, c'est un camarade, moi, pas pour gagner en cause, ça m'est dans mon avis.
1: Comment il a appelé Florise? Florise?
0: Oui, moi, je dis, aussi, il y a un poulet, moi, si je garde poulet, quand il y a un sable, nous devons faire confiance et que nous rendons, moi, je dis, comme ça, c'est un camarade, pas pour ça, pas pour gagner en cause, pareil, ça.
1: D'abord,
0: je dis, moi, je viens de ce belle-fille, là, puis moi, je m'en écoute, j'aime comme ça. Et, pas oublier mon anniversaire, tu vois, ça. Moi, je dis, oui. Évidemment, là, évidemment, au camarade, il ne connaît pas trop bien. Là, il a dit, mais, pas passé dimanche, là, les temps, moi, ma va dire, j'ai encore trop venu là.
1: Allez, à moi.
0: On s'est dit, allez, ça.
1: Je veux dire, si à moi, il y a une liste secrète, je t'ai dit, où est Florise, hein?
0: Oui, là, moi, je l'ai sur Jean, ça, Florence.
1: Florence, Montagne Florise, sorry, Florence.
0: Florence, c'est. Tout le monde connaît quand on va dire nous sommes, nous n'avons pas quoi faire, quoi faire. Nous, moi, j'ai comme ça. Mais comme ça, moi, je suis un bon camarade. Si encore un camarade d'enfance.
1: Oui.
0: Mais il a fait Marie-Claire. Mais quand Marie-Claire, tout le monde, ça n'a pas connu qui peut faire après les mailles, moi. Je suis maille, moi. À ce qu'elle a, mais quand on a moi, la messe. Je connais quand la messe commence. Il n'y a pas besoin de causer, pas par ça. Mais il y a une chose, on ne connaît pas les noms, moi, on connaît parce que moi, je connais que quand la médecine commençait, mon maman me montrait moi, je n'ai pas besoin de causer, je n'ai pas besoin de rire, je n'ai pas besoin de faire bouffon. Parce que c'est là, sans camarade, je te connais, mon garec. Nous changeons nos places à souffler. Moi, j'ai dit oui. Moi, j'ai dit jamais nous ne gagnons la guerre et nous ne pouvons pas gagner aussi. Comprends? Capable de dire, écoute-moi, camarade, par exemple, là. Il y a là, ça m'en a beaucoup. Beaucoup de mes camarades en France, comment dire, bon Dieu n'envoie ça. Ça m'a éclairé, bon Dieu n'envoie ça. Alors, quand nous gagnons la messe, quand nous sommes à la messe finie, nous, ça, la finie dans notre secret, après nous sonner aussi.
1: C'est vrai, tout le monde secret, c'est le monde camarade qui connaît. On a Florence et on a Marie-Claire.
0: Ça, c'est bien.
1: Ah, ben voilà. Bon
0: oui, tous ces secrets depuis notre jeune fille, depuis qu'ils sont. C'est quand ça n'a une contence, personne ne va vous connaître. Ça a une soirée. Je dis, oui, une bonne chose, moi, là. Une bonne amie, moi, là, en gros.
1: Ah, ben, très bien.
0: Ouais.
1: Ben, continue sa grande amitié,
0: non,
1: là.
0: Non, c'est pas bon, ça. Comment dire, bien la confiance, bien faire camarade qui a la confiance.
1: Oui, oui, oui.
0: Vous connaissez pas si, il n'est pas bon. Si le camarade, il faut qu'on se l'autre la peine, à faire, ou mettre sur un nom de Dieu, nous, il dit ça. Il n'est pas bon.
1: Non, mais il est bien, camarade, c'est...
0: Mais ça, c'est qu'il y a beaucoup de camarades, moi, vous connaissez? Jamais. La police, venez, ne m'a pas pour dire.
1: Ah non, non.
0: Oui.
1: Eh bien, ce soir, on demande justement une chanson, l'hymne à l'amitié de Céline Dion. C'est pour qui?
0: Pour tout le monde, camarade, qui va écouter moi, là. Marie-Claire, Chantal, mon camarade d'enfance, on veut dire, oula, Marie-Claire, Chantal, Magda, Marlène, Vézé. Enfin, tout va me les enfin, beaucoup. 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T'en as, il reste rose de même, il te reste dans le parc, il finit bon, tu viens faire une dame l'autre, hein? Beaucoup?
1: Oui.
0: Tout, oui. Il y en a beaucoup, beaucoup.

0: Ah, ben très bien.
1: Ben voilà, on va écouter votre chanson, Margaret de Rosebel. Gros bisous, bonne soirée.
0: Allez, merci.
1: Allez, bye bye.
0: Ciao,
1: ciao. Voilà, c'était Margaret de Rosebel. Premier appel ce soir sur le 52 51 72 69. Voilà, faites comme Margaret, appelez-nous, partagez un peu votre avis sur la question. En d'autres mots, est-ce qu'ils le font plus confiance, man camarade ou les amis ou la famille, hein? Donc, préférez-vous partager votre secret à un ami ou une amie ou un membre de votre famille? Et partagez votre idée avec nous. En même temps, ben oui, Margaret est bien dit, bien qu'on choisit ce man camarade. Pour ne pas être déçu après aussi. Hein. Donc il y en a beaucoup. Allez, on y va pour écouter Céline Dion. À tout de suite.

0: 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Et d'ailleurs, en thème ce soir, hein, préférez-vous partager votre secret à un ami ou une amie ou un membre de votre famille? Et là, on va retrouver Marie du côté de Rochenoir. Bonsoir, Marie.
1: Bonsoir, vos élégants sont appelés.
0: Qui m'a nié, Marie?
1: Qui est bienvenue à
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0: 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Oui. Attendez un coup. Bien. 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
1: 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Merci, merci, merci, merci. En santé, tout du bon.
0: Ah, oui. Ben, alors, la journée, comment ça s'est passé, Marie?
1: Bien passé à clé, mais aujourd'hui, mon pas de travail aujourd'hui, congé.
0: Mm-hmm.
1: Tranquille à la maison, toujours, fait un petit peu de ménage. Après, je me lave un peu mon banc de linge blanc, le rose lavé. Quand j'ai la brise, je me sortis. Mon linge sec vite seulement, parce que j'ai la pluie. Mais j'ai un peu la brise. Après, linge sec, je me voile en dans le terrasse.
0: Mm-hmm.
1: Et bon, passez une bonne journée. Bon, fait un bon petit chocolat sur une boîte.
0: Maman.
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0: Extra.
1: Extra, extra, top, mais top, tranquille. 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
1: 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Les lambeaux pour guetter, je ne sais pas qu'il est pour finir là. Je vais finir couper parce que demain, je travaille. Mais je vais revenir, je vais me pause. Donc, puisque je vais aller me regretter encore, ok. Jusqu'à m'arriver au travail.
0: Mais au guetter, au guetter. Oui, c'est bien de regarder un peu les séries. Alors, pour le thème ce soir, qui vous préfère? Vous préférez partager ou secret à une camarade, à une amie ou bien un membre de la famille?
1: Écoute-moi, Asley, pour moi, mon opinion, je ne suis pas trop contente ni ma famille, ni camarades, parce que je me garde pour moi, plus bon, mais je me garde plus beaucoup pour moi.
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1: 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Je ne peux pas oser dire. Non. Je ne peux pas connaître.
0: Non, mais au un bon camarade, de dire, bon,
1: écoute-moi.
0: Un partage de affaires, ou peut-être un dimon très, très proche de la famille.
1: 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Non, je ne pas trop. Je ne suis pas capable d'ouvrir mon âme, même pour dire. 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
0: 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Non, il ne faut pas dire. 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
1: Enfin.
0: Mais malheureusement, ça ne passe comme ça, mais c'est pas grave.
1: Ben,
0: Mais
1: écoutez,
0: comme
1: malheureusement,
0: il
1: ce
0: avait
1: sont les
0: continué.
1: choses de la vie, hein, Marie, hein, nous bien
0: Oui,
1: avancer, et
0: oui,
1: voilà,
0: oui,
1: avancer
0: oui. Mais
1: positivement,
0: moi, avancer.
1: on apprend de
0: Oui.
1: nos erreurs, nous dire ça comme ça,
0: Et
1: voilà.
0: pas dire qu'il nous pas pour avoir confiance et camarade en tout. Parce que camarade, pour être camarade, c'est moi jamais nous donner une chose lourde pour les sorgues. Et bon, après, lui-même, il n'est pas pour capable de finir ça. Tu comprends?
1: Donc, pour conclure, Marie, entre camarades et famille, vous préférez choisir camarade?
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1: Mais entre les deux
0: choses.
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0: Comment tu reconnais avec un meilleur ami? Ou plus, ouais, je vais sentir ou plus proche. Tu comprends?
1: Mais c'est ça, ma réponse, ça veut dire c'est une meilleure
0: Oui,
1: amie qui vous préfère, raconte-moi une petite
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1: affaire.
0: ami.
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1: vous pas dire de la vérité, vous trouvez là. 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
1: Oui.
0: Et puis, ce nom pour. Et puis, pour moi, un peu tête.
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0: gros problème là. C'est un gros problème, ta Marie. Oui, mais non.
1: Ah là
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0: 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Moi, je dis ça, si vous n'avez tellement ou fait, comment mon père dit, ou mon fils perdu, mon copain, ça personne là. 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
0: 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Ah, bonne passe, bonne assez.
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0: 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Bonne rentrée, Ashley.
1: Allez, merci beaucoup. Ciao. Et on va se retrouver après 21h. Bah oui, parce que dans quelques instants, déjà 21h à l'île Maurice, vous pourrez continuer à nous appeler. Toujours sur le 52 51 72 69. Ce soir, on parle. Donc, est-ce que préférez-vous partager votre secret à un ou une meilleure amie ou à un membre de votre famille? Et les appels après 21h, sans faute, et ce jusqu'à 21h30.

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1: Bonsoir à tous à l'île Maurice, il est 21h.
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0: Valère l'amitié avec la belle voix de Benita Nabab en compagnie de Nathalie Pirogue, la gentille Benita Nabab qui nous a quittés trop tôt malheureusement, toujours aussi souriante, heureusement que ses musiques restent bien sûr dans notre beau répertoire hein, pour vous partager cela et aussi sa bonne humeur.
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0: À 21h06, la suite de votre émission, ces soirées-là, on est ensemble jusqu'à 22h, et entre 21h30 et 22h, vos plus belles chansons d'amour. Ce soir, eh bien, le thème est le suivant, préférez-vous partager vos secrets ou votre secret à un ami ou une amie, ou même vous préférez partager cela avec un membre de votre famille. Et là, on va retrouver Marie-Noël du côté de Vaqua. Bonsoir Marie-Noël.
2: Bonsoir Ashley, comment ça va?
0: Très bien, et vous, ça va? Pardon.
2: Ça va, ça va.
0: Ça va, ça va, on dirait que ce thème vous interpelle, hein?
2: bon, oui. Bon, il y a des affaires qui m'ont pu dire, parce qu'ils ne m'ont pas trop longtemps au téléphone.
0: Oui.
2: Déjà, raconte un secret avec une personne.
0: Oui.
2: Après, un petit moment après, il passe 2 semaines. Oh, you, faut détenir la courage pour tout raconter ça, pour tout dire ça. Mm. Non, mais imagine, Ashley.
0: Oh là là, c'est le couteau de 2 semaines de ses crines cassées.
2: 2 semaines. Et d'un cigare qui dit à Mouton, comment peut-être te secret en bas la rivière? Enfin, mon Dieu, comment ça, ces gars-là, il dit. Voilà, c'est ça, même ça.
0: Et c'était un secret partagé avec amis ou famille?
2: Amis. Depuis, maintenant, on a raconté ça à mon papa.
0: Oui.
2: Mon papa, dis-moi, si tu ne te pas connais, qui te peut causer? Parce que te voyais un trou dans la terre, te colle dans sa trou, te bouche lit, te connais, tu causes la presse la même, il n'y a pas plus sorti.
0: Mm-hmm.
2: On dit, bon, ça, papi, que c'est une bonne idée. Alors, mon frère dit, quand nous avons des affaires, nous, Pépé Zlo, nous ne connaît pas qui nous pourra compter. Mm-hmm. Nous fouillons un trou dans la terre, nous dévidons tout ce qu'il a pour nous dévider, après nous recouvrir la vie.
0: Ah bon?
2: Secret-là pour rester en bas de la terre. Ben oui, il n'est pas pour sortir. C'est pas comme ça. Bonne cause avec vous-même dans la terre, dans le trou.
0: Non, mais à l'aimant, on a beaucoup de trous dans la cour là-bas, là.
2: Non, pas beaucoup.
0: Ah, ok. Il a un pétrou dans la terre, là, que tout dans la cour, c'est bon, là.
2: Oui, dans la cour. Et en plus, qu'est-ce qu'il peut faire, Ashley? Bon, mettre un arbre dans sa trou, là, bon, je trou là, bon, mettre un arbre là-dedans. Tu veux dire, bon, il peut fleurir, il peut venir joli.
0: Ok.
2: Ça veut dire, bon, secret, en bas la terre.
0: En bas la terre. Et les arbres là, qu'ils ont une plante. Comme ça, nous, quand on connaît, parce que tu ne connais ça. Ça, arbres là, c'est un secret Marie-Noël, ça.
2: Un poinsettia.
0: Ok.
2: Poinsettia, oh oui, c'est un poinsettia. Alors, tous les jours, il peut fleurir.
0: Mm-hmm. Donc, du coup.
2: Tous les jours, tous les ans, il fleurit. Poinsettia, là.
0: Mm-hmm. Tu veux dire, mettre là, qu'elle est là, il fleurit plus vite. 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

0: Ben non,
1: Ah.
0: capitaine qui l'a dit, il n'y a pas presque longtemps.
1: Non, mais vous savez dire après.
0: Hey. Non, moi, plus qu'à servir, je me tout fais. Trop un secret, donc, il va mettre dans sa trou, là, alors.
1: Ok.
0: Voilà.
1: Et donc, du coup, là, avec le coup que vous avez eu, ça date de très longtemps, le secret qui a été
0: Ouais,
1: dénoncé.
0: très longtemps. Très
1: Aïe.
0: longtemps.
1: Et là, ça a été.
0: Ashley,
1: Oui.
0: avec nous les deux, excuse-moi, hein,
1: Hein?
0: avec nous les deux, même nous plein la confiance, nous pouvons pas si, nous pouvons dans nous léger. 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
1: Et quand les autres viennent vers
0: Les
1: vous, vous
0: femmes.
1: racontez un secret, qui vous fait? Quand les autres, je veux dire peut-être amis ou la
0: Ben,
1: famille.
0: m'écoutez. Mon papa fait la même chose parce que ça fait du mal.
1: Non, parce qu'il y en a
0: Il
1: qui
0: va pas travailler
1: racontent,
0: le prochain.
1: il y en a qui préfèrent qu'il raconte tout secret, parce qu'ils
0: Et d'un coup,
1: pensaient
0: il dit, ah,
1: qu'il,
0: il paraît tranquille, pas
1: voilà,
0: dire oui.
1: pour voilà, gagner en même temps, c'est un monde où là, hein, ça
0: Qu'est-ce
1: aussi.
0: qu'il nous garde secret? Nous garde dit quoi? Pardon?
1: Je dis que peut-être qu'il y a quelques amis ou membres de la famille, ou secret, vous êtes secret pour qui ou à le dire en retour. Non?
0: Oui. En retour. Mais de toute façon, Ashley, non.
1: Ça ne marche pas avec vous, hein?
0: Non.
1: Pas prendre. Dino
0: Non.
1: Lobre de Sons.
0: Non, de l'eau,
1: Dès le lac et canard, d'accord.
0: oui. Parce que le canard est en de l'eau versée. Regardez quand le canard est dans la pluie. Canard, il met dans un petit place tranquille, il versait. Tout est là, passé, allez. Vous n'êtes plus de l'eau breton maintenant, de l'eau lac et canard.
1: Dès le lac et canard, ce sera la
0: Voilà,
1: phase de la soirée.
0: en tout cas, je n'apprends des choses,
1: Oui, vous avez bien raison. Mais
0: ouais.
1: si
0: Bon, acheter.
1: éventuellement,
0: Pardon?
1: je dis si éventuellement, entre les deux, il faut choisir. Il y a peut-être un poids trop lourd sur votre cœur, à part qu'il vous fouille un trou. Il faut choisir entre amis ou quelqu'un de la famille, vous choisissez qui?
0: Mon secret, pourtant, c'est qu'il me donne confiance pour capable avec mon garçon.
1: Avec vos gosses,
0: Tout
1: ouais.
0: raconter, tout. Oui. Il est là, à l'écoute. Mon le nez, hein. Et puis, mon second, si, troisième, pour capable raconter tout. Avec mes enfants. Ouais,
1: Très
0: maintenant,
1: bien.
0: trois garçons, Martine, Jean et Giovanni. Me raconte tout. Ouais. Et c'est aussi, je suis capable de raconter moi ce secret. Écoutez,
1: Ah ben
0: ça se
1: voilà.
0: passe comme ça avec mes enfants.
1: Ça se passe comme ça.
0: Ben oui, mais avec les autres, non, il y a un trou dans la terre, Ashley, beaucoup d'un trou là.
1: Récouvert, il plante un pied là. Et voilà, le tour est joué.
0: Oui, me profiter pour en passer tout le monde, monsieur, tout le monde a une bonne soirée et bon anniversaire à Anne-Sophie Catherine, c'est son anniversaire aujourd'hui. Et puis, tout ce qui fait de ton anniversaire, moi, je te dis bon anniversaire. Bonne soirée à tout le monde. Bonne soirée à vous aussi.
1: Merci.
0: Et gros bisous.
1: Merci Marie-Noël de Vaquois. À bientôt. Bonne soirée.
0: Je vous en prie. À très bientôt. Merci.
1: À bientôt.
0: Bye-bye.
1: Bye bye. Et on va écouter la chanson que Marie-Noël a choisie de Nana Mouskouri, L'amour en héritage. On continue avec les appels toujours sur le 52, 51, 72, 69. Maman, c'était n'importe secret là. Oh là là. Pas mal comme astuce aussi, hein, fouiller un trou dans la terre et parler de son secret et recouvrir. Et comme ça, vous êtes sûr que le secret sera bien gardé. Au contraire, le secret pourra même fleurir. Hein, n'est-ce pas? On y va.

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1: Eh oui, on est toujours là, hein, 21h18 exactement. J'espère que ça va, vous êtes en pleine forme, toujours de bonne humeur comme nous. Voyez, on propage cette positivité chez vous, partout, au boulot, à la maison, sur les routes. Et le thème ce soir, préférez-vous partager votre secret ou vos secrets à un ami ou une amie ou un membre de votre famille? Et là, on va retrouver Jennifer du côté de Beaubassin. Bonsoir Jennifer.
2: Bonsoir Ashley.
1: Ça va Jennifer?
2: Ça va bien, merci Ashley.
1: Ah oui, c'est bien, vous êtes toute souriante là. Que s'est-il passé, dites-moi?
2: Non, non, Ashley, ouais, Ashley. Ah. Ouais, ouais.
1: mais c'est bien.
2: Non, mais non, au fait, on a une cousine avant un petit peu là. Mais non, c'est vrai, Ashley, vous avez l'écoute. Comment dire? C'est du monde peut divaguer ou qu'on met les intérêts gentiment. J'ai dit stop, ne faut pas se réveiller sur les mêmes affaires avec tout le monde. Hein. Après, oui, on a ça dedans. Mais là, on a un diplôme dans psychologie, c'est vrai.
1: Ben oui, c'est pour reconnaître des patientes comme vous. Voilà. Mais non, je plaisante.

0: Non, mais c'est bien, tout en un petit mot, mais c'est bien, j'adore, tout en guerrier.
1: Ouais, il faut bien plaisanter dans la vie, hein.
0: Non,
1: D'ailleurs,
0: non,
1: d'ailleurs,
0: pas ça,
1: on vous offre aussi en cadeau ce soir, eh bien, un voucher du,
0: Tu
1: un
0: veux
1: voucher,
0: arrêter?
1: un séjour, hein, séjour, pas un séjour, mais plusieurs séjours, d'une semaine à Brown, c'est quoi? Eh non, on rigole.
0: Allez, mais, je sais, non, non, c'est vrai, du badinage à Port Ashley. Ou
1: Oui.
0: on a l'écoute, une écoute marée profonde. Ou pas fait du monde déconcerté. Et quand du monde cause avec vous, nous sentons nous écouter. Et à travers ça, nous pensons beaucoup qu'il y a une guérison à travers vous. Là, une journée, Père Laval, je vous dis, mais c'est extraordinaire. On va pas faire pour flatter, hein. Non, non, non, nous besoin dire, quand ça fait bon, nous besoin dire. Nous
1: Non,
0: sentons nous
1: mais
0: marée écouter.
1: ben, il faut être écouté sans juger. C'est toujours.
0: Voilà.
1: Et d'ailleurs, à l'écoute d'une personne, c'est 50% de solutions trouvées, vous savez.
0: Oui, c'est
1: C'est
0: vrai.
1: la moitié de la solution trouvée parce que vous prêtez tout l'oreille à sa Djimouna qui peut-être. Voilà, ça fait rechercher beaucoup de choses à ce thème, par exemple. Beaucoup pensent de.
0: Exactement.
1: La trahison du passé, qu'un camarade qui ne fait avec lui, ou
0: Voilà.
1: bien d'une famille.
0: Ouais.
1: Mais il faut laisser ça derrière nous, hein, il faut avancer. Il faut passer à autre chose.
0: Oui, exactement. Et tout thème qu'on vous demande, tout thème qui vous fait, c'est vrai, intéressant. Même qu'il y a du monde qui a pas dit, il y a une affaire banale, mais non, pour certains, il n'est pas banal.
1: Non, ça fait
0: Vous comprenez?
1: réfléchir, ça fait
0: Monsieur,
1: réfléchir.
0: ça fait réfléchir, mes audiences, fait moi bien réfléchir. Pour tout ça, pour vous dire, Ashley, ça ne pas faire hypocrite. Tout du monde dans toute la vie, nous sommes trahis du monde ou nous-mêmes nous trahis. Et puis, nous, petit nous, nous-mêmes. Bon, pas pour cause mentir, dit comme ça, nous pas faire semblant, hein. Mais avec le temps, nous s'agit, nous comprenons, nous manières nous faire, capable par la jalousie, ou un petit colère,
1: Oui.
0: ou une vengeance, vous comprenez? Mais avec le temps, nous bien s'agit, nous pas qu'à respirer tout le temps. Mais moi, par exemple, plus beaucoup du monde raconte moins de bonnes affaires, ok? Mais moi, rarement, me raconte moqueuse profondément, comment dire, une affaire qui vraiment, il pas un secret, mais profondément, une affaire, c'est pas une affaire qui peut à cœur l'eau, moi pas qu'à raconter tout du monde, tu peux comprendre. Et bon, moi, me choisir plutôt la famille, mais ça aussi, il y a qui se me raconte camarade, il y a qui me raconte famille, mais il y a qui se me pas qu'à raconter. Comment ça, madame l'Indien, on est dans la terre, mais parfois, on fait ça. Et pas tout ça fait qu'à raconter, mais c'est mari important, si vous avez du monde, ou
1: Ouais.
0: raconte, ou quelque chose, ou défoule, ou exprime, ou élise, pareil, qui ça reste là, comme Margaret India, c'est mari important, mari réconfortant, quand vous avez du monde comme ça, un du monde de confiance, mais il rend, mais il existait. Mais mon père dit à Jimon, ça, nous, tout dans la vie, nous ne faisons ni rien, nous ne faisons pas à cause de la colère, la jalousie. Mais nous ne pouvons pas rester tout le temps pareil. Mais nous ne pouvons pas dire que jamais dans la vie, nous ne pas de cause de Jimon, nous ne pas de trahir Jimon. À cela, Jimon qui dit reste tranquille, il dit, oh, il ne pardonne, mais il ne pas pardonner, il dit reste tranquille, il ne pardonne pas pardonner. Jimon dit pas dire, il dit, comment dire, il montre qu'il ne pas pardonner, mais au fond, il ne pardonne pas. Et Jimon, parce que, quand il y a du monde, comment dire, je ne peux pas arriver à pardonner cette femme, cette équerre.
1: Oui.
0: Ça m'a rien pour autant, ça pardonner, ouvert l'équerre, parce que nous tout ferons, hein.
1: Ah oui,
0: Nous tout,
1: l'erreur
0: peut-être du
1: humaine,
0: monde
1: hein?
0: de la terre, parce
1: Tout du monde fait erreur.
0: que. Et
1: Personne va pas au
0: voilà,
1: fait, hein? Personne va
0: mais.
1: pas au fait, ça c'est sûr.
0: Personne, personne. Mais avec le temps, non, ça agit.
1: Et personne non
0: Oui.
1: plus, personne n'est de meilleur donneur de leçons que d'autres parce que
0: Voilà.
1: rien n'est parfait dans la vie.
0: Exactement. Mais avec le temps, nous sommes osés, nous allons du monde, l'amitié commencée. Et c'est bon hein, quand nous allons du monde, on est capable d'assister, on raconte, on est un homme ou une femme, gardien l'équerre, Pierre, non. Il y a un moment qui a du monde, il a envie de pleurer sur l'homme coulé, il a envie de raconter des affaires, même un homme. L'ici, l'itrice, l'ici, y a envie d'exprimer, mais pas.

0: pas que on va dire hein, il faut pas te plaire, il faut dire ce faux. Non, on a un moment que les visages des hommes.
1: Ben, on
0: Voilà,
1: parlait de
0: c'est
1: ça
0: moi.
1: hier matin dans l'émission, effectivement, on parlait d'émotions avec la consultante en
0: Ah,
1: santé
0: oui.
1: mentale, Virginie Saramandif, de 11h à midi, on parlait d'émotions. Ben oui, on disait qui, même admissier, si tu as envie de
0: Ouais.
1: pleurer, ben pleurer. C'est pas parce que c'est de admissier qui, tu n'as pas le droit de pleurer. Non, il faut lâcher ses émotions,
0: Ouais.
1: hein.
0: Après, nous trop faire semblant, qui nous bien, nos parfaites santé, surtout sur les réseaux sociaux. Nous, ah ouais, on est bien souriant, bien maquillé et tout. Mais au fond, non, quand nous assoyons, nous peut dormir. Et là, nous affaires plus fatigues, nous, Ashley. Mais nous pas qu'à exprimer, nous, même les autres du monde aussi. Nous fallait pas nous arrêter de faire semblant. Si elle nous avait pas fait marcher, et là, du monde qui vous soutenir à nous.
1: C'est mieux d'en parler.
0: Pareil, moi, on peut faire là, on peut écouter nous, c'est bien. Ouais.
1: Eh oui, avec le temps va, tout s'en va, n'est-ce pas?
0: Oui.
1: Et
0: Ouais,
1: c'est
0: mais il
1: le
0: fallait pas nous
1: temps.
0: fermer l'éclair.
1: Et on pense, enfin, mon pensée, hein, en toute humilité, que c'est le
0: Oui.
1: temps qui fait les choses, c'est avec le temps qu'on
0: Et puis.
1: cicatrise le passé, on va dire. Non?
0: Oui, c'est vrai.
1: C'est le temps qui fait les choses, tout
0: Oui.
1: simplement. Et mais nous vous a pas
0: Tout
1: mettre tout
0: à
1: du
0: fait.
1: monde dans le même panier qu'on a eu un problème dans le passé.
0: Ouais. Oui. Et
1: Voilà.
0: surtout, quand on est à la fois, plus du monde là, pardon, plus les mauvais, c'est ça même du monde qui nous a aidés pour lui. Que ce soit lesquels brisés, une trahison, qu'on peut souffrir, il peut en faire confiance du monde. C'est ça du monde là qui nous a levé, ça du monde là. Il fallait comprendre, mais bon, lâche tout, moi dire, lâche prise. Parce que du monde là, je suis bon, lui, avec goût, comme une ferme sur les quais.
1: Ah,
0: Vous comprenez?
1: ça sent
0: Bon,
1: vraiment
0: c'est
1: du
0: un ennemi
1: vécu dans
0: pour tout.
1: votre voix, Jennifer. Bien passé à l'un ou d'après l'autre.
0: Oui, pour moi et pour les autres aussi.
1: Et
0: Mais ils m'ont
1: pour.
0: pas envie de faire la haine, vengeance. Non, non, pas capable de vivre ça.
1: Voilà, comme on dit, laissons le
0: Ouais.
1: passé derrière nous pour mieux faire dans le futur.
0: Voilà.
1: N'est-ce pas?
0: Et nous avançons. Moi, j'avance. Comme on fait ça, on commence à avancer. On commence à imaginer pareil que moi, qui ont les cœurs ouverts, ils ont de moi. Ils m'ont tout ça bien.
1: C'est vrai, et nous, on a encore un
0: Non?
1: ban voucher ou ban camarade pour voir c'est quoi, hein?
0: Ah.
1: C'est cadeau, hein, c'est offert par AM. Là,
0: Prend, on
1: on
0: prend.
1: vous offre un séjour pour une semaine, hein. C'est gratuit. Enfin, on vous offre. Vous voyez
0: Ok, monsieur le psychologue.
1: comment un thème qui fait beaucoup réfléchir peut faire rire ensuite, vous voyez? C'est comme ça le moment de
0: Non, ouais.
1: partage. Alors,
0: Mon habitude, moi,
1: s'il faut choisir entre
0: ouais.
1: partager un gros secret
0: Ouais.
1: à une amie ou un ami ou un membre de la famille, vous feriez quoi? Ce sera avec qui?
0: La famille.
1: La famille, qui de précis? Quelqu'un de précis?
0: Ouais. Disons, ma nièce.
1: Votre nièce?
0: Ma nièce. Ouais.
1: D'accord. Et donc, vous dites toutes vos petites histoires à votre nièce.
0: Pas tout, mais il connaît un petit peu mon affaire. Que les si raconte, moi, il sort libre. Bien en confiance avec moi pour l'y exprimer. Puisqu'ils sont parents. Ouais.
1: Mais très bien alors. Et ce soir, vous avez demandé une chanson de Gilbert Montagnier. J'ai le blues de toi, c'est beau qui?
0: Voilà, c'est pour vous. C'est pour Marie-Noëlle, Margaret, Denis, Françoise, Myriam de Quatrebonne, Nico. Tout ça, qu'est-ce que j'ai habitué? Écoute la radio là. Et maman aussi, de Béducap. Et voilà pour tous les auditeurs et auditrices de AM. C'est
1: Merci
0: ça?
1: Jennifer. Ben oui, AM1, la radio
0: Je vous
1: nostalgie.
0: en prie.
1: Bonne soirée. Dans quelques instants, ce soir,
0: Voilà.
1: les chansons d'amour en plus. À bientôt, Jennifer.
0: Ah. Allez, j'attends voucher.
1: On va vous envoyer votre voiture par la poste, hein.
0: Allez. Allez, bye
1: Allez, bye bye, ciao, ciao.
0: bye, Ashley.
1: Ben, on adore plaisanter, hein, voyez. Donc, c'est pour vous dire par rapport au thème, hein, quand on préfère partager nos secrets à un ami ou une amie ou un membre de la famille, ben voilà. Et faut juste être vigilant de savoir ce qu'on dit aux autres. Partager sans être méfiant des autres, mais essayer d'avoir un peu de, on va dire, une petite limite, voilà. Avoir le feeling qu'il faut. Hein, donc, ne gardez pas tout.

en vous, mais parlez aux autres. Hein, c'est mieux, mais parlez à des gens qui ne vont pas dévoiler votre secret à d'autres personnes. Tout simplement, c'est à vous de juger. Vous êtes maître de votre destin, ne l'oubliez jamais. Allez, on va écouter Gilbert Montagnier, J'ai le blues de toi. Ensuite, la séance chanson d'amour et aussi les messages. Hein. Bah oui, tous les messages qu'on a reçus à travers Facebook. On salue aussi en même temps eh bien, Benjamin et Marilyn du côté de l'Escalier, qui fait un coucou à tante Kathleen. Qui fête son anniversaire aujourd'hui. Ben, joyeux anniversaire, tante Kathleen, chérie. Joyeux anniversaire et beaucoup de bonnes choses. C'est de la part de Benjamin et Marilyn de l'Escalier. On aura une belle chanson de Frédéric François jouée spécialement pour vous.

Et aussi pour Kathleen qui fête son anniversaire, ben, on lui fait le plaisir d'écouter une belle chanson de Frédéric François. Et pour tous les fans de Frédéric François qui nous écoutent ce soir, est-ce que tu es seul ce soir ? C'est parti.

0: Chris Rea à l'instant avec Joséphine sur votre radio. 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

Merci pour tous vos messages à travers aussi Facebook, le hashtag ces soirées-là MBC. Le thème aujourd'hui, préférez-vous partager votre secret à un ami ou une amie ou un membre de la famille? Alors on salue Suzy Laurent, salut, j'écoute, pour moi c'est un membre de la famille où je préfère partager mes secrets. Bonne soirée, merci à Denise Omet du côté de Camp Marcelin, bonsoir, bonne soirée, gros bisous, merci. À Mireille Martial, bonne soirée à vous. Pour ma part, je préfère parler à ma meilleure amie qui est aussi ma sœur de cœur. Oh là là, c'est très bien, embrassez-la bien fort. Et aussi à Sylvia, bon sujet Valère, bonne soirée à vous, merci. Et aussi à Gilberte Offray et Oudoum du côté de Beauvallon. Bonne soirée à vous et coucou à Johanna Marina Lutschmanen. Ben oui, à tout le monde, gros bisous. Et aussi à Pascaline Brouhan, bonsoir Pascaline. Fleur des îles, bonne soirée à vous. Pamela Godet aussi, bonne soirée. Marie-Josée Edouard Betsy aussi, gros bisous, bonne soirée. Véronique Véro, bonsoir à tous. Alors pour moi, avec personne maintenant, parce que j'avais une bonne amie. Elle s'est servie.

Vie de moi. Oh là là. Ben, on va dire, Véronique, laissez le passé derrière vous. Pensez au présent, pensez à l'avenir, tout simplement. Comment lui dire, pagode dans l'équerre, ce qui est passé est passé. Hein, on ne peut malheureusement pas retourner en arrière. Mais comme on disait un peu plus tôt, il faut essayer, c'est pas facile à le faire, mais il faut essayer de pardonner à cette personne. Peut-être que sur le coup, cette personne n'a pas réalisé, mais

Merci à vous, Pamela. Chalet Sekina, bonsoir à tous, ça va? Musique au top, moi je préfère dire à mes amis, carrément, oui. Francine Harel du côté de Capi, bonsoir à vous Francine, bonne soirée, merci. Des autres messages avant la fin de cette émission. On va écouter Céline Dion, Where Does My Heart Beat Now? C'est des chansons très rares, très anciennes, ça fait du bien aux oreilles. Ça fait du bien parce que ça nous rappelle vos meilleurs souvenirs. Ça vous rappelle peut-être votre enfance, ça vous rappelle votre adolescence, ça vous rappelle votre moment rempli d'amour aussi. C'est parti!

0: Craig David à l'instant avec Rendez-vous sur votre radio Amin, la radio Nostalgie.
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Et les rendez-vous aussi de demain sur RM1 et AM1 à 10h, 10h à 10h30 demain matin. 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Au cœur des échanges, eh bien, famille en détresse, comment être accompagné face aux difficultés et aux crises. Eh bien, demain, le rendez-vous. Hein, donc, ne ratez pas l'émission avec Lizzie entre 10h30, entre 10h et 10h30. Et vous allez me retrouver aussi demain matin, entre, à partir de 10h35 et jusqu'à 11h. La deuxième partie où j'aurai comme invité Christelle Gopol, Program Coordinator de TIPA, l'ONG TIPA, TIPA qui intervient cette année dans 5 écoles auprès de plus de 660 élèves à travers des ateliers artistiques, des activités qui favorisent la confiance en soi, le respect, la coopération et aussi l'esprit critique au programme. Donc par rapport à tout ce qui est les problèmes de violence, dialogue parents-enfants, bien-être des enseignants, donc comment mieux accompagner l'enfant dans son environnement. C'est bien, les parents, d'écouter cette émission demain aussi, entre 10h35 et 11h. Et c'est ici que moi je prends congé de vous, les amis. À demain, matin en tout cas, pour ma part. Et demain soir, vous allez retrouver Mouse to Crazy entre 20h et 22h pour un autre thème. Et ainsi que jeudi, ben, pour ces soirées-là, je vais vous retrouver lundi et mardi prochain. Prenez soin de vous, gros bisous. Bon pèlerinage à ceux qui convergent vers le caveau du bien européen à Laval. Soyez très prudents sur les routes. On termine avec Europe. Et Carrie, bisous, ciao ciao et bonne nuit.

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0: pour éteindre le feu au cul de Marilou. Un soir, n'en pouvant plus de jalousie, j'ai couru au couloir de l'hôtel décrocher de son clou l'extincteur d'incendie. Brandissant le cylindre d'acier, je frappe, paf, et Marilou se met à geindre. De son crâne fendu s'échappe un sang vermeil, identique au rouge sanglant de l'appareil. Elle a sur le lino un dernier soubresaut, une ultime secousse. J'appuie sur la manette, le corps de Marilou disparaît.
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voulez connaître les trésors de Napoléon ? Ils sont immenses, il est vrai. Mais ils sont exposés au grand jour. Les bassins d'Anvers et de Flessing. Les ouvrages maritimes de Dunkerque, du Havre, de Nice, de Venise. Les routes d'Anvers à Amsterdam, de Mayence à Metz, de Bordeaux à Bayonne. Les passages du Simplon, du Mont-Cenis, du Mont-Genève. Les ponts d'Iéna et d'Austerlitz. Le canal du Rhin au Rhône. De l'Escaut à la Somme, celui de la Rance à la Vilaine, celui de Pavie, celui du Rhin, les 1000 églises restaurées, les établissements d'industrie, la construction du Louvre, de la Banque de France, du canal de l'Ourcq, le code civil, la réparation et l'embellissement des palais de France et d'Italie. Les 60 millions des diamants de la couronne, voilà le véritable trésor de Napoléon.

0: Merci beaucoup.
1: Vous savez que le spectacle n'a pas toujours exigé autant de technique et autant de faste. Ça m'amuse de temps en temps de penser à l'époque où Paris était encore lutèce, où le boulevard des Capucines était une prairie, à notre place un troupeau de moutons. On a fait des progrès depuis, vous voyez. Et à côté des moutons, un berger. Il faut toujours un berger pour les moutons. Il s'appelait sûrement ni Vercingétorix, ni Astérix. Peut-être Cocatrix, tout simplement. Comme son arrière-petit fixe. Et les bergers, pour tranquilliser leurs bêtes, ils jouent un petit instrument un peu comme celui-ci. Vous allez voir, c'est pas brillant. Bon, chacun sait. J'allais dire, chacun sait que le mouton n'est pas un spectateur particulièrement exigeant ni difficile, mais quand même, il faut l'accrocher. Oui. Alors pour cela, le berger apprend à se tenir en scène et il se fait surtout un matériel approprié, c'est-à-dire des chansons modernes avec des astuces musicales dites en jargon de métier gimmick. Peut-être à l'époque gimmicks, on ne sait jamais. Et ça, ça donnait ça. Pour ceux d'entre vous qui ne sont pas des professionnels, l'astuce musicale, c'était... Vous voyez ? Et ça va déjà nettement mieux, car bientôt, il fait... Mais déjà, à l'époque, notre berger devait rêver, comme tout homme de scène, d'avoir derrière lui une grande formation, un peu comme nos 22 bergers d'aujourd'hui, pour pouvoir faire...
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0: Comme quoi, il suffit des fois de peu de choses pour faire du spectacle. Mais il fut un temps où les Américains, au lieu de s'installer à côté du piano, s'installer devant, ils faisaient un peu plus de bruit, ils bougeaient un peu plus. C'est une époque qui ne date pas de si longtemps que ça.
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1: Et bien justement, voici une autre de Jean-Jacques Goldman.